0: avec On jettera nos montres.
1: Un coup de cœur ici, Drôme Ardèche.
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3: Wikizef, petit guide à l'usage des étrangers du sud du péage d'Arras en vacances dans notre belle région.
4: Je suis sûr qu'il vous arrive dans la vie de ne pas être en forme et même d'être carrément chafouin, sans raison précise. Et là, ma grand-mère vous aurait dit « Je sais pas ce que j'ai, mais je bats qui roue comme nombre ». Ça veut dire que je suis tellement de mauvaise humeur que je me disputerai avec mon reflet. J'ai pas toujours tout expliqué non plus, hein, c'est vrai. Hein, et puis c'est pas le jour, je vous préviens, je suis pas d'humeur. Et puis ça m'énerve et je sais pas ce que j'ai, de toute façon tout m'énerve. Ah, il n'y a jamais rien qui va. Vous voyez ? C'est ça. Et pour illustrer mon propos, là, vous êtes dans un estaminet, tranquille, en famille, et la serveuse n'est pas des plus aimables. Ça arrive. Et avant de partir, vous entendez le patron lui dire « Tu vas faire fuir les clients en force de faire un nez comme une bottine !» Ne paniquez pas, Wikizef est là pour vous aider. Le sens profond de cette phrase est évident, c'est la forme qui est troublante. Parce qu'une bottine, c'est fait pour aller sur les pieds. Et quelquefois, des précautions olfactives vous empêchent de les approcher de votre nez. Alors, comment est-ce possible ?
3: Traduction.
4: Eh bien, prenons notre serveuse, ce joli estaminet des Flandres, voyez, avec des assiettes pendues aux poutres et des fleurs de houblon qui pendoulent. Imaginez à cette serveuse son visage que si elle sourit, elle serait plus jolie. Sourire de mai, rendez-moi ma jeunesse, comme on dit. Ensuite, vous prenez une bottine à bourron, comme au temps où la mode était de mettre des Rangers de GI. Vous pliez la bottine, ça fait quoi ? Des fronces. Bah, faites pareil avec votre nez. Voyez, ça fait des fronces et vous avez un nez comme une bottine. Et on dirait que vous faites la gueule. Enfin, moi, je dis ça. Je dis rien. D'ailleurs, j'arrête.
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5: La nature.
6: Aux gens qui habitent à côté.
7: Bah moi, je sais pas, mais il y a Monsieur le maire. Dans son prénom, il y a le maire. Bah, il y a la mère. Du coup, bah moi, du coup, je pense que c'est Ali.
8: Ah, tu penses que Monsieur le maire est le propriétaire de la mer ?
7: Oui.
8: Et comment on appelle les habitants de la mer ?
7: C'est ceux qui habitent dans les îles.
8: Et est-ce que vous savez combien elle mesure, la mer ? Est-ce que vous savez jusqu'où ça peut descendre ?
7: 60 mètres ? 3 kilomètres ?
6: 100 mètres ? 200 plus, plus, plus,
8: plus, plus, plus, plus. Quels sont les animaux qui vivent tout dans le fond, tout dans le fond, tout dans le fond de la mer ?
7: Une raie ? Une pieuvre ?
6: Une tortue ?
7: Les étoiles de mer ?
6: Les corails ?
7: Les requins ?
6: Les poissons ?
9: Et avec ceci ?
10: Oui !
9: Ce sera tout ?
10: Non !
9: Ce sera tout ?
10: Non !
9: Ce sera tout ?
10: Non !
9: Ce sera tout ?
10: Non !
8: Comment ils font pour voir ?
7: Ils ont une vision plus adaptée dans l'eau.
6: Ils ont des gros yeux.
8: Mais des fois, il fait vraiment très nuit. Hein ? Vous avez vu des images, des fois ?
7: Parce qu'en fait, il y a des poissons qu'ils ont une antenne où il y a une petite boule qui fait de la lumière.
8: Mais ils n'en ont pas tous. Alors comment ils font les autres, ceux qui n'ont pas de lampe ?
7: Ils s'approchent d'eux et du coup, ils voient.
8: Tu penses qu'en fait, il y en a qui ont des lampes et ceux qui veulent voir, bah, ils suivent ceux qui ont des lampes ?
7: Ouais.
8: Et quel est le plus gros des animaux, selon vous, qui vit sous l'eau, tout dans le fond de l'eau ?
7: Une pieuvre.
6: Des grosses pieuvres.
7: Des baleines.
6: Une grosse baleine.
7: Un requin.
6: La barrière des corails.
10: Barrière de corail !
8: C'est quoi la barrière de corail ?
7: Bah, ça permet pour pas que les requins aillent manger ceux qui sont après la barrière.
8: C'est comme une clôture, en fait ?
7: Un peu. C'est comme un filet dans l'eau. Et c'est pour que les gens ils se baignent dedans et pour pas que les requins ils mangent les gens qui se baignent.
8: Parce que les requins, ça mange les gens ?
7: Les requins, c'est méchant, donc bah moi, je pense que oui.
6: Des fois, je regarde des vidéos de requins et donc, du coup, et ben, je vois où des fois, ils en mangent des gens. Et je pense que c'est très, très, très méchant.
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11: Une escapade très nature aujourd'hui, à la découverte des tourbières des Landes. C'est une spécificité de notre département, un milieu préservé. Karine Dos Santos est naturaliste au département des Landes.
12: Ah, les tourbières, elles sont plutôt nichées au cœur du massif landais. Ce sont des véritables joyaux écologiques. Ce sont des zones humides qui sont composées d'un sol qu'on appelle la tourbe. Cette fameuse tourbe est constituée de 20 à 30% de débris de végétaux et de 70 à 80% d'eau. Les végétaux qui composent composent cette tourbe sont essentiellement des sphaignes, donc ce sont des mousses de la famille des bryophytes. Et la particularité de ces mousses, c'est que ce sont des véritables éponges. Elles sont capables d'absorber jusqu'à 30 à 40 fois leur poids en eau. Alors, pour à titre d'information, un tapis de sphène de 1 mètre carré de surface sur 20 cm de hauteur peut stocker jusqu'à 70 kg d'eau. Et forcément, ces sphènes vont interagir avec le milieu en absorbant des sels minéraux, en échangeant des ions, ce qui va en conduire, de façon simplifiée, parce que c'est un peu plus complexe au niveau chimique, à acidifier ces milieux. Donc, on a généralement des tourbes irlandaises qui sont plutôt acides, avec des pH de 4 à 5, donc relativement acides, ce qui va induire des conditions de vie très particulières pour les espèces qui vont y vivre. On va dire qu'une tourbière est active si les sphènes continuent à se développer. Par contre, si elles commencent à régresser, elles vont plutôt être en voie de dégradation. Et à ce moment-là, on va voir d'autres espèces apparaître, des bruyères, du chouin noirâtre, de la moulinie, des arbustes tels que les saules, voire du piment royal, et forcément tout le cortège d'espèces qui vont avec. Donc on va diviser deux catégories en fonction de l'alimentation en eau, celles qui vont être alimentées par les fameuses nappes phréatiques, les nappes souterraines, et celles qui vont être plutôt alimentées par le réseau hydrographique ou les eaux de ruissellement. Donc ça va être plutôt des tourbières qu'on va trouver en proximité des rivières ou en périphérie des étangs. Alors, on ne va pas oublier le secteur des Barthes de la Dour, qui est quand même très connu et qui surtout regorge de tourbières. Mais on va dire que les espèces les plus impressionnantes pour les enfants, notamment quand on fait des animations scolaires, ce sont les fameuses plantes carnivores. Drosera, donc les Drosera à feuilles rondes et à feuilles intermédiaires, et la grassette du Portugal. Au niveau de la faune, on a le fameux lézard vivipare qui va être inféodé à ce type de milieu, et certaines libellules, dont la Cordulea corfer et le fameux papillon emblématique un peu des tourbières, qui est le fadet des lèches, dont le département a une responsabilité assez forte pour sa conservation.
11: En raison de la fragilité du milieu, une seule tourbière est ouverte au public, la tourbière de l'Estanque à Metz, aménagée avec panneaux, pontons d'observation, circuits de randonnée et accessible aux personnes à mobilité réduite. Recommandée par Ici Gascogne.
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1: Alors on est sur le carré La Sauca, c'est pratiquement à côté des Rambles de Figueres. Et là nous sommes juste devant le fameux restaurant Duran, un restaurant emblématique de la ville de Figueres. Et nous avons rendez-vous avec la Louise qui va nous recevoir. C'est la sœur du patron, on va dire, qui est en voyage.
2: Allez, nous allons entrer dans cet établissement qui a l'air très très joli. Je vois déjà le buste de Dali.
1: Ah ben oui, puisque c'était le restaurant de Dali. Et ce restaurant est connu pour ça, il venait manger là tous les jours.
2: Alors on peut voir effectivement ici à l'intérieur l'empreinte de Dali bien présente.
1: Oui, parce qu'on trouve des gravures, on trouve des estampes, comme on dit chez nous, et beaucoup de photos où on voit Dali avec les patrons. Voilà, donc je venais ici pour parler du restaurant, de ce qu'il représente et de ce qu'il est et de ce qu'il est.
2: On est ici, il paraît, dans le restaurant préféré de Dali.
3: Oui, c'est vrai. C'est vrai. Oui. Je vous montre la salle du restaurant, mais au petit coin ici, nous avons qu'on appelle les seillets. Ici, c'est la table où manger Dali avec des copains et des personnalités de la musique, de l'art, poètes, del monde de la culture. Ici, nous avons des photos avec Dali à Mandalay. Ce monsieur, c'est mon grand-père. Très amis d'Ali, parce qu'ils sont de la même
2: génération. Louisa, aujourd'hui, cette table, elle peut être réservée?
3: Oui, bien sûr, chaque jour. Il y a des personnes qui viennent dans la salle, l'essayer, et on réserve ici une table grande. Et après, là-bas, il y a pour 6 ou 8 personnes.
2: On va quitter le cellier, Louisa, et on va se rendre dans la salle de restaurant avec des chaises qui ressemblent un peu à des trônes.
3: Oui, parce que ce sont des chaises typiques catalanes. Ça, c'est fait pour un carpintero.
1: C'est des chaises sur mesure, faites exprès, par un menuisier.
3: C'est aussi les lampes sont faites à mano. Il y a la fabrica en Mallorca. Il existe encore.
2: Louisa, qu'est-ce qu'on déguste? Quels sont les plats signatures du restaurant?
3: Bon, les plats très typiques, c'est les canards avec poire. C'est une recette de mon grand-père qui l'a fait beaucoup de fois à Salvador Dalí. Aussi très typique, c'est les poulets avec cigales.
1: Poulet aux gambas.
3: Ça, on mélange la montagne, c'est les poulets, et après les mers, que c'est avec la langouste petite. Non?
1: Est-ce qu'on peut savoir quel était le plat préféré de Salvador Dalí?
3: Surtout des produits d'ici. Du terroir. Oui, du terroir. Côtelettes d'agneau. La soupe, le riz, un paella. Nous faisons aussi des petites viandes boules, des viandes hachées, comme ça, avec des sauces. Il aimait beaucoup la cuisine catalane. Prend pas d'alcool, rien d'alcool, rien du tout. Et pour les desserts, il fait toujours une infusion, c'est digestif.
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4: Bonjour à toutes et tous, bienvenue dans Affaires Classées, le podcast. Je vous emmène faire un petit tour 2 siècles en arrière. Nous sommes dans la soirée du 1er mai 1827. Un paysan de Barcus rentre de la célèbre foire d'Oloron. Il est abattu par un inconnu. Question, qui lui en voulait donc? Réponse dans un instant.
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4: Chaque année, le 1er mai, la ville d'Oloron-Sainte-Marie organise sa traditionnelle foire au bétail. Un rendez-vous inspiré des grandes foires d'antan et qui attire plusieurs milliers de visiteurs depuis le 14e siècle. Ce lundi 1er mai 1827, Dominique, un habitant de Barcus, l'a passé, comme beaucoup, dans la capitale du Haut-Béarn. Rentrant seul, à pied, il est 22h lorsqu'il parvient à l'entrée d'un petit pont dit de Choco, à une courte distance de sa maison d'habitation. À peine pose-t-il le pied sur l'ouvrage qu'une soudaine lueur déchire la nuit. Une lueur doublée d'une détonation. Pas de doute, Dominique vient d'essuyer un coup de fusil. Blessé, le fermier tombe en criant « À l'aide! À l'aide !» Au loin, il y a un homme qui court le long du ruisseau, enjambant une barrière. Pas de doute, c'est l'agresseur. Marianne, une jeune servante occupée à ses prières, entend les hurlements plaintifs de cet homme qui appelle au secours. La bonne dame s'empresse d'alerter le maître de maison, l'instituteur et quelques paysans qui accourent afin de porter assistance au malheureux, blessé à la poitrine et au bras gauche. Dominique Etchegoyen est transporté à son domicile où le médecin vient lui prodiguer les soins que son état grave nécessite. Au petit matin, le maire de Barcus se rend à son chevet. Il lui demande de décrire en détail ce qui s'est passé. Dominique est formel. L'obscurité l'a empêché de reconnaître l'agresseur qui semblait posté au loin en embuscade. Les gendarmes de Mauléon rappliquent. À leurs yeux, c'est une vraie tentative d'assassinat. Les blessures de Dominique sont graves. Il aurait bien pu y passer.
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4: L'enquête criminelle débute. Dominique jure qu'il ne se connaît aucun ennemi. Ses affaires sont saines et il est, dit-on à l'époque, de bonne mœurs. Les soins appliqués du docteur Alcat et sa constitution robuste lui vaudront une incapacité totale de travail de 20 jours. Mais il se rétablira de ses plaies, fort heureusement. À Barcus, l'affaire jette un émoi certain dans la population, à tel point que les rumeurs les plus folles circulent. Certains disent Dominique Etchegoyen décédé, quand d'autres désignent déjà le nom de l'assassin présumé. Dans leur procès-verbal, les gendarmes rapportent en effet que des soupçons insistants circulent sur la personne du premier voisin de la victime, un certain Etcheoun, du nom de la maison basque qu'il occupe ici, identifié comme étant Pierre Topet, né au village en 1786. Les gendarmes vérifient. Topet traîne la réputation d'être un mauvais sujet, un repris de justice aussi. À peine quadragénaire, il sort de la prison d'Eis où il a purgé 5 années de prison pour des violences graves sur l'ex-amant de sa femme. Et selon la rumeur, il ne rêvait que d'une chose, se faire justice lui-même et expédier en enfer celui qui l'a envoyé derrière les barreaux, un certain Egiafal, qui a passé lui aussi la journée du 1er mai à la foire d'Oloron. À Barcus, la clameur publique ne parle que de lui. C'est Topet, alias Etcheoun, le suspect, point final. Certains habitants affirment qu'il a guetté le retour de son rival en se postant aux aguets. Trompé par l'obscurité régnant dans ce chemin creux et sinistre, il se serait trompé de cible, tirant par erreur sur Etchegoyen. Le scénario est séduisant, en apparence.
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4: Les gendarmes ne voient pas qui en voulait au malheureux Etchegoyen. En revanche, la piste menant à Etcheoun semble beaucoup plus fructueuse. Ces derniers temps, par jalousie ou par haine, toutes les occasions étaient bonnes pour chercher querelle à son rival. Une voisine affirme qu'Etcheoun lui a demandé si Egiafal avait bien l'intention de se rendre à la foire d'Oloron. Étonnante curiosité sur l'emploi du temps de son ennemi juré. Mieux encore, le métayer d'Etcheoun affirme qu'il était bizarrement absent de sa maison la nuit du drame. Et ses enfants, ses propres enfants, le confirment. D'ailleurs, personne ne l'a revu depuis. Pour les gendarmes, les soupçons s'accumulent. Plusieurs villageois rapportent qu'Etcheoun se cacherait dans les bois, sur les sommets de l'Aro. Pourquoi diable pareille fuite s'il n'a rien de se reprocher ? Bizarre. Au tribunal de Saint-Palais, le procureur du roi, M. de la Régoyenne, discerne dans cette cavale comme un aveu de culpabilité. Il délivre donc un mandat d'arrêt contre le fugitif dont tout le monde parle, mais que personne ne voit. Il faut dire qu'en Soul, la personnalité de Pierre Taupet, alias Etcheoun, laisse peu indifférent. Doué d'une âme ardente, d'une susceptibilité que beaucoup disent excessive, l'homme a connu une jeunesse orageuse. Fâché avec ses parents, sa jalousie l'a conduit à suspecter l'infidélité de son épouse et à asséner un coup de hache au visage de son amant supposé, le fameux Egiafal. À l'époque, nombre de paysans basques s'expriment dans leur langue natale. Peu d'entre eux ont eu la chance d'aller à l'école, à la différence d'Etcheoun qui, lui, a appris le français qu'il parle à la perfection.
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4: Au Pays Basque, Etcheoun passe pour être un poète. Né en pleine période romantique, il est l'auteur de nombreux chants dramatiques, des poèmes émouvants, dont les vers racontent les principaux événements de sa vie, souvent tragiques, comme son mariage avec une fille de niveau social inférieur. Une union qui a déshonoré sa famille alors qu'il n'avait que 20 ans. Vexé, son père l'avait menacé de le déshériter. Couchant ses malheurs sur le papier, le jeune homme devint poète et écrivain. Quand son épouse le trompa, Etcheoun se mit à écrire sur le thème de l'amour trahi. Un sujet cher aux auteurs romantiques, mais ses écrits vont aussi se retourner contre lui. Alors qu'il est en cavale après les coups de feu tirés le 1er mai contre son voisin Etchegoyen, le poète se console en écrivant quelques vers. Planqué dans une cabane de berger, il compose un chant qui deviendra célèbre et dont voici le dernier couplet. Dans le village de Barcus, ne cherchez pas Etcheoun. Vous qui, désirant l'arrêter, êtes à sa poursuite, il compose des chants à Igelou, désignant ainsi le lieu de sa cache. Il n'y a pas de plus beau pâturage en Soule, conclut-il. Mais quand les gendarmes mettront la main sur ce poème, ils vont l'utiliser contre lui comme une pièce à conviction, à charge. Etcheoun est en effet interpellé 4 mois plus tard chez un notaire de Tardets alors qu'il s'apprêtait à signer un acte de vente par lequel il tentait de mettre sa propriété de campagne à l'abri de ses créanciers. Redoutait-il que la justice la confisque au cas où il serait reconnu coupable de la tentative d'assassinat sur Etchegoyen, son voisin, la nuit du 1er mai 1827 ?

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1: Son procès aux assises s'ouvre le 18 août 1828 dans les murs du Parlement de Navarre, à deux pas du château palois. Vu la personnalité de l'accusé, l'audience défraie la chronique judiciaire. Ce n'est pas tous les jours, en effet, qu'on juge un poète écrivain. Face aux 12 hommes tirés au sort comme jurés, l'accusé a préféré s'habiller avec de misérables haillons. Lui qui est propriétaire de sa ferme, un luxe rare pour l'époque, il joue le pauvre. Une foule de dames élégantes se masse dans les rangs du public. Face à l'exposé de l'avocat général, M. Lamothe Duncan, Etcheoun ne varie pas. Il est innocent, voire persécuté. Ses malheurs datent de son mariage, clame-t-il, dans un français excellent. Et tandis qu'il purgeait une peine de prison, sa femme a, dit-il, continué à le tromper avec son rival, le sieur Egiafal. Une fois libéré de la prison d'Eis, Etcheoun trouva l'amant de son épouse installé dans son propre lit, régnant en maître chez lui. Il le mit certes à la porte, mais l'accusé poète peinait à calmer sa peine. « Scélérat, tu buvais mon vin, tu mangeais mes jambons, tu devrais être à ma place » lance-t-il plein de haine à Egiafal, qui est cité comme témoin à la barre de la cour d'assises. Pour l'accusation, ce récit de souffrance, de haine, illustre à merveille le mobile du crime. Le soir du 1er mai 1827, selon l'avocat général, Etcheoun voulait faire la peau à Egiafal, et il l'a patiemment attendu, en guet-apens. Et c'est par erreur, parce qu'il faisait nuit, qu'il s'est trompé, faisant feu sur Dominique Etchegoyen, qu'il faillit bien tuer. En leur intime conviction, les jurés vont pourtant absoudre le poète sultan aux mille malheurs. Etcheoun est acquitté. Il rentre à Barcus le soir même.
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1: 1er mai, jour de foire, c'était ce rendez-vous avec l'histoire en 1827 du côté de Barcus. Je vous retrouve dans un prochain numéro à la rencontre de la Deuxième Guerre. La Deuxième Guerre mondiale et un épisode qui s'intitulera « Mort aux traîtres ». Nous sommes en février 45, les Allemands ont quitté le Béarn, le Pays Basque, et pourtant, on juge à Pau un traître qui a livré aux Allemands les deux frères du célèbre cancérologue Léon Schwarzenberg. De quoi s'agit-il? Réponse dans un prochain numéro. À bientôt.
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4: C'est l'histoire d'une dame en noir, comme Barbara, la célèbre dame en noir. Eh bien, figurez-vous qu'avant elle exista une autre Barbara, celle du père Truitard. Une histoire de Sandra Amani, tirée de l'ouvrage « Amours et passions d'antan en pays bourguignon », édité chez l'Escargot Savant. Bonjour Sandra.
5: Bonjour Charlotte.
4: Notre dame en noir a de quoi surprendre dans cette histoire. Nous voici à Saint-Romain, dans le canton de Santenay. Autrefois, ici, on comptait de nombreux moulins qui puisaient leur force dans le ruisseau du Verger.
5: L'un de ces moulins, en ruine aujourd'hui, fut le théâtre d'une histoire d'amour des plus étranges. Je vous emmène au milieu du 19e siècle. C'est à cette époque que vit le père Truitard, un vieil original que l'on dit même fou. Son activité principale est d'élever dans son moulin des arachnides. Il a pour ambition de posséder les plus belles araignées. Pour cela, il fait de curieuses expériences, enfermées dans la lugubre demeure. Et il parle à ses petites protégées.
6: « Oh toi, Lucette, ton ventre rebondit, me satisfait pleinement. Quant à toi, Joséphide, je n'aurais jamais cru parvenir à te greffer une 9e patte. Je suis très fière de moi, vraiment. »
5: Un beau jour de printemps, après de multiples expériences toutes plus étranges les unes que les autres, Le père Truitard donne la naissance à Barbara. Un monstre énorme. Une superbe araignée aux reflets irisés, aussi grande qu'un être humain. La première réaction du vieil ermite devant une telle création fut d'abord la peur. Mais très vite, Barbara fit comprendre au père Truitard qu'elle lui était dévouée corps et âme. Jamais elle ne le piquerait.
6: Oh, ma Barbara, tes toiles sont grandioses. Je t'admire tellement. Tu es la femme que je n'ai jamais eue et que je n'aurai jamais.
5: Très souvent, le père Truitard dépose des doux baisers sur les mandibules de l'araignée. Mais Barbara dépérit de jour en jour. Seule dans le moulin immense et froid, elle s'ennuie.
6: Bon, ma chérie, sans doute aimerais-tu des amis. Je vais en créer pour toi.
5: Bientôt, trois énormes arachnides sortirent du laboratoire du père Truitard. Comme il était heureux! Barbara, ravie de n'être plus la seule dans la vie de son maître, retrouve sa fougue et redouble de caresses pour son créateur.
4: Mais l'arrivée de ces nouvelles araignées géantes ne présage rien de bon dans la vie du père Truitard.
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4: Aimez-vous les araignées ? En tout cas, j'espère qu'elles ne vous font pas peur, parce que dans notre histoire du jour, elles sont gigantesques. Voici la suite de la légende du père Truitard de Barbara. Un conte de Sandra Amani, édité chez l'Escargot Savant. Nous sommes dans un vieux moulin, près de Santenay, au 19e siècle. Le père Truitard était un vieil excentrique. Il avait créé trois araignées géantes. Sa préférée, c'est Barbara.
5: Imaginez quand même cet homme solitaire, vivant dans son moulin avec trois arachnides aussi grandes que lui. Il faut bien subvenir aux besoins de ces bêtes-là.
6: Mince, mes vivres s'épuisent. Je ne pourrai plus nourrir mes bébés. Mais comment faire? Je ne peux pas laisser mes amours seuls. S'il arrivait quelque chose à Barbara, je ne m'en remettrai jamais.
5: Mais le père Truitard, après plusieurs jours de diète, n'avait plus le choix. Il devait s'absenter pour faire des courses. D'autant que Barbara et ses deux comparses à mandibule commençaient à dépérir. C'est la mort dans l'âme que le savant fou décide d'enfermer ces trois monstres à double tour dans une des pièces de son moulin.
6: Ne vous inquiétez pas, mes petites, je reviens bientôt.
5: Avant de partir, le père Truitard adresse une dernière caresse à Barbara, son araignée d'amour. Confiant, il part sans se retourner. Le soir même, le père Truitard revient chez lui dans son moulin chargé de deux énormes paniers à provisions pleins à ras-bord. En entrant dans sa sombre demeure, il est d'abord surpris par le silence. D'habitude, ces araignées font un vacarme épouvantable. Il s'approche de la chambre et sort sa clé afin d'ouvrir la porte.
6: Mes chéris doivent sûrement dormir.
5: Barbara, Barbara, papa revient avec tout plein de bonnes choses pour toi. Pas de réponse. À peine un grattement, un léger frottement. Il tourne la clé de plus en plus inquiet.
6: Barbara, Barbara, où es-tu ?
5: Hélas, seules les deux compagnes de son araignée chérie se tiennent immobiles devant lui, penaudes. Barbara n'est plus là, et le pauvre homme sait qu'il est inutile de fouiller le moulin pour la retrouver. Truitard comprend l'horrible réalité. Le calme des deux autres en disent long. Elles viennent de dévorer Barbara.
6: Assassin, je vous tuerai.
5: Truitard s'effondre alors sur le sol. Son pauvre cœur vient de lâcher. Il est mort de chagrin.

encore, dans les alentours de Centenay, près du Vieux Moulin, certains promeneurs racontent qu'ils croisent le fantôme du vieil homme qui inlassablement hurle à tue-tête.

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1: C'est la Camini Minute, votre chronique de la joie et de la bonne humeur. Comment ça va les amis? Enfin, je dis comment ça va les amis, je pourrais dire CMTV. Oui, parce que je ne sais pas si vous avez remarqué, mais je ne sais pas si c'est la nouvelle génération, mais il y a des gens, quand ils parlent, ils mettent de moins en moins de voyelles, de moins en moins de lettres. Pour dire « il n'y a rien », ils disent « il y a R ». Pour dire « mort du rire », ils disent « MDR ». Pour dire « péter de rire », ils disent « PTDR ». Et pour dire « à ce qui paraît », ils disent « à skip ». Il y a de moins en moins de lettres, de moins en moins de mots. Mais si on continue comme ça, ils vont parler comment dans 10 ans les gens ? C'est quoi cette façon de parler là ? Je veux dire, il n'y a rien, c'est pas une longue phrase. Je comprends qu'on veuille écourter des trucs, mais il n'y a rien, c'est pas long, il y a R. Comment on va parler dans 10 ans ? Moi je dis... on parle de plus en plus des extraterrestres et des ovnis. Moi, je pense que si les extraterrestres viennent sur Terre, c'est à cause des gens qui parlent comme ça, qui réduisent les mots. C'est quoi cette façon de parler, franchement? C'est abusé, quoi. Parler français, c'est une belle langue, le français. Il y a R, MDR, PTDR, ASKIP, il est BG pour dire beau gosse. Mais c'est bien de dire qu'on est beau gosse, ça fait plaisir d'entendre beau gosse. C'est plus plaisant que BG. Ils enlèvent les voyelles comme ça. Ça me rappelle les films coquins qu'on voyait sur Canal+, au début du mois, le samedi du mois, quand c'était encrypté. Vous vous rappelez ça? Faites pas semblant. Hein. Lui, à tous les auditeurs d'ici Picardie, vous aussi, vous êtes tombés au moins sur du crypté sur Canal+, dans les années 90. Et ben c'est pareil, cette nouvelle façon de parler là. Des mots courts, de plus en plus courts. Et d'ailleurs, même les rappeurs de nos jours ont des noms d'artistes de plus en plus courts. ZKR, PLK, SCH, MHD. Après, il y en a qui gardent même les voyelles. Gims, Jules, Vald. Et bien sûr, on terminera par les groupes asiatiques, les Coréens de BTS. Alors eux, ils ont pas mis de voyelles, mais BTS, c'est quand même Bac plus 2.
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2: Juan Manuel Fangio a débuté et terminé sa carrière de pilote de F1 sur le circuit de Gueux. Et en 1958, c'est le Grand Prix de Cuba, un pays secoué par l'insurrection menée par Fidel Castro contre le dictateur en place. La veille de la course, le 23 février, Fangio fait les derniers essais sur le circuit. Il a 47 ans, la retraite sportive est proche, mais il est très attendu. C'est la star. Le soir, il est à son hôtel quand il est enlevé par des membres du mouvement révolutionnaire cubain. Une manière d'embarrasser le régime et d'attirer l'attention sur la misère du peuple. La course est finalement lancée dans un climat tendu. Fangio, lui, qui sera retenu 26 heures, sera bien traité. Il sera libéré sain et sauf. L'enlèvement fait la une des journaux du monde et sert la cause révolutionnaire. Après la révolution de 1959, la F1 disparaît de Cuba, jugée incompatible avec le nouveau régime communiste. Fangio est né au début du XXe siècle en Argentine. Il arrive tard en Europe. Il approche des 40 ans quand il se lance dans le premier championnat de F1 en 1950. Il va rapidement impressionner par son talent exceptionnel. Il se distingue par son intelligence de course, sa régularité, sa maîtrise de la mécanique.

0: capable de préserver une voiture tout en restant incroyablement rapide. Fangio court pour les plus grandes écuries de l'époque, Alfa Romeo, Maserati, Mercedes-Benz et Ferrari. À une époque où les voitures sont extrêmement dangereuses et les circuits bordés d'arbres, de bottes de paille ou de simples barrières, sa constance force le respect. Parmi les circuits marquants de sa carrière figure notre légendaire tracé de Gueux à côté de Reims, un circuit ultra rapide composé de longues lignes droites sur route nationale où les voitures dépassent souvent les 250 km/h. Fangio y brille dès le premier Grand Prix de France, le 2 juillet 1950. Il est champion du monde l'année suivante. Il va remporter 5 titres de champion du monde jusqu'en 1957. Un record qui va tenir près d'un demi-siècle. Et même quand il ne gagne pas, il impressionne par sa combativité et son sens tactique. Fangio prend sa retraite en 1958 avec un palmarès exceptionnel. 24 victoires en 51 Grands Prix. Aujourd'hui encore, c'est une référence absolue. Juan Manuel Fangio sur le circuit de Gueux, c'est l'un des trésors de Champagne-Ardenne.
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1: Bonjour à vous, eh bien Jacques Chambon à l'appareil, eh bien 80 ans dans 4 mois, ah non, un mois et demi, pardon. Et chanteur, bien sûr, auteur, compositeur, interprète, sur le terrain. Alors je vais résumer très vite, je suis né à la maison et sous le tableau qui représentait l'oncle curé. Et ils ont dit, Jackie, c'est moi, quand il sera grand, il sera prêtre.
2: En réalité, Jacques Chambon a choisi une voie différente dans tous les sens du terme. Il est né à Toulouse, mais il a débuté sa carrière d'artiste sur les plateaux de télévision. Il a rencontré Jacques Chancel, Daniel Gilbert et Michel Drucker. Il a par ailleurs côtoyé Johnny Hallyday, Serge Lama ou bien encore Maxime Le Forestier. Sa passion, il l'exerce à présent en Gironde sur les marchés de notre région. Nous l'avons rencontré depuis un studio d'enregistrement de Bègles. C'est ici qu'il répète.
1: Bon, alors voilà, je vais sortir ma guitare et puis je vais faire quelques notes pour me réchauffer un petit peu les doigts. Et puis je vais vous faire une composition que j'ai écrite sur Bordeaux. Comme surgit de tes vignes, Bordeaux, Bordeaux, port de lune, écoute ma chanson, j'irai gagner ton âme, prier à Péberlan. Alors c'est ma guitare et c'est mes textes. Et mon harmonica éventuellement autour du cou.
2: Et vous êtes inséparables.
1: Fusionnel.
2: L'un ne va pas sans l'autre.
1: Voilà, tout à fait. Quand on voit l'un, on voit l'autre.
2: Alors vous êtes une personnalité, vous êtes sur le terrain, vous adorez le contact avec le public. Et pour cause, vous chantez sur les marchés de notre région.
1: Ah oui, tout à fait. Ça, c'est une chose que j'ai découverte il y a 5 ou 6 ans. J'ai commencé par le marché de Montségur et puis ensuite les maires des municipalités m'ont téléphoné ou sont venus me voir en me disant mais on aime bien ce que vous faites et pourquoi vous ne venez pas chez nous?
2: Est-ce que c'est un moyen d'expression? Est-ce que c'est un moyen aussi tout simplement d'être en phase avec les gens qui sont face à vous?
1: C'est ce que j'allais vous dire. J'ai eu la chance de chanter sur de très très grosses scènes avec de très très grands artistes, alors que sur un marché c'est vraiment la communion, les gens viennent me voir, ah tiens on aime bien cette chanson, ou ils la chantent avec moi.
2: Comment faire pour se lancer la toute première chanson quand parfois de bon matin, les gens ne sont pas réveillés en face de vous, qui passent à 2 mètres de vous sans même vous regarder. Il y a des matins plus difficiles que d'autres, non?
1: Alors, je vais être franc, non. Alors, je commande toujours par le sud de Nio Ferrer, ce qui réchauffe l'atmosphère.
2: Voilà. Et les passants s'arrêtent devant vous et vous écoutent attentivement.
1: J'ai une dame qui vient régulièrement à Bazas, qui vient se mettre en face de moi et qui danse. Et ça, je trouve ça très mignon.
2: Sur le tempo avec vous?
1: Sur le tempo, oui. Tout à fait.
3: Bon, Jacques, t'es prêt?
1: Impeccable, ça va super, là. Je t'entends bien.
2: Jacques, je suis avec vous là pendant ces répétitions. Oui. Qu'est-ce que vous préférez, l'enregistrement studio ou le terrain au plus près des gens sur les marchés de la région?
1: Ah ben, j'aime bien sur le terrain avec les gens.
2: C'est comme évident. Par hasard.
1: Comme par hasard.
2: Vous aimez bien qu'on vous appelle troubadour. Pour quelle raison?
1: Pour un petit peu porter les bonnes nouvelles ou les mauvaises nouvelles, mais tout au moins en chanson, et je trouve ça très très joli, se déplacer, voilà. Une île, sans homme ni bateau.
2: Serge Lama.
1: Et oui, c'est
2: qui est ici à Bordeaux, hein, qui est bordelais.
1: Tout à fait.
2: Et que vous avez côtoyé.
1: Et que j'ai côtoyé, effectivement.
2: Jacques Chambon, artiste troubadour, est donc présent sur différents marchés, dont celui de Langon le vendredi, en alternance le samedi depuis Bazas, Saint-André-de-Cubzac et Blanquefort, et le dimanche, soit à Bourg-sur-Gironde, soit à La Traîne.
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1: 22 juin 1896, à Montpellier, plusieurs journaux annoncent la mort d'un archimillionnaire, Emmanuel Fontenay. Monsieur Fontenay avait hérité, très jeune, de plus de 10 millions de francs et avait investi et fait fructifier cet argent. Il avait aussi bien radiné. Oui, Monsieur Fontenay était très très avare. Il était surnommé l'Harpagon du Clapas. Il portait des vêtements râpés, choisissait des chapeaux pas du tout à la mode en espérant ainsi les payer moins cher, habitait dans une maison très modeste tout en étant propriétaire de plusieurs immeubles à Montpellier. Monsieur Fontenay avait aussi plusieurs fermiers. Quand il voulait les faire venir à Montpellier pour les voir, il avait trouvé une petite combine pour économiser les 15 centimes que lui aurait coûté ce courrier. Il envoyait une lettre non affranchie, qui aurait donc dû être payée par le destinataire, le fermier, qui refusait de payer, mais comprenait que M. Fontenay l'attendait à Montpellier. À sa mort, on ne trouve pas tout de suite de testament. Mais je vous rassure, hein, les gens ont cherché et ils en ont trouvé. Plusieurs. Chacun d'entre eux désignant un légataire universel différent. Le 4 juillet, par exemple, un journal raconte qu'un dénommé Fraîche a été désigné légataire universel. Monsieur Fraîche est refait, il se précipite à Montpellier et fait ouvrir le coffre personnel de Monsieur Fontenay. Et là, surprise, surprise, dans ce coffre, il y a un autre testament qui annule celui sur lequel Monsieur Fraîche figure. Ah bah oui, c'est décevant. Le 24 juillet 96, un mois après le décès, on en est déjà au cinquième testament. Mais lui, il date de 3 jours avant le décès, donc on est à peu près sûr que c'est le dernier. Sauf que les héritiers dénoncent un faux. Une bataille juridique commence alors entre les différents héritiers putatifs, 10 en tout, c'est quand même un bon score. L'affaire est tranchée, le testament qu'on estime être valable, c'est celui de juillet 1894. L'héritier est un jeune étudiant en médecine, Emmanuel Laurent. L'un des journaux se demande s'il va se réinscrire et continuer ses études de médecine. Spoiler alerte, non. Emmanuel Laurent va voyager, entamer une collection d'art et se faire construire à Agde une maison mirifique, complètement délirante, hop, un petit peu d'art nouveau par-ci, un petit peu de néo-grec par-là, de l'égyptomanie, de l'orientalisme, le tout à 2 pas de la gare pour que ses invités puissent descendre du train et arriver directement chez lui pour participer à une soirée, si possible, somptueuse. Cette merveilleuse maison, c'est la Villa Laurent, ou Château Laurent, à Agde, qui, après avoir été laissée à l'abandon pendant la deuxième partie du XXe siècle, a été restaurée et ouverte au public en 2023.
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3: Je suis trop contente d'être là.
4: Eh ben, nous aussi, on est tellement ravis de te recevoir ici. C'est une radio voilà, qui te suit depuis le début. Et c'est toujours beau de voir une artiste comme ça grandir, prendre de l'ampleur, prendre son indépendance, de l'assurance aussi. Tu sors là d'une énorme tournée qui a été suivie d'une tournée acoustique. C'est étonnant, toi la rockeuse qui aime tant les guitares électriques, ça t'a plu ta tournée acoustique ?
3: Ah, ça m'a plus que plus, quoi. Genre, j'ai envie de le faire à chaque fois, presque, quoi.
4: Ah,
3: ça m'a nourri les gens. Ça m'a fait découvrir aussi mes propres chansons. Enfin, j'ai adoré.
4: Ouais.
3: Il n'y avait pas d'artifice, rien, quoi.
4: Non, c'est ça. Et alors, on a vu passer, évidemment, pour celles et ceux qui n'ont pas eu la chance d'aller applaudir Oshi en concert, parce qu'évidemment, tout ça a été archi complet. On a vu passer des vidéos sur les réseaux sociaux. Donc, tu prenais plaisir aussi à reprendre des chansons rock, justement, qui étaient importantes pour toi dans ton parcours, des chansons anglaises, américaines, que tu adaptais en français aussi.
3: Ouais, c'était un exercice de fou, quoi. On n'a pas arrêté, mais ça m'a, même ça, ça m'a inspiré, parce que ça m'a fait réécouter énormément de titres. En fait, je me suis nourrie, et cet album est né dans ça, hein, d'ailleurs.
4: Ah, intéressant. Un quatrième album donc, qui va arriver. On l'attend de pied ferme, vu que les trois premiers étaient au minimum 10 de platine. Donc autant te dire que voilà, le quatrième, on l'attend avec impatience. Tu nous avais donné tes nouvelles au moment de la réédition de l'album Cœur Parapluie, avec une chanson qui était très triste, qui s'appelait « Tu vas me quitter encore longtemps ». J'ai pas

0: rupture, c'est atroce, mais ça fait des belles chansons.
1: Bah, c'est sûr.
0: C'est tu sûr. Vas me quitter encore longtemps. Voilà, c'est la dernière fois qu'on s'est vu, en fait. Alors, depuis, c'est passé plein de choses. Tu as aussi réactualisé ta chanson Mauvais rêve.

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1: Mauvais rêve actualisé. Donc après cette rupture, t'en as parlé même sur tes réseaux sociaux. À toi, c'est vraiment quelque chose qui t'a mise à terre. Et en même temps, tu le dis dans la chanson, être sur scène, ça t'a sauvé, ça t'a sorti de ta peine.
2: Ouais, j'ai vécu plein de trucs. La rupture, ça a été au-delà d'une rupture. Ça a été une rupture avec le mois d'avant aussi. Donc j'ai perdu mon insouciance, j'ai perdu plein de trucs. Et quand on se retrouve un peu avec plus de repères, plus rien, un peu 7 ans où j'étais un peu hors du temps. Donc j'ai dû tout réapprendre à faire et j'ai dû apprendre à vivre en fait. Et du coup, la scène, ça m'a énormément aidée parce que ça m'a permis de faire le pont avec ma nouvelle vie en fait. C'est trop bizarre, ouais. mais le fait de voir des visages, de reconnaître des visages de mon public, de pouvoir m'exprimer librement en fait, franchement ça a été la meilleure thérapie, en tout cas c'est ce qui m'a permis de continuer là, ouais.
1: Alors ta nouvelle vie, ça ressemble à quoi aujourd'hui, Oshi 2026? Alors je vois que tu es toujours très belle, très lookée. Voilà, non mais on a toujours le rouge à lèvres rouge, parfait. Le petit look rock, il est là. Donc voilà, je me dis pas, tiens, c'est la nouvelle Oshi. Alors explique-nous comment ça va en fait.
2: Ça va. En fait, justement, dans l'album qui arrive, je raconte un peu tout ce qui s'est passé et comment j'en suis arrivée au ça va, justement. Ouais. C'est-à-dire que ça aurait pu ne pas aller du tout, j'aurais pu pas faire cet album, j'aurais pu partir vivre ailleurs, enfin faire n'importe quoi. J'ai vraiment rien à un moment donné. Et en fait, ce qui m'a vraiment sauvée, c'est la musique. Et donc aujourd'hui, je fais de la musique en fait. Mais comme j'en ai jamais fait, je passe vraiment énormément de temps à réfléchir, à recomposer seule ou avec d'autres personnes aussi, avec mon ami Eddie et Marc, et en fait j'ai réappris à mon projet, en fait j'ai repris en main mon projet.
1: Donc, c'est ça,
2: en quelque sorte ma vie.
1: Donc, Oshi, ouais. C'est à toi. Alors la chanson avec laquelle tu as décidé de lancer justement ce quatrième album, elle s'appelle Bonjour Docteur, et c'est une chanson justement dans laquelle tu reviens sur cette rupture, et puis voilà, accompagnée quand même d'une trahison, etc. C'était une rupture qui était très publique aussi, puisque la relation avec ton ex-compagne était publique, et j'allais dire par la force des choses, vous bossiez ensemble. Ouais. Alors ça, il y a plein de gens qui vont pouvoir se reconnaître là-dedans, parce que quand t'es boulanger, t'es marié avec la boulangère, non mais c'est vrai, quand t'es maçon, c'est ta femme qui fait la compta. Enfin, je veux dire, il y a plein comme ça de couples qui travaillent ensemble. Toi, c'était vraiment très médiatique. Donc, tu médiatises aussi ton chemin vers la guérison.
2: Ouais, parce que je pense que ça va. Je le fais aussi, pour moi déjà, parce que c'est la première fois, je crois, où je réfléchis pas du tout. Par contre, en studio, j'ai pas réfléchi à comment j'allais raconter tout ça.
1: Bah ouais.
2: Juste pensé aux musiques. Je me suis dit bon, après voilà, on verra ce qui se passe. Et en fait, vraiment, Bonjour Docteur, c'est le sommaire de l'album. Ça va parler de tous les sujets, tous les couplets que j'aborde. Ça va raconter ça, l'album.
1: C'est un concept album en fait.
2: Ouais, concept. Mais pour le coup, concept. Mais
1: aller mieux pour les nuls.
2: C'est ça. Ouais, vraiment. Mais non, parce qu'il faudrait que je le lise aussi moi, ce livre-là, au cas où. mais je pense que ça m'a aidé en tout cas à tenir le coup, et si je sors cet album, c'est pour aller vers la guérison. Donc voilà, je serai en thérapie pendant l'album.

0: Et dans le clip, Oshi est sur un brancard.
1: Ouais.
0: T'as mis en scène ce truc. Alors c'est fou parce que le brancard sur lequel tu es allongé, sur lequel tu chantes ta chanson, Bonjour Docteur, il est dans plein de lieux différents et assez incongrus parfois. Tu croises des gens, certains sont hilares, d'autres se font du souci. C'est quoi, c'est une représentation de ta vie ces derniers mois?
2: Ouais, j'ai été un peu travaillée à droite à gauche, sur scène, en tournée, avec mes potes, parfois ça allait pas, et je me suis dit, en fait, j'avais l'impression d'être une patiente en permanence, quoi. Ouais. Genre, même les gens me regardaient en mode, est-ce qu'elle va bien ce coup-là et tout, enfin, il y avait un espèce de.
0: Ouais.
2: De, je sais pas, de roulement de tambour quand j'arrivais, et en fait, je me suis dit, le brancard, c'est, ça image bien la chanson.
0: Ah oui, complètement, mais allez voir le clip, parce que, ouais, c'est vraiment frappant ce qui se passe dans cette chanson. Bonjour Docteur, alors tu le disais, c'est un sommaire du quatrième album, sauf que là, en fait, le quatrième album, t'es en plein dedans.
2: Plein dedans, ouais. En vrai, on fait genre ouais et tout, mais en fait, on est en train de le finir, ouais.
0: Waouh! Alors, avec une équipe que tu connais déjà, avec qui tu as déjà travaillé sur les trois premiers?
2: J'ai fait des chansons seules, j'ai aussi fait des chansons en écriture avec Mark Weld, avec qui j'avais fait Amour Censure à l'époque, c'est comme mon frère, et toujours Eddie Pradel à la prod et compo aussi ce coup-là, du coup.
0: Ok. Et là, tu t'es déjà fait un petit planning des mois qui arrivent, parce que bon, de toute façon, nous, on a la tournée qui démarre le 4 février prochain, 4 février 2027. Donc, comment tu la vois l'année 2026? Si tout va bien, tu voudrais l'album quand? À la rentrée?
2: À la rentrée, ouais. À la rentrée, ça sera à la rentrée. Parce qu'on ne sait pas si tout va bien, c'est l'objectif que je me suis fixé. Donc, et puis, il est prêt, en fait, finalement. Il faut juste finir le mix, le machin, tout ça, quoi.
0: Ça fignole chez Oshi, vous l'avez compris. Alors, puisque on est sur cette grande tournée, le Bonjour Docteur Tour de Oshi 2027. La psychanalyste en moi ne peut pas ne pas te dire que démarrer ta tournée à l'aréna du pays d'Aix. Voilà, c'est rigolo. Alors, c'est pas moi qui l'ai inventé, tu sais qui c'est?
2: Aix, hein, pas
0: oui,
2: EX.
0: Pas EX. Précise, hein, mais c'est Jean-Louis Aubert qui m'a dit ça, parce que Jean-Louis Aubert, il avait remarqué, il avait dit, non, parce que tu vois, moi, j'ai une chanson qui parle des Aix, et je commence à l'aréna du pays d'Aix. Alors, en plus, lui, c'était double délice, parce que c'était le 14 février, le jour de la Saint-Valentin, à Aix. Et là, il a commencé à tirer les fils de la psychanalyse. Et donc, quand j'ai vu que tu commençais à Aix, je me suis dit, je veux que je le dise à Oshi, quoi.
2: C'est trop marrant, mais je le dirai sur scène en arrivant. Franchement, je la garde. C'est une bonne vanne pour le.
0: Merci, Jean-Louis. Jean-Louis Aubert. Mais en vrai, ça m'amène une vraie question. Et si c'est trop indiscret, tu m'envoies bouler. Mais que faire des chansons que vous aviez créées ensemble? Que faire même des chansons qui parlent de cette histoire d'amour? Je pense notamment à celle-ci.
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2: C'est une bonne question.
3: Musique étrange.
2: Mais tu as déjà la réponse.
0: Que faire de ces chansons-là?
2: Il n'y a plus aucune raison pour moi de les chanter. En fait, je suis tellement honnêtement, je suis honnête dans mes chansons, je raconte ma vie, en fait, je raconte pas des histoires, et du coup, que je connais pas. Donc, en fait, pour moi, je trouve que celle-là, c'est sûr, plus d'attente avec moi, elle sera plus dans la setlist.
0: Oui, voilà. C'était l'histoire d'un coup de foudre, l'histoire est terminée, donc la chanson, tu la chantes plus.
2: Ouais, c'est ça, et puis c'était surtout des chansons que j'avais fait avec elle, et c'est pas des chansons que j'ai envie de continuer de mettre en avant, enfin, au vu de tout ce qui s'est passé, donc c'est des chansons que je vais enlever de la setlist, tout simplement. Mais après, il n'y en a pas 1000, enfin, ça va.
0: Oui, non, mais je me posais la question.
2: Bien sûr, c'est une bonne question.
0: Et merci, c'est une bonne réponse.
2: Ça va.
0: Très, très bonne réponse. Alors tiens, tu parlais de Amour Censure. Ça, c'est une chanson qui a vraiment été charnière dans ta carrière. J'imagine qu'elle a une place à part aussi dans ton cœur.
2: Ah ouais, je pense que je vais me faire tatouer carrément le petit ange qu'on avait mis sur la pochette et tout, parce que là elle a été diamant, 10 de diamant.
0: 10 de diamant.
2: Il y a deux jours, en fait, enfin, les certifications et tout, c'est toujours un truc émouvant, mais là c'est vrai que sur ce titre-là, j'ai vraiment, je me revois la faire avec Marc justement dans un petit chalet là. Enfin, c'était n'importe quoi et c'est fou de voir la vie que les chansons peuvent prendre.
0: T'écris dans des chalets, toi?
2: Un chalet à Cabourg.
0: Ah d'accord, c'est pas un chalet de la neige, c'est un chalet de la plage.
2: C'est un chalet.
0: D'accord. Et alors, putain, Amour Censure, donc c'est une chanson qui est diamant, donc en gros ça veut dire qu'elle a pété tous les scores. C'est devenu aussi un hymne, c'est devenu une chanson que beaucoup de gens chantent, même quand t'es pas là, pas forcément à tes concerts. Ils se filment, ils la mettent sur YouTube, etc. Est-ce que t'accueilles ça avec bonheur?
2: Avec énormément de joie et surtout je reçois tellement de messages de gens qui me disent que la chanson les a sauvés. En vrai, ils me le disent. Et ça, c'est une responsabilité immense. Et c'est aussi, je me dis, en fait, c'est le but aussi de pourquoi j'ai fait cette musique à la base. Je me suis dit, en fait, si ça peut aider des jeunes qui tombent sur la chanson, ou des moins jeunes, même, en fait, qui ont besoin de se sentir écoutés et tout ça, ou entendre quelque chose qui les anime. Voilà. En fait, je me suis dit, ça sert à ça aussi, la musique. Et ça m'a trop, ça m'émeut tout le temps, à chaque fois.
0: C'est intéressant le concept de chanson qui peut sauver quelqu'un. Je pense que c'est vrai du côté des gens qui écoutent de la musique. Enfin, toi, je sais pas, l'adolescence, il y a sûrement une ou deux chansons qui t'ont sorti du... Voilà.
2: Hein, bah,
0: du
2: College Boy d'Indochine, notamment. Ouais, je le dis souvent en interview, mais c'est vrai que c'est une chanson qui m'a... Il n'y aurait pas eu Amour sans sursis s'il n'y avait pas eu College Boy, par exemple. Ouais.
0: D'accord. Mais je me dis que c'est aussi du côté des artistes. Et souvent, on entend dire les artistes, mais non, mais j'avais besoin de faire cette chanson, j'ai besoin de faire de la musique et tout. On entend ça, mais on n'écoute pas vraiment ce qui se cache derrière. Quand en fait, un artiste dit cette phrase, ça veut dire que si on ne fait pas de musique, on peut presque plus vivre.
2: Ah ouais, bah de toute façon, c'est là, notamment avec l'album qui arrive. En fait, si je faisais pas cet album, je pense que je serais morte. En fait, c'est bizarre de dire ça, mais j'aurais pas tenu le coup. En fait, la musique, c'est vital. C'est sans mauvais jeu de mots, vu que l'album parle quand même de docteur et tout, mais c'est en intraveineuse. Enfin, genre, je me réveille le matin, j'écoute de la musique. Ma journée, je la passe en écoutant de la musique. Le soir, j'en fais. Enfin, c'est toute la journée, donc c'est vital.
0: C'était comment le début de l'écriture de ce disque, puisque là, évidemment, t'es en bande, vous êtes au studio, t'es avec ton équipe, etc. Mais j'imagine que les débuts de l'album ont été solitaires. Ça ressemblait à quoi? T'étais sur ta guitare? T'étais comment?
2: J'ai eu une sorte de blanc où j'arrivais plus à écrire. J'étais en tournée en même temps, donc je pense que j'étais nourrie dans tous les sens, mais j'avais pas digéré tout. En fait,
0: t'avais peut-être pas l'espace pour te poser,
2: pour réfléchir à tout. Et du coup, j'ai eu des blancs un peu dans le studio comme ça où je me disais merde, j'ai plus à écrire, j'arrive plus et tout. Et il y a un titre qui est né, et puis après les autres ont suivi. Et en fait, on est parti, on s'est dit ok, si genre faut changer aussi de décor quand c'est comme ça. Et on est parti à Deauville ce coup-là, pas dans un chalet.
0: Ah.
2: On a loué une petite maison et on a amené un piano, nos ordinateurs, et on était trois, tous les trois là-bas, et on a fait l'album comme ça. Et en fait, quasi 90% de l'album est né là-bas. Et c'était il y a un an maintenant, mais...
0: Avec toutes ces histoires, en parlant de cœur brisé, de trahison, de rupture, etc., j'avais une question toute bête, mais tu crois encore en l'amour ?
2: Bah oui, justement, je crois au vrai amour maintenant.
0: Ouais.
2: C'est ça qui, en fait, je pense que j'ai eu une période où je me disais ah non, c'est impossible et tout, et en fait, on se rend compte que c'était pas ça. Pendant ce temps, malheureusement, c'était toxique, et du coup, maintenant, bien sûr, je crois en l'amour.
0: Alors ça.
2: J'ai jamais autant cru, même, je crois. Sincèrement, c'est trop bizarre, mais c'est vrai.
0: Et le quatrième album d'Oshi, la quatrième era de Oshi est lancée avec cette chanson. Bonjour, docteur.

0: l'album, la nouvelle Oshi. N'empêche que, comme l'ancienne, elle est bien accrochée au style pop rock.
1: Ouais.
0: Ça, c'est un truc, voilà, ça changera pas chez toi. Malgré la tournée acoustique, t'as pas eu envie d'aller vers d'autres territoires musicaux?
2: Non, mais en fait, la tournée acoustique, déjà, mais j'ai eu envie de la faire parce que j'avais écouté une plug de Nirvana. Donc, en fait, oui. Au final, ça m'a encore plus nourri, je pense, en termes de guitare et tout
1: oui,
2: ça.
1: Oui, bien sûr.
2: Et du coup, non, mais même l'album qui arrive, il est plus rock, même que pop, je pense, hein, sincèrement. Ouais.
0: Ça, c'est une bonne nouvelle pour celles et ceux qui étaient en manque de guitare. Et puis, des chansons à guitare qui chantent, qui font du bien et qu'on peut reprendre tous ensemble en chœur. Il y en a un paquet. T'as participé à la renaissance d'une de ces chansons avec Nicolas Sirkis d'Indochine et Superbus.

0: peut parler de camaraderie aussi avec des gens comme Nicolas Sirkis d'Indochine, comme Superbus? Et est-ce que tu peux me dire à quel point c'est important pour toi d'avoir d'autres artistes comme ça dans ton spectre?
1: Bah c'est trop marrant. En fait, je pense que mon projet n'aurait jamais existé s'il n'y avait pas eu Indochine et Superbus. Parce que moi, en fait, j'écoutais Indochine et Superbus quand
0: j'étais ado. Ouais. Oh,
1: c'était les artistes français que j'écoutais. Et après, on est devenus potes avec Jen, donc la chanteuse de Superbus. Et un jour, on est devenus potes depuis des années, mais on n'avait plus jamais fait de musique ensemble. Et elle m'appelle, elle me dit, tu veux pas qu'on ressorte Lola et tout? Je suis en mode, bah, si grave, c'est mon hymne d'adolescence, quoi. Avec College Boy d'Indochine, justement, trop marrant. Et en fait, elle a appelé Nicolas et ça a donné ça. Et du coup, ouais, ils sont hyper importants dans le paysage musical, enfin dans le mien en tout cas, c'est en intraveineux, j'écoute ça toute la journée. Donc.
0: Et dans ta vie aussi, d'avoir autour de toi des artistes dont tu es proche, avec qui tu peux parler des trucs qu'il n'y a que les artistes qui peuvent comprendre finalement.
1: Ah oui, bah Jen, ça a été c'était pas Allo Lola, c'était Allo Jen, hein, pendant ces derniers mois. Non mais franchement, je l'appelais à pleine nuit, on restait 2 heures au hôtel, c'est vraiment une amie, donc elle a été là pour moi dans plein de moments de jour, notamment le dernier en date, et franchement elle comprend tout, et en plus mine de rien, ça fait longtemps, Superbus.
0: Ouais. Et puis tiens, ils sont en tournée eux aussi, une belle tournée de Superbus, n'hésitez pas à aller les applaudir. Alors Aurélie, les nouvelles aventures d'Oshi, il y a aussi tes allers-retours incessants en Belgique, et c'est pas pour un trafic de chocolat, c'est parce que tu fais partie de The Voice Belgique, tu fais partie des coachs. C'est quoi cette expérience de ouf d'être juré maintenant?
1: En fait, j'ai l'impression que la rupture et tout ce qui s'est passé de pas beau dans ma vie, en fait, a fait naître du beau. En fait, j'aurais jamais pu faire The Voice avant. Je me serais jamais sentie capable, déjà en tant que candidate, et en plus après en tant que coach encore moins. Et c'est vrai que c'est comme si tout s'est libéré et j'ai dit oui à plein de trucs. Alors que je disais pas non, mais on me proposait même pas avant. Ça a libéré plein de choses positives et du coup, c'est une expérience de dingue.
0: Voilà. Alors, t'as des talents, une équipe, et tu leur fais chanter. 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Ça, c'était il y a 10 jours, donc une battle, et toi, tu leur as fait chanter Nothing Else Matters de Metallica.
1: Et c'était incroyable, en plus ils sont trop forts, en plus ça a été ma presta, vraiment, je suis partie loin, j'ai adoré qu'on me laisse faire ça aussi, je me suis dit c'est cool, c'est une émission...
0: C'est très très cool The Voice en Belgique.
1: Ah ouais, hein. Inscrivez-vous quoi.
0: Ah bah oui, non mais franchement, si vous aimez le rock, là-bas il n'y a aucun problème, pas de barrière, tu fais Metallica, tout le monde est content, et transmettre justement, parce que quand on est coach dans The Voice, alors évidemment il y a le côté, on se retourne, on choisit pas... Mais on a aussi le côté où on conseille les jeunes artistes. C'est quelque chose qui te plaît?
1: Je crois que c'est même mon moment préféré dans l'émission. En fait, bien sûr, au début, on est retourné, on doit créer notre équipe et tout ça. Ça m'a rappelé Pokémon quand j'étais gosse et tout. Il fallait choisir ses Pokémon et tout. Et maintenant, j'ai les Pokémon, c'est cool.
0: Elle a les meilleures cartes.
1: Ouais, c'est ça. Et en fait, là, maintenant, ils sont là et j'ai adoré le moment où on s'est fait écouter des trucs, on s'est rencontrés, et en fait là je fais des allers-retours, là après l'émission je repars en Belgique pour préparer les directs de mardi, et en fait je me nourris à fond d'eux aussi quoi, c'est genre des gens qui m'apprennent énormément parce que je dois apprendre à apprendre. Oui. Ça c'est fou en fait comme expérience.
0: Ah bah écoute, en plus alors tu me fais une transition géniale pour le titre avec lequel on va se dire au revoir. C'est J'ai appris.
1: Très marrant.
0: J'ai appris, évidemment. J'ai appris. Alors justement, de toute cette expérience-là, derniers mois, même de la dernière année passée, est-ce que on en tire donc un quatrième album, donc ça c'est déjà positif. Est-ce que t'en tires aussi des leçons de vie? Est-ce que tu te dis tiens par exemple la prochaine fois que je serai amoureuse je dirai à personne? Est-ce que tu prends comme ça des décisions radicales ou est-ce que tu te laisses un peu d'espace là?
1: Il y a une décision que j'ai prise vraiment radicale, c'est de penser à moi. En fait, de faire attention à ma santé mentale, à ma personne et à ce qu'on n'en abuse plus. Donc c'est la décision, c'est radical malheureusement, mais c'est en tout cas, je me suis dit maintenant, faut que je me respecte, faut que je fasse attention, faut que j'analyse mieux et que je me fasse plus avoir. Donc faire attention, ouais, et de justement apprendre, continuer d'apprendre, parce que même quand on croit qu'on a appris, parce que c'était sur l'ancien album, j'avais pas appris en fait.
0: Et voilà, on n'a jamais fini d'apprendre, les amis. J'ai appris, merci Oshi, bon voyage en Belgique, bon fignolage en studio et on se reparle bientôt pour le quatrième album. Merci.
1: Salut, merci.

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3: Christophe, comment ça va?
4: Oh, salut Émilie.
3: Tu vas bien?
4: Écoute, ça va très bien, merci.
3: C'est un album qui vient d'arriver, qui s'appelle Fête foraine. Mais attention, c'est pas ce que vous croyez. C'est pas la vie est un manège et une barbe à papa géante. Non, c'est la vie, c'est pas la fête foraine.

0: donne le nom de la chanson et le nom de l'album. Et avant de te poser la première question, Christophe, je rappelle à celles et ceux qui nous écoutent que tu es auteur, compositeur, interprète. Ça veut dire que et les musiques et les paroles de l'album viennent de toi.
1: Ça veut dire que je me prends la tête.
0: Ça veut dire que tu te prends la tête.
1: Je réfléchis. Voilà. Je réfléchis beaucoup, mais je ne suis pas tout seul. J'écris mes chansons avec un garçon qui s'appelle Paul École depuis une dizaine d'années. Et puis là, pour le coup, pour les musiques, il y a un garçon qui s'appelle Felipe Saldivia, qui lui est mon acolyte depuis une quinzaine d'années, nous travaillons ensemble. Okay. Moi, j'ai pour habitude de vraiment démarrer les choses chez moi, de réfléchir les thèmes, d'avoir peut-être un couplet, un refrain, un début de mélodie. J'aime pas arriver les mains dans les poches dans une maison où on se retrouve, on se fait un séminaire d'écriture en gros une semaine par mois. Donc pendant 3 semaines, je suis à la maison, je réfléchis, je monte un peu mes trucs et quand ça commence à ressembler à des chansons, paf, je les appelle et là on s'isole et on se fait une semaine ensemble. En général, on fonctionne comme ça.
0: Ok, mais bon, ce que je veux dire, et ce qui m'intéressait dans ta démarche, c'est que t'es impliqué autant dans les paroles que dans la musique. Ça veut dire que même si après, il y a d'autres qui viennent mettre leurs pattes, n'empêche que tout ce qui est dit dans ce disque, à un moment, ça vient de ton cœur à toi.
1: À un moment donné,
0: c'est ton cerveau.
1: C'est le cœur et le cerveau. Je crois qu'il y a les deux, mais c'est vrai que tout me plaît dans ce métier-là. Tu vois, en ce moment, je suis en train de penser à la scène.
0: Oui.
1: Je pense le décor, je pense les fringues de mes musiciens. Je m'implique dans tout parce que tout me plaît et j'ai toujours cette envie de me surprendre et de surprendre les gens qui m'apprécient à nouveau. Et je crois que c'est important en tous les cas.
0: Ouais, alors vous parlez les amis de ce nouvel album de Christophe Maé. Si vous ne l'avez pas encore écouté, dites-vous bien que c'est étrange de dire ça, mais tant pis, je le dis. J'ai l'impression que c'est l'album d'un homme qui a digéré sa crise de la cinquantaine. J'ai halluciné, Christophe, parce que j'ai toujours... je me suis jamais demandé quel âge t'avais. Et en fait, j'ai regardé et t'as eu 50 ans récemment.
1: Ouais, j'ai fêté mes 50 ans au mois d'octobre.
0: Ouais, c'est ça. Et on dit toujours que voilà, dans la vie d'un homme, et peut-être encore plus d'un artiste, c'est un cap à passer. Et toi, en l'occurrence, je trouve que dans cet album, on sent que t'as pas eu peur de te poser certaines questions, d'aborder certains thèmes, même archi-personnels, et que tout ça est digéré. Donc la vie, c'est pas la fête foraine, mais c'est pas non plus l'horreur.
1: En fait, c'est... Tu sais, j'ai pas réfléchi énormément. En fait, je travaille de manière très instinctive.
0: Ouais.
1: J'avais qu'un désir, c'était de me raconter, de raconter ma vie sans phare. Voilà.
0: Oui.
1: C'est-à-dire que aller à l'essentiel et parler des gens et dire que quand je dis que ma vie c'est pas la fête foraine et c'est pas la misère non plus,
0: c'est pas la misère,
1: attention, mais c'est vrai que c'est pas, je m'invente pas une vie, j'ai pas peur de dire que je peux être chez moi, je peux m'ennuyer, je peux tourner en rond
0: dans ton salon,
1: je peux avoir peur. Tu vois, il y a plein de choses qui me préoccupent. J'ai des enfants, donc il y a plein de choses qui me préoccupent. Et la vie, c'est vrai que c'est pas la fête tous les jours, mais en revanche, chaque jour se fête. Ça, je l'avais déjà écrit dans une chanson qui s'appelle Bouquet de roses il y a quelques années. Donc on peut mettre un genou à terre, mais en sachant que la vie est faite de cycles et qu'on va revoir la lumière et qu'on va voilà. En tous les cas, je reste un éternel optimiste, quoi qu'il arrive. Mais c'est vrai que ça fait du bien aussi d'aller à l'essentiel et de pas se voiler la face et de dire qui l'on est. À un moment donné, tu es ce que tu es. Et puis voilà, on t'apprécie pour qui tu es ou pas, mais on va pas se mentir, quoi.
0: Ouais, y a des moments super touchants, en tout cas, comme quand tu fais cet inventaire d'images rassurantes. La chanson s'appelle « Dans ma tête ».

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1: Énormément de choses dans la tête de Christophe Maé, vous l'avez compris. Cette chanson-là, elle est hyper intéressante aussi au niveau de la musique, parce que le premier extrait qu'on a écouté, Fête foraine, qui était très Motown, hein, quelque part, il y a plein de textures musicales différentes sur le disque.
2: Ce qui est important, en tous les cas, c'est que en temps normal, c'est vrai que j'ai l'habitude d'aller parcourir un peu le monde, d'aller à la rencontre au Cap-Vert, à la Nouvelle-Orléans, en Afrique. Quand je finis une tournée, que la lumière s'éteint, je m'éteins un peu avec.
1: Ouais.
2: Donc ça, j'ai la bougeotte et c'est vrai que j'aime bien partir, retrouver l'anonymat et aller écouter un peu de la musique ailleurs, me nourrir de d'autres influences. Là, pour le coup, je fais cet album-là à la maison.
1: Ouais.
2: Et en revanche, j'ai pris énormément de plaisir à le semer, à parsemer de toutes mes influences qui m'animent depuis toujours. Et en plus, ça, c'est un album qui est joué live. Par des virtuoses qui m'accompagnent. Donc c'est un album incarné, très organique, solaire dans la musicalité, qui me permet de raconter un peu ma mélancolie, un peu des moments de nostalgie, et d'y raconter la vie telle que je la vois, quoi.
1: Solaire, c'est très intéressant que tu dises ça, parce que c'est vrai que si parfois certains textes sont plutôt graves ou mélancoliques, en tout cas, très, très intérieurs, la musique, elle est jamais triste.
2: La conception de ma musique, en tous les cas, c'est ça.
1: Ouais.
2: J'adore les rythmiques afro-caribéennes, j'aime bien quand ça pulse, j'ai besoin de danser en studio, j'ai besoin de vivre. Voilà, c'est viscéral. Et c'est ce qui me permet aussi d'y raconter peut-être des choses plus graves, sans que ça devienne. Je fais pas de la musique de dépressif.
1: Non, non plus. Non, ne vous en faites pas.
2: Au contraire, j'ai envie de donner de la vie, quoi.
1: Ouais. Mais c'est un album très généreux, ce Fête foraine, et très personnel aussi. Il y a eu beaucoup, beaucoup de bonnes critiques. Est-ce que attendais avec impatience?
2: Ben écoute, on attend toujours.
1: Ouais.
2: Et ça fait effectivement je sens qu'il y a un engouement et que les retours sont plutôt positifs. Donc ça, forcément que je fais ça aussi pour ça, quoi. Tu vois, pour avoir le retour des gens qui m'apprécient, et les gens sont bien au rendez-vous, donc ça fait trop plaisir, quoi.
1: Ils sont fidèles, hein. Il y a des gens qui te suivent depuis 20 ans maintenant.
2: Cette histoire est folle.
1: Oui.
2: Non, mais c'est vrai, parce que en fait, quand on décide de sortir le premier titre, 50 ans déjà.
1: Oui.
2: C'était au mois d'octobre, et donc on en profite d'ouvrir la tournée. Et au mois de décembre, la tournée était déjà complète.
1: Ouais.
2: Ce qui fait qu'on a rajouté des dates pour 2027. Et les gens sont là, quoi. Donc, c'est, ouais, c'est juste le pied, quoi. C'est un kiff.
1: Tu évoquais ta chanson 50 ans déjà.
2: J'ai 50 ans déjà.

0: danse et on sourit, mais n'empêche, 50 ans, quand on est une chanteuse, on demande aux chanteuses de rester belles, de rester jeunes, de faire attention, etc. Est-ce que c'est la même problématique pour les chanteurs? Est-ce que toi, tu fais attention, tu te dis, merde, j'ai 50 ans, est-ce qu'il faut que maintenant, quand je vais, je sais pas, à la télé ou tourner un clip, je me maquille un peu? Comment t'es par rapport à ça?
1: Et dis-moi, moi, je suis pas une chanteuse.
0: Non, toi, t'es un chanteur, mais je me demande si c'est un sujet pour toi.
1: Écoute, c'est un sujet, tu sais quoi, tu vieillis, avec le temps, on change forcément. Oui.
0: Mais par exemple, Zazie, tout le monde avait râlé parce qu'elle avait laissé ses cheveux blancs.
1: Mais Zazie, elle est belle comme elle est. Mais, à un moment donné, tu vas voir Zazie, c'est pour écouter sa musique. Oui. Et après, elle est ce qu'elle est, et puis elle est plutôt belle comme elle est. Elle est hyper naturelle. Et moi, je pense que non. Moi, sincèrement, j'apporte pas d'importance là-dessus.
0: Ouais.
1: Je suis comme je suis et c'est clair que je fais du sport, j'essaie de m'entretenir et d'être mais déjà avant tout pour moi quoi, j'ai envie de me sentir bien. Maintenant, j'ai pas commencé le botox, c'est tout le bordel. Là, je vais attendre un petit peu, je vais repousser ça, d'accord?
0: Mais tu vas pas atteindre ta barbe.
1: Non.
0: C'est en noir.
1: Non.
0: Christophe Maé, sur ce nouvel album, on le disait, t'abordes des thèmes qui sont vraiment hyper personnels et à la fois, plus c'est personnel, plus c'est universel et ça va parler à tout le monde. Je pense par exemple à cette phrase terrible, mais qui est vraie, quoi, c'est « on est seul, on meurt seul ». 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

0: une chanson où tu dis que tu veux pas qu'on te dise adieu, mon amour. Qui est cette voix féminine incroyable qui t'accompagne sur la chanson?
1: C'est une demoiselle qui s'appelle Cécile Evreau, une chanteuse de flamenco traditionnel, qui, quand elle chante, elle pleure, quoi.
0: Mais nous aussi, hein.
1: Mais de toute manière, c'est la force du chant, du chant flamenco. Il y a quelque chose de tellement viscéral. Il y a une âme dans ses voix. Et ça fait quelques années que j'ai envie de solliciter cette demoiselle-là, mais j'avais pas la chanson. Et là, pour le coup, cette chanson est arrivée. Et j'entendais sa voix. Au moment où je l'ai composée, j'entendais déjà sa voix. Et c'est vrai que je parle de ce couple qui traverse la vie, qui est tout simplement la mienne, puisque ça fait 22 ans que nous marchons main dans la main avec ma femme et puis voilà, avec toujours cette peur de que ça se termine. En tous les cas, j'aime traiter ce sujet-là parce que je déteste les choses qui se terminent. Que ça soit en amour, en amitié, la fin d'une soirée, la fin de l'été, la fin des fêtes de Noël. Et il y a quelque chose comme ça dans l'album qui se tient la main, entre ces chansons se tiennent la main, parce que c'est un sujet assez récurrent qui vient sous une autre forme. En fait, ce que j'essaie de dire par là, c'est que moi je fige ces moments, ces jolis moments, je les fige à travers ces chansons-là. Pour en garder un souvenir, parce que en fait ce temps qui passe, c'est quelque chose qui peut qui me travaille, quoi, tout simplement. Et le fait de le figer, et sinon c'est revenir aussi à l'instant présent, quoi, de relever ces sujets là c'est d'être plus dans l'instant présent et de profiter pleinement, parce que voilà.
0: Ah oui, mais alors à la fois
1: c'est essayer de ralentir le temps, quoi.
0: Ouais, tu profites pleinement, mais en fait quand t'es en train de vivre un truc qui te plaît, t'es déjà en train de te dire merde, ça va se finir.
1: Non, n'exagérons pas. Ça, en soirée, par exemple, quand ça commence quand je commence à y penser, c'est quand il y en a un qui va se lever, qui va dire, ouais, j'y vais parce que faut que je libère la nounou, ou j'ai je sais pas quoi demain matin. Là, le premier qui se lève qui dit ça, ça c'est le casse-délire de la soirée.
0: C'est vrai.
1: Tu vois, moi je sais quand je suis en soirée.
0: C'est jamais toi le premier.
1: Moi je suis le dernier à partir. Je déteste quitter la table. Ah ouais, pour de bon.
0: Et c'est ce qu'il raconte dans Je voudrais que ça continue. Donc quand on n'aime pas que les choses se terminent.
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0: Alors il y a un moment, je parie que tu t'es dit, j'aimerais bien que ça continue. C'est le moment où tu es avec Francis Cabrel en train d'enregistrer votre duo. C'est une chanson qui s'appelle La boutique des rêves. Est-ce que tu peux nous raconter ton histoire avec Francis Cabrel ?
1: Écoute, avec grand plaisir. Il me fait cet immense cadeau de pencher une oreille, d'écouter cette chanson-là. Je l'appelle, cette chanson, on l'enregistre, on la compose. Je l'enregistre et puis, il manque plus que sa voix, quoi. À un moment donné, je me dis, oh, s'il pouvait poser sa voix. Donc, je l'appelle et je lui dis, écoute, je viens d'écrire une chanson qui parle de ce métier que tu connais mieux que personne. C'est un hommage aux artisans et là, en l'occurrence, je parle de notre métier, d'aller chercher des mots, des notes et de créer des émotions, des sentiments comme ça. Et il me dit, ah, j'aime bien le sujet. Et donc, je lui envoie la chanson et puis... Il me dit, écoute, laisse-moi vivre un petit peu avec et je reviens vers toi.
0: T'avais le trac ?
1: Ouais, écoute...
0: Tu vois comment, Cabrel, toi ? C'est un de tes héros ? C'est un ami ? C'est comment, pour toi ?
1: C'est quelqu'un pour qui j'ai énormément de respect. C'est quelqu'un, je l'ai dit à plusieurs reprises, c'est mon idole. C'est la personne que j'ai le plus écoutée. Qui représente mieux l'artisanat dans ce métier ?
0: Tu vois ? Cabrel ?
1: Ouais.
0: Ah bah, évidemment, oui.
1: Non, mais il y a... Y a, y a

forcément que je pense aussi à Alain Souchon, Laurent Voulzy, les plus grands, quoi, tu vois, dans leur manière de faire. Mais lui, moi, sa musique, le côté blues de sa musique, son œuvre, son répertoire, de prendre le temps comme ça, de livrer une œuvre tous les, tu vois, un album tous les 7-8 ans, c'est l'élégance.

0: avec Francis Cabrel, La boutique des rêves. C'est un des grands moments de ce nouvel album, Fête foraine. Christophe, fier.
1: Carrément.
0: Hein?
1: Plus que fier.
0: Il est réussi, ce disque.
1: Ouais, je suis très, très, très heureux. Très content du résultat, en tous les cas, parce que je souhaitais vraiment enregistrer cet album-là.
0: Il est né dans la joie, dans la douleur?
1: Franchement, c'était un peu force tranquille. Je ne me suis pas énervé.
0: À la Cabrel.
1: Non, on n'y est pas encore là. Lui, il est trop loin, il est trop. Mais en tous les cas, j'avais vraiment envie d'apporter ça et de parler de la vie sans phare, de parler des gens qui donnent du sens à ma vie, c'est-à-dire que la famille, mes proches, mon refuge, tu vois. Parler des gens qui m'apprécient à travers cette chanson-là que je leur dédie. Il y a que de l'amour chez toi.
0: Ah oui, on l'écoutera tout à l'heure. Ouais.
1: Entouré de ces virtuoses qui m'accompagnent, que des musiciens qui arrivent d'ailleurs. C'est une invitation au voyage et puis en même temps, voilà, où j'ai recentré vraiment les thèmes où j'avais parlé. Envie d'aller à l'essentiel finalement.
0: Alors, il est très bien fait cet album. On sent que tu as pensé, Christophe, à l'ordre des chansons de Fête foraine. En fait, il y a vraiment un triptyque au milieu du disque, la 4, la 5, la 6. Trois amours différents, mais trois amours hyper importants, alors dans ta vie à toi, mais dans la vie de tout le monde. C'est maman, ma femme et le public. Tac, tac, tac, 4, 5, 6. C'est drôle quand même qu'elles se suivent, ces chansons, et qu'elles se...
1: C'est quoi, j'avais même pas capté.
0: Ah bah moi, j'ai capté tout de suite. Moi, c'est mon petit côté psychanalyse.
1: Mais que ma mère soit là
0: en prums. Elle était là au début de l'histoire.
1: Ah ben, disons que c'est elle qui écrit cette histoire.
0: Hein, voilà, ma femme et le public. Moi, j'aime bien.
1: Ouais, écoute.
0: Franchement.
1: Mais c'est vrai que c'est un album sur l'amour. C'est un album d'amour. Écoute, de toute manière, je crois que l'amour, on en a tellement besoin. Et c'est tout ce qui nous restera finalement.
0: L'amour, c'est la lune, c'est maman.

0: comment ta femme, elle a entendu cette chanson qui parle d'elle
1: sur la fin. Sur la fin
0: elle
1: de
0: était
1: la
0: déjà prête de la,
1: ouais,
0: la chanson.
1: Ouais, ouais.
0: Elle n'a pas entendu au début.
1: Et puis, c'est vrai que j'avais vraiment envie de... Bah, tu sais, je me cache souvent derrière elle, quoi. Je la mets dans la lumière. Là, en l'occurrence, je dis qu'elle mérite carrément les applaudissements, tu vois. Parce
0: une star.
1: Parce que c'est elle qui me porte et qui me supporte surtout au quotidien. Tu vois, parce que quand on passe à table et qu'elle voit que je suis dans mes pensées, parce que je suis en train de réfléchir à mes chansons, et c'est vrai que ça, tu sais, j'essaie d'en parler avec un peu de légèreté, mais ça me prend 24 heures sur 24 cette histoire. C'est-à-dire que quand je suis pas en tournée, je suis chez moi, mais je pense à ça du matin au soir. J'arrive à vivre forcément, normalement, et j'arrive à m'épanouir, tout ça, mais ça me prend beaucoup, beaucoup d'énergie et beaucoup de ça me prend Ça me prend la tête. Et à un moment donné, elle me parle et il y a pas de réponse, quoi. Elle me dit, dis-moi, tu vas nous faire ça tout l'hiver? Tu vas tourner en rond comme ça tout l'hiver? Et au moment où elle me dit ça, ben, elle déclenche ce morceau.
0: Ouais.
1: Le lendemain, je vais me retrouver avec une boucle comme ça, très hypnotique, l'intro de cette chanson-là, où je démarre, oh, ma femme est belle, voilà. Et je raconte ce truc-là. Et merci d'être là, merci de me remuer, merci de me bousculer, parce que grâce à ça, en tous les cas, j'arrive à écrire, et puis elle me réveille, quoi.
0: Qu'est-ce qu'elle a dit quand elle a entendu la chanson pour la première fois?
1: C'est sa chanson préférée, je crois.
0: C'est ta meilleure.
1: Ah ouais, tu as jamais fait un chef-d'œuvre pareil. Ça, c'est vraiment, tu vois.
0: Et puis il y a la chanson pour le public que tu évoquais tout à l'heure. Il y a que de l'amour chez toi, les amis. Vous qui allez applaudir Christophe Maé en concert, cette chanson, elle est pour vous.

0: a que de l'amour chez toi. C'est marrant, tu dis tu. C'est toi le public.
1: Ouais.
0: Tu vois une personne.
1: Et pourtant quand je suis sur scène, j'aime pas tutoyer les gens.
0: Ouais.
1: Donc je vous vois en général tout le monde, mais là je sais pas, il y a que de l'amour chez toi, il y a quelque chose à je les prends un par un quoi, tu
0: ouais.
1: vois. Et c'est un refrain que j'avais cette idée depuis quelques années. J'ai envie d'écrire ce truc-là. Et j'avais ce refrain, il n'y a que de l'amour chez toi, il n'y a que ça, il n'y a que ça. Et putain, j'ai tourné en boucle, mais des mois avec ce refrain. J'arrivais pas à déclencher le couplet. Et puis, c'est venu tout doucement. Et je suis tellement heureux du résultat. Et puis, en plus d'un arrangement très soul, ce côté Motown que j'adore. Il y a quelque chose de très, très sexy dedans.
0: Je pense que ça va bien, bien fonctionner sur scène. Parce que je pense que ça y est, maintenant tout le public la connaît déjà par cœur et ça va vous faire sans doute des beaux moments en concert.
1: Ouais, j'imagine.
0: Ça va être bien.
1: Je l'ai vraiment pensé pour la scène,
0: ouais.
1: Cette chanson-là. De toute manière, toutes les chansons. Au moment où j'écris, où j'ai l'album devant moi, je sais à peu près où. Début, milieu du show, fin du concert, je sais à peu près où elles vont être placées dans l'album. J'ai envie de vraiment raconter une histoire, quoi. De démarrer un concert, emmener les gens où je le souhaite, quoi.
0: Les 10 nouvelles chansons de Christophe Maël racontent une histoire, oui, c'est la sienne. Et c'est réjouissant. Fête foraine est disponible. Bonne tournée à toi.
1: Merci infiniment. Bientôt. Merci.
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0: 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Michel Sardou, Les Lacs du Connemara, la chanson préférée de Grégoire. Du
1: silence. Jacques Roux qui a déjà composé comme d'habitude. Il en a écrit tellement qu'il y a un synthé qui se bloque sur un son. Il n'arrive pas à changer le son, mais le son le fait penser à une cornemuse. Il en parle avec Michel Sardou. Ils ont cette idée d'écrire sur l'Irlande, les catholiques, les protestants et tout ce qui se passe là-bas.

0: vous soyez, d'où que vous veniez, vous avez tous dansé en serrant vos amis dans les bras.
1: Ah, sur cette chanson en fin de soirée.
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4: Bonjour à toutes et à tous. J'espère que vous allez bien et que vous arrivez à profiter de cet été, que vous soyez au travail, à la maison ou en vacances. Jusqu'à 13h, ce sont les meilleurs moments d'Au Taquet. Une sélection d'instants sympas, drôles et qui donnent le sourire à l'heure du déjeuner. Ce mercredi, nous passerons un petit peu de temps, par exemple, avec Sébastien qui perd ses clés alors qu'elles sont dans sa poche, avec Victor qui imite Julien Lepers, Martine qui aime faire des croissants chèvre-miel pour l'apéro, ou encore Noureddine qui offre des chaussures à sa femme, mais en prenant sa pointure à lui, évidemment.
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4: Mais avant de retrouver ces candidats et d'autres avec Valérie Damido et Eric Bastien, je vous propose de commencer cette heure ensemble en musique avec Morane et un de ses plus grands succès. Nous remontons le temps jusqu'en 1989 avec Toutes les Mamas sur votre radio ici.

0: Ma Morane dans la playlist de votre radio ici. Valérie Damido et Eric Bastien sont avec Dominique d'ici Alsace et Sébastien d'ici Occitanie. Tous les deux de vrais maladroits étaient en l'air. Ne leur demandez pas de poser une étagère ou dans quel train il faut monter. Cela va pas bien se passer et on en rigole sur votre radio ici.
1: Ici, nous sommes avec Dominique, ma candidate, qui a 7 points, bien sûr, qui est donc en tête, et Sébastien. Voilà, alors...
2: C'est une honte ce que vous faites. Non, c'est lamentable.
1: Je ne dis rien, je...
2: Tu seras vengé.
1: Non, je ne suis pas du tout.
2: Oui, quand même.
1: Alors, on a parlé de Pierre Richard. Ah, oh, j'aurais aimé qu'il n'y ait plus d'anecdotes. Mais non, il y en a encore, oui. Ah, je t'aime, Dominique. Il t'arrive des aventures que j'adore. Parce que, comme elle nous a dit qu'elle était dans la déco, figurez-vous que quand elle était étudiante, elle adorait fixer les étagères, les miroirs, les luminaires chez tous ses potes. Hein. Elle avait sa petite perceuse.
3: Ouais.
1: Voilà.
2: Vous faites bien la perceuse.
1: Je fais bien la perceuse.
2: Ah, ouais, super.
1: Un dimanche matin, elle va chez sa sœur. Elle veut mettre un meuble au-dessus de l'évier de la cuisine. Elle perce. Et qu'est-ce qui s'est passé?
3: En plein dans la conduite d'eau de l'immeuble, un geyser, frotté. On a couru pour attraper les peignoirs, les serviettes pour faire un bouchon. Bien sûr, donc le dimanche, les voisins qui étaient sur les paliers, ce qui sortait de la douche, qu'est-ce qui se passe, etc. On a dû appeler les pompiers pour couper la canalisation. La catastrophe.
1: La catastrophe. 200 000 litres d'eau dans la toute la résidence. Hein, bravo. C'est-à-dire que oui, on ne peut pas toujours savoir où se trouve la conduite d'eau, mais là quand même...
2: On peut éviter de savoir pour elle, ça sent mieux même. Hein.
1: Ma petite Pierre Richard, c'est pas tout. Parce que quand elle va en vacances, c'est
2: encore
1: pareil. Il lui arrive des aventures. Bah oui. Elle est avec une copine, elle est en Tunisie, elle attend ses bagages à l'aéroport, elle prend une valise et hop, elle va en bus pour rejoindre sa destination. Le bus roule et puis ça s'arrête. Et qu'est-ce qui s'est passé? Le bus s'arrête, il y a quelqu'un qui monte et qu'est-ce qui se passe?
3: Il demande s'il y a une certaine Dominique avec mon nom à l'époque. Oui, qu'est-ce qui se passe? Bien en fait, il y a votre valise qui est restée à l'aéroport de Tunis. Vous avez dû prendre la mienne par erreur.
1: Et voilà.
3: Eh bien oui, en effet, j'avais pris sa valise.
1: Et donc, tu as attendu combien de jours avec tes affaires?
3: À peu près quasiment une journée complète, parce qu'on a pu la récupérer que le lendemain soir, un taxi qui allait la chercher depuis l'hôtel.
2: Ouais. Vous avez pas un Doliprane là, parce que.
1: J'adore qu'il t'arrive des choses comme ça. Alors, je vais donc te poser la question à 5 points. Si tu les prends, tu seras un sans faute. Allez, tiens, je te mets une petite chanson.
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1: Allez, on va parler de zapping, on va parler de télécommande. Écoute bien cette question. Sur les télécommandes de télé, il y a plein de touches et il y en a une avec un cercle. Avec un trait vertical en haut sur la télécommande, quelle touche est représentée par un cercle avec un trait vertical en haut?
3: Marche arrêt.
1: Elle a même pas le temps de dire les 10 secondes que déjà elle me dit la réponse. Eh ben oui, c'est la touche marche arrêt. Bien sûr, c'est le 0 hein, et le 1. Bravo, c'est donc un sans faute. 12.
2: Comme c'est un véritable chat noir, Dominique, je précise que notre télé s'est éteinte toute seule dans le studio.
1: Eh bah,
2: je m'en inquiète un peu.
1: Bah, oui,
2: Madame Damido, vous n'avez pas le monopole du père Richard.
1: Ah,
2: voilà. Oui. C'est un mélange de SNCF et de Pierre Richard. Alors Sébastien, toi aussi, t'as un petit côté maladroit. Tu l'as un peu évoqué tout à l'heure. Qu'est-ce que j'apprends? On est avec sa tante en ville pour faire des courses. Et au retour, on retrouve plus la voiture.
5: On cherche la voiture.
2: Ouais.
5: Du coup, on s'est inquiété beaucoup. On n'a pas retrouvé du tout. Donc ma tante a décidé d'aller déclarer la voiture qui a été volée. On s'est dit, ben, on nous l'a piqué la voiture. Et au bout d'un mois et demi, elle reçoit un coup de téléphone de la police en disant que la voiture, elle est garée dans une rue au centre-ville. C'était la rue où c'était garé nous. Du coup, pas du tout, c'était pas trouvé, voilà.
2: Ah non,
5: voilà.
2: Mais t'oublies de dire que tu t'es pris quand même un paquet de contraventions sur le pare-brise quand t'as retrouvé la voiture aussi.
5: Exactement, il y avait
2: non, mais c'est pas tout. Ne raconte plus, c'est pas tout, il y en a d'autres. Il t'arrive de faire opposition très régulièrement sur ta carte bleue parce que tu l'as perdue, alors que pas du tout, tu la retrouves le lendemain.
5: Exactement, ça m'est arrivé beaucoup de fois ça.
2: Voilà, donc tu mets 6 plombes avant de recevoir une nouvelle carte bleue. Oh moi, encore je vous en remets une petite couche. Parfois monsieur reste coincé dehors parce qu'il trouve pas ses clés. Alors quelles sont où les clés?
5: Dans dans la poche.
1: Et voilà, voilà.
2: Et alors là, j'ai le pompon. C'est pour ça qu'on a écouté le jingle de la SNCF. Voilà. Au travail, une fois, il y a une dame qui lui dit, une dame ou un monsieur, il dit, bah, je dois aller, je crois que c'était à Cahors. Et lui, il l'a mis dans un train qui allait.
5: Narbonne.
2: C'est normal, voilà.
1: C'est juste à côté.
2: Il s'en est hyper voulu. Donc, la personne nous écoute aujourd'hui, celle qui atterrit à Narbonne. On a le coupable.
1: Vous avez
2: il
1: le
2: est
1: coupable.
2: Là. C'est fou.
1: Voilà.
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0: Teddy Swims qui sera en concert à Paris en mars 2027. Lose Control sur votre radio ici. Écoutons à présent Victor d'ici Saint-Étienne-Loire et Vanessa d'ici Touraine avec Valérie Damido et à qui Éric Bastien a demandé d'imiter un animateur très connu de France 3 et son tic de langage légendaire sur votre radio ici.
1: Alors, attention les yeux. Victor, tu as 2. Vanessa a 4. Ah, alors, Victor. Victor, il aime
2: oui,
1: bien...
2: Oui, mais je suis toujours là.
1: Non, bien sûr que t'es là. Victor, t'adores, il paraît que t'adores les manèges à sensations et que t'adores louer des petits avions. Qu'est-ce que ça veut dire, ça, louer des avions? T'as ton brevet?
2: Ah non, je loue, mais à travers un pilote qui nous pilote et qui nous fait découvrir une région...
1: T'as pas peur?
2: Non.
1: Il paraît qu'en avion, t'as fait le lac d'Annecy, le lac du Bourget, c'est beau ça, dis
2: donc. Oui, le bassin d'Arcachon aussi, oui, on a fait avec Françoise, tu vas dans des aérodromes, des petits aérodromes locaux, dans les régions dans lesquelles tu te trouves, et puis on te propose un circuit d'une heure et demie, deux heures, et tu acceptes oui ou non, et suivant le temps, eh bien, il y a un tarif à débourser, quoi.
1: Et alors, si tu étais un animal, tu adorerais être un chien?
2: Oui.
1: Alors, parce que tu n'as pas de chien, toi tu gardes ceux des autres, t'as pas de chien, t'as pas de chat. Mais pourquoi un chien? T'aimes bien les chiens? Ils sont mignons les chiens?
2: Eh ben disons que quand j'étais gamin, j'ai toujours eu des chiens à la maison. Il y a quelque temps, on avait des chiens. Et depuis, bien, nous sommes à la retraite. Alors, bon, ils nous ont quittés et on n'en a pas repris. Mais actuellement, à l'heure d'aujourd'hui, on en a un. C'est un canet corso. Oh. Ce sont des copains qui sont partis à la montagne. Et on arrive à en garder.
1: Oh, j'adore le canet corso, j'adore ça.
2: Ah, c'est génial. Bah, en plus, elle est belle comme tout, cette toutoune. Elle est géniale. Et on arrive à garder soit les chiens chez nous, soit on se déplace chez les gens pour aller les garder, leurs chiens, leurs chats.
1: Eh ben, c'est magnifique.
3: C'est quoi commun avec Vanessa, hein, qui adore les animaux aussi.
1: Alors, mon Victor, tu n'as que 2 points. Alors, ça, c'est pas un point commun avec Vanessa.
3: Ah non, ça se confirme.
1: T'as 2 points. Là, tu vas m'en marquer 3 d'un coup. C'est la question à choix multiples. C'est une question, je te pose la question, je vais te faire des petites propositions. Et à mon top chrono, tu auras 10 secondes pour me donner ton choix. Écoute bien la question.
2: Oui.
1: Écoute bien. Aujourd'hui, mercredi 11 février, débute le carnaval de Nice. Alors, petite question. Quelle animation est une spécificité du carnaval de Nice? Alors, écoute bien. La déferlante de confettis, la bataille de fleurs, la parade des géants, Éric Bastien, bien tout sûr. Bleu sur un char.
3: Et ça vaut
1: quelle animation est une spécificité du carnaval de Nice? La déferlante de confettis, la bataille de fleurs, la parade des géants, Éric Bastien, tout bleu sur un char. Top chrono, 10 secondes.
2: Je dirais la deuxième, la bataille des fleurs.
1: Palam, pam, palam, et c'est une bonne réponse.
3: Bravo.
1: Et oui, au carnaval de Nice, c'est les corsos fleuris. Et c'est des chars décorés de fleurs. Bravo. Ça te fait 3 points, tu as 5.
3: Est-ce que je pourrais m'entraîner un instant? Parce que j'adore, là, avec Victor, les oui. Vas-y, fais-moi un ouais, vas-y. Ah ouais, bravo, Julien Lepers, on l'a retrouvé. Je voudrais juste saluer Marie-Laure qui est en Dromardèche et qui a joué avec nous il y a quelques semaines et qui est au carnaval de Nice en ce moment parce qu'on
1: exactement
3: a offert ce cadeau.
1: On
3: l'embrasse, voilà. Marie-Laure.
1: On l'embrasse et on espère qu'elle est sur le. Et
3: grâce à ici.
1: Sur le corso des fleurs.
3: Vanessa, tu sais faire un petit ouais ou ouais.
1: Oui, bah, attention.
3: Vas-y.
4: Ah ouais.
1: C'est pas mal.
3: Je parle de ça parce qu'il paraît, mais je me méfie avec toi parce que tu. Peut-être me dire non. Tu as participé, j'y vais à tâtons, à une émission de télé?
4: Oui.
1: Oh, elle a dit oui.
3: C'était cette émission d'ailleurs. Ça commence aujourd'hui.
4: Oui.
3: En début d'après-midi avec Faustine Bollard sur France 2.
1: Ah.
3: Dis donc, t'as été parler de quoi? Qu'est-ce que t'as été lui raconter à Faustine?
4: On va dire que j'étais un petit peu trop accro au shopping.
1: Ah oui, bah comme toutes les filles, enfin je veux dire.
3: L'achat compulsif, madame est accro. Ouais, je sais, j'ai vu l'émission. L'achat compulsif. Non mais genre t'achètes, voilà. Aujourd'hui t'as acheté quoi ou hier, un truc qui sert à rien mais que t'as acheté.
1: Bah la moitié de sa garde-robe.
4: Non, c'était avant. Je suis maintenant depuis. Ça m'a un peu choqué, on va dire, cette émission. Okay. J'ai quand même bien ralenti.
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Allez, dans une minute, c'est votre agenda de l'été avec des bons plans dans votre région et des idées de sortie dans votre coin. De quoi se changer les idées cet été, même si vous ne partez pas en vacances. On est bien sur votre radio ici.

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1: Jusqu'à 13h, nous réécoutons les meilleurs moments d'Otaquet avec Valérie Damido et Eric Bastien. Nous continuons juste après le succès du groupe Womack & Womack, un titre qu'Elton John a repris d'ailleurs, Teardrops, sur votre radio ici.

0: Womack and Womack, Teardrops sur votre radio ici. Place maintenant à la bonne humeur de Valérie Damido et Eric Bastien. En février dernier, ils étaient avec Philippe et Martine. Et Valérie a confondu un chanteur avec un personnage de dessin animé avant de prendre un fou rire à propos d'un frisbee sur votre radio ici.
1: Alors, Philippe, ah, qui joue avec ici Armorique, qui habite à Jugon-les-Lacs dans les Côtes d'Armor, qui est avec sa chérie Stéphanie. Et mon Dieu, comment vous êtes-vous rencontrés? C'était très mignon, c'était il y a très longtemps, c'était quand même...
2: On s'est reconnu,
1: on s'est perdu de vue, on s'est perdu de vue, et voilà. Alors attention, là il va falloir que tu m'expliques. La rencontre avec Stéphanie... il paraît que c'est la sœur de ton oncle, donc c'est ta tante.
3: Non, c'est la sœur de mon oncle. Mon oncle, en fin de compte, s'était reconstitué. Enfin, ma tante a épousé Marcel,
1: ouais.
3: Qui est mon oncle, ouais. Qui est devenu mon
1: donc,
3: oncle.
1: Ton oncle et sa sœur, c'est devenu ta femme.
3: Exactement.
1: Alors, tu es resté en contact avec elle pendant 2 ans, vous vous parliez par SMS, et vous vous êtes revu à une autre fête de famille, et là, t'as dit, je l'aime, je veux pas qu'elle reparte.
3: Exactement.
1: Et voilà.
3: C'est ce qui s'est passé.
1: Et ben voilà.
3: Et j'étais la chercher à Bordeaux, avec un camion de déménagement, et puis elle est revenue.
1: Ah oui.
3: Ah oui.
1: Ah, tu fais pas les choses à moitié, toi. Tu veux qu'elle vienne, allez, hop, le camion, on vide l'appart et on y va.
3: Exactement.
1: Mais quelle force! Quelle force, Fifi! Bon, mon petit Philippe, ça serait bien que tu marques tes 3 premiers points. Tu vas pouvoir le faire grâce à la question à choix multiples. Je vais te poser la question, te proposer des réponses. Évidemment, à mon top chrono, tu auras 10 secondes pour me donner ton choix. Mais tout de suite, on écoute Olaf.

0: Malaisie. Olaf.
1: Ah non, Olaf, le pauvre, c'est le bonhomme
0: oui,
1: de neige.
0: Oui, bien sûr.
1: Alors écoute bien, Philippe. Samedi, c'est la Saint-Valentin. Hein, ça, tout le monde le sait. Alors, pour les amoureux, je vais vous poser des questions. La Saint-Valentin tire son nom de quoi ? Premièrement, un dieu de l'amour. Un poète du Moyen-Âge. Un prêtre chrétien martyr. Ou d'Éric Bastien. Je répète, la Saint-Valentin, ça vient de quoi ? Ça tire son nom de quoi ? Un dieu de l'amour, un poète du Moyen-Âge, un prêtre martyr. Ou d'Éric Bastien, top chrono, 10 secondes.
2: Non, par contre, Valérie, tu m'avais dit 4, mais par contre, moi, je dirais la 3.
1: Un prêtre chrétien martyr, c'est une bonne réponse. Bravo. Oui, c'est d'un prêtre chrétien martyr. C'est le Saint Valentin, prêtre du 3e siècle, qui mariait des couples en secret malgré l'interdiction de l'empereur Claude. Il a été arrêté et exécuté le 14 février. Il est devenu donc le symbole de l'amour fidèle et de l'amour. Ça fait 3 points pour Philippe. Bravo.
0: Martine, j'ai faim, Martine. Allez, on passe en cuisine.
1: T'as faim ?
0: Bah oui, 12h37 quand même.
1: Ah oui, c'est vrai.
0: Tu aimes cuisiner ? Qu'est-ce que tu fais de bon ? En Normandie, en plus.
3: Ah ben oui, je cuisine pas mal. Je fais du couscous.
0: Oui, le couscous normand, très connu.
3: La ratatouille, de, voilà, un peu de tout.
0: Non, tu fais de la tartiflette aussi. Tu fais le gâteau au citron.
3: Oui.
0: Waouh. Mais c'est vrai que tu as beaucoup de petits-enfants aussi. Donc, t'es mamie gâteau, vraiment voilà, tu
3: Ah oui,
0: des
3: oui. Bah oui, j'adore mes petits-enfants et j'imagine. Mon arrière encore.
0: Et tu cuisines des délicieux croissants au miel et aux chèvres en apéritif. Alors ça, j'adore.
3: Ah oui,
0: oui, oui non, effectivement, ça nous laisse, ça laisse sans voix. Martine, qui a participé à une émission de télévision, souvenez-vous, 40 degrés à l'ombre, c'est il y a quelques années, Vincent Perrault, et juste après, il y avait l'été de tous les records.
1: Vincent Perrault, notre réalisatrice, était folle de lui. Elle est, est venue, paraît-il, faire une émission dans sa région.
0: Ah oui.
1: Et elle était très amoureuse. Ça ne s'est pas fait,
0: fini,
1: mais
0: c'est
1: bon.
0: C'est fini maintenant.
1: Bon, elle est grande maintenant.
0: Ouais. On peut l'appeler, Vincent. On peut arranger le truc. Qu'est-ce que t'as fait dans l'été de tous les records ? C'était quoi le record que t'as battu ?
3: Alors bon, on a lancé des frisbees. On s'est lancé. Mon conjoint et moi, le frisbee, puis ainsi de suite, plein de couples. Et puis apparemment, on avait battu le record. Oui.
1: Excusez-nous, on se demandait avec Eric, nous, par exemple, si on était tous les deux, quel est le record qu'on pourrait faire. Et nous, bon, bah, évidemment, ce serait manger 3 tonnes de Saint-Nectaire. Mais bon, y a, apparemment, il y a des gens qui sont plus sportifs que nous. Je te demande pardon, Martine.
0: Le
1: lancer de frisbee, on ne sait pas faire. Par contre, le lancer de Saint-Nectaire,
0: ah, c'est magnifique, ça, voilà. Le lancer de frisbee.
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0: c'est ça qui me fascine.
1: Vous écoutez ici Boulevard Désert et Carbone en duo pour un titre parfait pour cet été. C'est pas si facile. En revanche, ce qui est facile, ce sont les questions que Valérie Damidot et Eric Bastien vont maintenant poser à Noureddine d'ici Gironde et Sophie d'ici Besançon. Vous allez voir, le chrono n'a même pas le temps d'être lancé que les réponses fusent sur votre radio ici.
2: Mon petit Nouré, hein, qui habite à Gradignan, qui est marié avec Amel. Alors, tu es très têtu. Pourquoi ? Qu'est-ce que c'est ? Comment ? Pourquoi ?
3: Moi, je veux toujours avoir raison, en fait. En fait, non, mais je suis têtu, mais un gentil têtu, ça va.
2: C'est-à-dire, ça veut dire quoi, un gentil têtu ? Ça veut dire quoi, un gentil têtu ?
4: Bah, il a raison, mais il ne met pas de coup de boule. En gros, c'est ça. Il va avoir raison, mais il est soft.
3: Voilà, il a tout à fait raison.
2: Oui, bah, bien sûr. Qu'est-ce qu'elle dit, Amel ? J'aimerais entendre sa version.
3: Ah non, non, je préfère pas vous la passer.
2: Ah, voilà. Donc en fait, t'es un gros casse-pied, voilà. Oui, parce qu'il faut que tout soit fait comme tu veux, parce que sinon tu penses que c'est n'importe quoi en fait. Si c'est pas comme tu veux, ça marche pas.
3: Si, mais des fois je peux avoir tort. Mais je le reconnais longtemps après.
2: Ah, longtemps après, c'est-à-dire 10 ans après, quand il y a prescription en fait. Alors, attention les gars, pour la première fois, on a quelqu'un qui veut un animal, ça serait un mix, c'est-à-dire... Écoutez bien le mix. Le mec voudrait être un chat de Bengale, mais un oiseau. C'est-à-dire ?
3: Alors du coup, l'oiseau pour la liberté.
2: Ouais.
3: Et le chat pour le côté câlin.
2: Ouais, alors t'as pas choisi n'importe quel chat. Le chat de Bengale, c'est pas le truc le plus câlin du monde, hein.
3: Non, mais c'est parce qu'il est beau.
2: Ah oui, c'est d'accord, ok.
4: Comme les requins, c'est beau. Le gars dit n'importe quoi depuis tout à l'heure.
2: Oh non, il veut être... les chats de Bengale, c'est magnifique, c'est sublime, mais c'est le truc qui t'arrache la joue si tu lui plais pas. Et puis bon, il veut être un oiseau. Bah écoute, c'est super, moi je dis, c'est super. Voilà. Alors, tu veux aussi... tu as un talent inutile qui m'a fait très, très rire. Ton talent inutile, c'est savoir bouger tes oreilles et retirer tes paupières. Oui. Ça veut dire quoi?
3: Je ne savais pas quoi dire. Mais du coup, c'est vraiment des trucs inutiles qui ne servent à rien. Mais je sais faire ça.
2: Ah, tu sais bouger tes oreilles?
3: Ouais, regardez, je vais bouger mes oreilles. Bougez pas.
2: Ah ouais, putain, c'est vachement
4: bien. C'est génial. On a tous regardé dans nos enceintes.
2: Ah bah là, c'était super.
4: On aurait dit un chat de Bengale.
2: C'est un chat de Bengale.
4: C'est 30 millions d'amis, le gars.
2: Aïe. Tu as rencontré Amel à la bibliothèque.
4: En lui faisant cette grimace-là ?
2: En lui faisant les arêtes qui bougent. Et du coup, quand même, dis, tu t'as réussi à l'aborder rapidement, quand même.
3: Grâce à mes oreilles.
2: Grâce à tes oreilles, bah oui, évidemment. Tu lui as montré ce que c'était et elle s'est dit, oh là là là là, je vais étudier ce cas clinique. Et vous êtes mariés depuis août 2025, c'est ça ?
3: C'est ça.
2: C'est magnifique. Bien, mon chéri. Mon chat, tu as deux.
4: Mon chat de Bengale.
2: Mon chat de Bengale, pardon.
4: S'il vous plaît.
2: Mon petit Bengale, écoute bien, c'est la question à 5 points. T'as, je te mets une chanson.
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2: On va jouer au badminton. Écoute bien. Quel est le nom du projectile utilisé au badminton? Comment on appelle le truc qu'on s'envoie?
3: Le volant.
2: Oh, bah, le volant. Bah voilà, j'ai même pas eu le temps de dire le chrono que celui-ci me dit oui. Eh bah oui, c'est le volant. Donc tu as 5 points de plus, tu as 7. Bravo.
4: Bon, Sophie, tu niveau chat de Bengale, au niveau requin, t'es comment toi de ce côté-là?
6: Ni l'un ni l'autre. En
4: ouais.
6: Fait.
4: Ah, je vais te dire, toi t'es Barbie, toi. Notre Sophie est ici Besançon à Morteau. C'est une collectionneuse de Barbie, c'est vrai?
6: Voilà, mais en fait, quand j'étais encore plus jeune, quoi, je veux dire. Voilà, ouais. J'ai toujours été très, très, très Barbie. À chaque Noël, c'était une Barbie, voilà. Donc c'est vrai que j'en ai... beaucoup.
4: Bah, t'as tous les accessoires, Barbie.
6: Collectionneuse. Bon, après, c'est pas vraiment le mot.
4: Oh, attends, t'as les accessoires. Camping-car Barbie, chevaux Barbie,
6: oui,
4: voiture Barbie. Excuse-moi.
6: Non, mais plus maintenant du tout. Mais quand j'étais, quand j'avais l'âge de jouer aux Barbie.
4: Oui, mais nous, on a des dossiers. On peut remonter très loin dans ton enfance et ta vie. Donc, on a des dossiers.
6: Collectionneuse, voilà.
4: J'ai bien compris. Allez, voici la question. Elle arrive. Elle vaut 5 points. Hey, Sophie, on est sérieux là. Ça vaut 5 points. Ah, tu peux faire une petite remontada sympathique là. La question est la suivante. On a un extrait. Et...

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1: Régine, mais
0: j'adore cette chanson.
1: Ouais. Quel est le format de papier le plus couramment utilisé pour les imprimantes qu'on a au bureau et les photocopieuses? Top chrono.
2: A4.
1: Le format de papier, tu m'as dit quoi? J'ai bien entendu.
2: A4.
1: Tu as dit A4.
2: Are
1: you sure? A4, forcheur? T'es forcheur?
2: Yes.
1: T'es comme Manu, t'es forcheur? Oui!

0: premier titre du groupe Alphaville en 1984, Big in Japan, sur votre radio ici. Allez, dans un instant, nous retrouvons Valérie Damidot et Eric Bastien, qui sont toujours avec nous, Redine d'ici Gironde et Sophie d'ici Besançon, pour le bingo final de l'émission. Écoutez bien et essayez de faire mieux que nos candidats sur votre radio ici.
1: Et nous sommes au taquet avec Nouridine qui a 7, Sophie qui a 6. Nouridine, je le rappelle, qui joue avec Ici Gironde, qui habite à Gradignan, qui est mariée à Amel depuis août 2025, qui est fort occupée le matin, un peu seul aspirateur, qui cherche du travail en tant qu'éducateur spécialisé.
2: Et qui fait des pulses.
1: Qui fait des pulses avec des piscines. Et qui veut nager avec les requins tout en ressemblant à un chat de Bengale avec des plumes. Voilà.
2: C'est un joli portrait. Hein.
1: Voilà. Je me suis pas trompé, c'est à peu près ça.
3: C'est à peu près ça, mais vous exagérez un peu.
1: Pas du tout. Alors, j'exagère. Est-ce que ce serait pas plutôt toi qui exagères? Parce qu'il paraît que le jour de ton mariage, voilà, déjà c'est un jour un peu stressant. Tu perds ta veste de costume.
3: Oh là là, quel stress, cette journée-là.
1: Mais comment peut-on perdre sa veste de costume quand on va se marier? Explique-moi.
3: Écoutez, en fait, dans la voiture, j'ai déposé ma veste. Bon, déjà, je pense que j'étais déjà stressé. J'ai déposé ma veste derrière, du coup, sur le siège arrière.
1: Ouais.
3: Et je pense que sur la route, j'ai dû freiner. Et la veste est venue se glisser sous les sièges.
1: Oh là là.
3: Et du coup, panique.
1: Oh, tu as dû pérorer sur le parvis, comme ça, de la mairie.
3: Non, en vrai, c'était pas sur la mairie. Du coup, j'étais sur un... Alors, j'attendais son père. Il m'a ramené le bouquet pour la voiture.
1: Oh là là.
3: Et ma boutonnière. Et c'est là où je me suis rendu compte qu'il manquait la veste.
1: Oh, là, ça a dû être sympa.
2: Bah, c'est-à-dire qu'au moment de dire oui ou non, il s'est pris une veste.
3: Oh là là. Valérie, faut s'en occuper.
1: Je sais, chérie. Pour ça que je te dis, ne l'encourage pas. Ne lui dis pas qu'il est drôle. Je sais. C'est un problème. Tu sais, il y a quand même des auditeurs qui m'ont proposé de m'en débarrasser en montant à Paris.
2: C'est vrai.
1: Alors, écoute, si tu veux te joindre à la troupe qui doit monter, vas-y. Alors.
3: Non, moi, je serais d'accord si tu déposes mon dossier chez Koh-Lanta. Je
1: vais faire le maximum. Je reviens de part de vers toi. Alors. Nous sommes avec évidemment quelqu'un qui, quand il offre des chaussures à Amel sur Internet, sa femme, ça le fait déjà rire. Bah, il offre des chaussures à sa femme, c'est hyper sympa.
2: Oui, c'est très sympa sur le principe.
1: Ouais, sauf que non, parce qu'il prend des chaussures à sa taille à lui. Donc, du coup, bah, elle regarde les chaussures, elle fait oh, merci, Minou. Et non, c'est du 44. Voilà, donc. Elle peut pas les mettre. Tu es un sadique.
2: Ah bah du coup, il s'est pas pris une chaussure, il s'est pris une veste. Voilà.
1: Voilà. Alors, oh mon Dieu, mon chat, on va t'encourager pour le bingo. Tu adores ce chanteur. On y va. C'est Daniel. Alors. Eh oui, ah bah tu peux pas comprendre, t'es trop vieux mon pote.
2: Pardon.
1: Allez, donc écoute bien le bingo. À mon top chrono, tu auras 10 secondes pour me citer un maximum d'animaux qui vivent dans une ferme. C'est les animaux qui vivent dans une ferme. Voilà, donc tous les animaux de la ferme. Top chrono, 10 secondes.
3: Vache, cochon, agneau, chèvre, cheval, poulain, âne, poule, cousin, canard, bélier.
1: Eh ben, il y en a 11.
2: Waouh.
1: Bravo.
2: Eh ben, dis donc, c'est chaud ça pour nous, hein. Sophie, il va falloir battre le record de 11 points, dis donc. On va voir ce que ça donne. Allez, juste une petite dernière anecdote. Un jour en Bretagne, t'as loué un gîte, il a fallu appeler le propriétaire avec ton chéri pour lui indiquer que vous aviez cassé le lit. Et comment ça, on casse le lit?
1: Eh ben, bravo.
4: Le sommier en fait,
2: rien à voir avec
4: gênant. Non, ça n'a rien à voir, mais d'accord. C'est vrai que c'est très gênant parce que voilà.
2: Oui, mais non, moi je croyais qu'il y avait eu des folies ce jour-là.
4: Pour voilà, trouver des bons arguments.
2: Bon, Sophie, on a fait un joli parcours, mais là, tu l'as compris. Il faut battre le record de 11 points. Si tu fais 12, voilà, ça peut peut-être le faire. Ça va être chaud, mais on va essayer. Je t'encourage avec ceci. Mamido et François Feldman pour ce titre.
1: Mamido?
2: C'est pas ça.
1: Mamido.
2: Mamido.
1: Mais
2: c'est votre cousine.
1: Mamido.
2: Qu'est-ce que on me dit que c'est Mamido dans
1: mais
2: le cas.
1: Mais c'est pas Mamido.
2: Mais si on me dit que c'est. Vous m'avez dit que c'était. Ouais. Ah, ça a été repris par Feynman et Mamido.
1: Ah, c'est pas moi, Mamido. Allez, Mamido. Dépêche-toi parce que là, ça va être l'heure.
2: C'est fou, on découvre des trucs aujourd'hui. Allez. Allez vite, oh là là, 10 secondes, là, allez, 10 secondes pour me citer un maximum d'animaux de la jungle. Ah, wouh, la jungle ou la savane, 10 secondes, top chrono. Allez.
4: Alors, singe, serpent, araignée, éléphant,
2: girafe, le zèbre, le gnou, le jaguar, le gorille, la gazelle, le crocodile, l'anaconda. Ça ne suffira pas, Sophie, non. Tu l'imagines bien.
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0: Je veux Zaz sur votre radio ici. Et voilà, les meilleurs moments de Taquet, c'est terminé pour aujourd'hui. Nous recommençons demain avec un fan de Johnny, un passionné de pêche, une imitatrice de pantoufles, oui. Et bien sûr, Valérie Damido et Eric Bastien sur votre radio ici.
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0: C'était Tracy Chapman. Vous êtes bien ici.
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0: Bonjour tout le monde, mercredi 12 août, le jour J, celui de l'éclipse tant attendue, un événement astro comme il en arrive très rarement, en moyenne une fois tous les 30 ans. C'est dire si cette journée revêt un caractère très particulier. Pour l'instant, le soleil dort encore avant qu'il ne se lève, la musique d'ici au rendez-vous avec Julien Clerc qui arrive après le journal de 5h. Bonjour Cyril Ardo-Redon.
2: Bonjour Johan Rock, bonjour à tous.
0: Quelque chose me dit que dans ce premier journal de la matinée, on va parler d'éclipse.
2: Évidemment, éclipse, vous le disiez, événement exceptionnel qui arrive tous les 30 ans, voire même parfois un peu moins. On y revient dès le début du journal de 5h.
0: Changer d'adresse gratuitement, c'est possible à condition de savoir comment s'y prendre par ici des économies. Vous êtes dans vos démarches tout à l'heure, 5h13. Et puis, venez nous dire si vous comptez l'observer, cette éclipse ce mercredi, fin de journée, ça commence aux alentours de 19h15. Quel souvenir vous gardez, si vous en avez un, de l'éclipse de 1999, 0810, 050. 056.
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0: Merci d'être ici ce mercredi. On se réveille ensemble. Il est pile 5h. Le journal Cyril Ardo-Redon. Et aujourd'hui, le soleil va se coucher avant le coucher du soleil.
2: Certains parlent du plus beau crépuscule du siècle. Ce soir, des millions de personnes vont regarder le ciel dans la même direction, vers l'ouest, au moment de l'éclipse. Elle sera partielle pour nous en France. La Lune va cacher le soleil à plus de 90%. C'est l'événement de ce type le plus important depuis 1999. Anne Le Gall, pour profiter du spectacle, il va falloir être au bon endroit et au bon moment.
4: Ce soir, à partir de 19h20, quand le soleil descendra vers l'horizon, il va progressivement être grignoté par la Lune. Vers 19h50, il ne restera plus de lui qu'un croissant très lumineux. Entre 20h15 et 20h30, selon les régions, il sera caché à plus de 90%. Il ne fera pas nuit noire, mais cette éclipse devrait donner l'impression d'un crépuscule avant l'heure, avec un ciel virant à l'orange, les ombres qui s'allongent, les oiseaux qui cessent de chanter et une légère baisse des températures. En France, le phénomène sera plus particulièrement perceptible dans le sud-ouest et dans le nord de l'Espagne où l'éclipse sera totale. Les habitants verront carrément un soleil noir avec une couronne lumineuse. Mais cet alignement parfait de la Lune et du soleil ne va durer qu'une minute 40. Ensuite, le soleil reprendra sa forme ronde juste avant de se coucher pour de bon.
2: Explication d'Anne Le Gall sur votre radio locale ici. Tous les conseils pour observer l'éclipse dans les meilleures conditions et en toute sécurité sont à retrouver sur ici.fr. Un événement à ne pas manquer car le prochain de ce type en France, ce sera en 2081. Tout le réseau ici est mobilisé pour vous faire vivre cette éclipse avec notamment une émission spéciale de 13h à 13h30.
0: Après plus de 3 semaines, le feu du Gros Bessillon dans le Var est enfin maîtrisé.
2: Maîtrisé, mais pas éteint, indique la préfecture du Var. Près de 400 pompiers restent mobilisés. Les flammes ont parcouru 6300 hectares depuis le 21 juillet sur les communes notamment de Pontevès, Corrance ou Cotignac. Une soixantaine d'agriculteurs sont impactés et le préfet du Var leur a promis que l'État serait à leur côté face aux difficultés économiques qui s'annoncent, Sophie Glotin.
5: Oui, les viticulteurs pour commencer, la cave coopérative de Montfort-sur-Argence annonce déjà 10% de volume en moins. Il y a les vignes incendiées et celles qui ont souffert du travail des pompiers selon son président Jean-Marie Porte.
6: Elles ne sont pas brûlées mais impactées par le retardant. Donc aujourd'hui, on ne peut pas vinifier les productions qui sont dessus. On a l'obligation de faire tomber le raisin au sol.
5: Reste à savoir si les assurances vont prendre en compte ces dégâts collatéraux. Coralie Gauthier, maraîchère à Corrance, sait déjà qu'elle ne sera pas indemnisée. Elle n'était pas assurée pour la perte d'exploitation.
7: Je fais de la vente à la ferme, je livre des paniers, je fais les marchés. Clairement, ça fait 20 jours qu'on ne travaille plus.
5: La maraîchère estime ses pertes à 35 000 euros. Le chiffrage est en cours pour Camille Bossuge. Ses 80 chèvres n'ont plus d'endroit pour aller paître.
8: Aujourd'hui, elles sont dans leur parc. On les nourrit avec le fourrage qu'on a trouvé un peu de partout en France. Donc ça coûte très très cher.
5: Le préfet du Var a écouté toutes les doléances pour à terme proposer des aides adaptées à chaque situation. C'est la promesse de Simon Babre.
9: C'est notre engagement
3: de tout faire pour que les sinistrés soient soulagés dans le quotidien et aient des perspectives de rebond.
5: Avec à 7h un étalement des charges et des aides publiques à venir.
2: Sophie Glotin, ici Provence, sur votre radio locale ici. Aujourd'hui, face aux feux de forêt, 45 départements de la moitié nord et du littoral méditerranéen sont placés en orange pour un risque élevé. Par ailleurs, la quasi-totalité du pays est placée en vigilance orange canicule par Météo France. 75 départements au total, seul le nord-est est épargné.
0: Ici, 5h04, au moins 11 jeunes Français sont détenus en Thaïlande pour trafic de drogue.
2: Des jeunes majeurs de 18 à 20 ans interpellés ces dernières semaines avec des valises pleines de cannabis alors qu'ils s'apprêtaient à prendre l'avion pour rentrer en France. Lauriane Delanoë, la plupart de ces jeunes disent être tombés dans un piège tendu par des groupes criminels sur les réseaux sociaux.
9: Ces jeunes adultes sont partis en Thaïlande avec la promesse d'un voyage de rêve, tout frais payé. C'est ce que raconte Valérie, la mère de l'un d'entre eux, âgée de 19 ans. Elle a pris la parole sur les réseaux sociaux il y a quelques jours.
10: Mon fils est parti le 30 juin suite à une annonce sur Snapchat. C'était des voyages gratuits. Et à la fin du séjour, tu devais prendre une valise avec des iPhones et aller jusqu'à Londres et en échange d'une rémunération. Donc quand il s'est fait arrêter à Bangkok, il avait une valise, mais pas de téléphone portable, mais de cannabis. D'où la raison pour laquelle il est en détention.
9: Car la Thaïlande vient de durcir sa législation pour contrer la hausse du trafic mondial de son cannabis. L'usage médical de cette herbe y est légal depuis 2022 et les trafiquants internationaux en profitent pour développer une nouvelle route vers l'Europe. Alors depuis mi-juin, les touristes arrêtés à l'aéroport avec du cannabis doivent payer une très lourde amende. Sinon, ils sont placés en détention provisoire. C'est ce qui arrive à ces 11 jeunes Français. Ils risquent jusqu'à 10 ans de prison. En Thaïlande.
2: Et des investigations sont en cours en France pour remonter les réseaux criminels qui organisent ces trafics.
0: Une vague de médailles pour les nageurs français au championnat d'Europe de natation.
2: Un championnat qui se déroule à Paris. Hier soir, la France a décroché l'or sur le relais mixte 4 x 100 mètres 4 nages. Un peu plus tôt, Maxime Grousset a décroché l'argent sur le 50 mètres papillon et Pauline Mailleux a décroché le bronze sur le 200 mètres d'eau. Un coup d'œil sur le ciel, Johan, et c'est une journée caniculaire qui nous attend.
0: Avec une élévation généralisée des températures et une canicule qui s'étend progressivement sur tout le territoire ce mercredi. Ce matin, les températures seront déjà bien élevées. 20 degrés de moyenne au lever du jour, ce qui est considérable. 23 à Toulouse, 22 à Lyon, 25 à Nantes, 21 dans la capitale. Alors qu'au nord de la Seine, en revanche, on respire un peu mieux qu'ailleurs. 14 degrés seulement ce matin à Charleville-Mézières, 16 à Lille. Et puis cet après-midi, comme attendu, une vague de chaleur extrême qui s'intensifie en France, ce qui donnera 35 7 à Rennes, on aura 31 à Brest, 35 à Paris, 37 à Bourges. Et en bord de Méditerranée, on relèvera 36 degrés à Montpellier, 37 à Lyon, enfin 38 à Toulouse, 39 la maximale cet après-midi à Bordeaux. Comment ça se passe ce mercredi matin par chez vous? Vous nous envoyez un petit message sur la page Facebook d'ici. Température, nom de votre commune et si vous le cœur vous en dit, une petite photo. Comme tous les jours ici, on fait la météo ensemble.
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0: Ça ne vous aura pas échappé, donc ce mercredi, c'est jour d'éclipse. Tiens, pour marquer le coup, toutes les heures aujourd'hui, une chanson en rapport avec cet événement unique. Voici Julien Clerc, laissons rentrer le soleil, 5h07.

0: C'est bien ici que vous écoutez votre radio locale, tout près de chez vous. Il est 5h11.
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0: C'est la belle histoire du jour, une histoire vieille de 27 ans, puisqu'elle remonte à la dernière éclipse totale du Soleil, le 20e siècle, c'était la dernière, le 11 août 1999, ce jour-là, des centaines de milliers de curieux avaient convergé vers la bande de totalité entre la Normandie et l'Alsace, zone où en France on pouvait le mieux observer l'éclipse. Virginie, à l'époque, avait 25 ans, elle avait fait le déplacement pour l'occasion depuis Toulouse, elle était partie en train retrouver une copine qui vit en Alsace, et une fois arrivée, direction l'esplanade de la commune dans laquelle son ami résidait, ben là, Virginie se rend compte qu'elle n'a plus ses lunettes de protection spéciale éclipse, celle-là même qu'elle avait préalablement achetée chez un opticien quelques jours auparavant. Alors là, qu'est-ce qu'elle fait, Virginie? Elle est paniquée parce qu'elle se dit, ben, je vais passer à côté de ce moment rare. Et ce jour-là, elle a tapé sur l'épaule de son voisin pour lui demander si elle pouvait lui emprunter sa paire de lunettes. Il a été sympa. Il a accepté, ce garçon, ce jour-là de 1999, et ces deux ont partagé une paire de lunettes par intermittent, chacun son tour regardé avec les lunettes. Est-ce que vous me voyez arriver ?
2: Allez, dites-moi.
0: Ces deux-là sont ensuite sortis ensemble, et 27 ans plus tard, ils sont mariés. Ils ont deux enfants, aujourd'hui ils vivent en Charente-Maritime, mais pour l'occasion, ce soir, ils seront sur cette même esplanade en Alsace, où ils se sont rencontrés en 99.
2: Alors ce soir, est-ce qu'ils auront une paire ou deux paires ?
0: Je leur souhaite, et vous aussi, je vous souhaite. Hein. L'amour, c'est beau, mais enfin, la paire de lunettes, quand même, au préalable, c'est beaucoup mieux pour observer cette éclipse de soleil. À partir de 19h15, on aura l'occasion d'y revenir tout au long de cette journée sur les 44 radios locales de votre réseau ici. En attendant, il est 5h12, l'info d'ici ce mercredi. Eh bien, ça se passe en Provence.
2: Oui, avec le soleil qui a beau s'éclipser quelques instants ce soir, il reste bien présent une majeure partie de la journée. Et il fait chaud, 75 départements en vigilance orange canicule, notamment la Provence, avec donc les personnes âgées qui souffrent particulièrement de la chaleur en ce moment. Reportage dans quelques instants.
0: La musique ce matin, pour vous accompagner, ce sera avec Marine.
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0: 5h13, le moment pour vous d'économiser quelques sous. Avec Valère Coréard. Chaque jour avec vous, un bon plan pour notre pouvoir d'achat. Aujourd'hui, Valère, vous nous dites comment faire son changement d'adresse gratuitement.
4: Il faut dire que c'est fastidieux, la question du changement d'adresse quand on déménage. Et parfois, par manque de temps ou pour ne pas perdre un courrier important, on passe par le service de la poste qui coûte cher, entre 47 et 79 euros. Mais il existe effectivement un bon plan que nous a envoyé Gérard, qui m'a écrit sur le mail parici-les-économies@radiofrance.com. J'ouvre les guillemets. Ce service permet de communiquer la nouvelle adresse gratuitement à tous les services, carte grise, fournisseurs d'électricité, de gaz, CAF et j'en passe. Et l'on reçoit une confirmation du changement de tous les services que l'on a cochés quand ils ont reçu la nouvelle adresse. Pour la carte grise, on reçoit une étiquette à coller sur l'ancienne adresse. Donc pas la peine d'aller payer pour faire un changement de carte et de payer un renvoi de courrier à la poste. Merci, merci beaucoup Gérard. C'est un super bon plan que je ne connaissais pas. Tout est d'ailleurs sur le site service-public.fr.
0: Et vous avez vérifié, j'imagine, Valère, si ce n'est pas trop compliqué.
4: Non, ça va, vous devez vous identifier sur le site service public, puis vous saisissez la date d'effet, vos nouvelles coordonnées, les organismes que vous voulez informer. Et c'est parti, et c'est large hein, sur les organismes. C'est vrai qu'il y a les fournisseurs d'énergie, France Travail, la Sécurité Sociale, les caisses de retraite, le service des impôts, ou même le service en charge des cartes grises. Mais vous voyez, là, vous savez désormais comment économiser jusqu'à 79 euros, mais aussi gagner du temps, ce qui n'a pas de prix, en profitant donc de ce service gratuit pour changer d'adresse. Vous tapez dans votre moteur de recherche « changer d'adresse, service public », vous arriverez sur la bonne page, et là, vous vous laissez guider, c'est vraiment facile. Si vous, comme Gérard, vous avez d'ailleurs des bons plans budget, pouvoir d'achat, pensez à m'écrire parce que, à la fin, ça aide tout le monde. Mon mail, c'est parici-les-économies@radiofrance.com.
0: Merci Valère, merci Gérard. Donc, par ici, les économies, tous les matins, un bon plan pour optimiser votre budget. Tous les conseils par ici, les économies, à retrouver sur ici.fr. C'est mercredi, il est 5h15.
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0: et ce mercredi. Météo France place aujourd'hui 75 départements en vigilance orange canicule.
2: La quasi-totalité du pays est concernée, même si dans certains territoires, la chaleur n'est jamais vraiment partie cet été. En Provence, des pointes proches des 40 degrés sont attendues aujourd'hui, avec des nuits très chaudes. Le mercure ne descend pas, parfois pas en dessous des 27 degrés. C'est encore plus dur à supporter pour les personnes les plus fragiles, comme les personnes âgées. Et certaines, bloquées chez elles, comptent plus que jamais sur les soignants qui leur rendent visite tous les jours. Rémi Inc.
3: Oui, j'ai rendez-vous avec Alexia. Elle est infirmière depuis 11 ans, depuis 4 ans en libéral. Et tous les jours, elle rend visite à une vingtaine de patients dans Marseille. Des patients qui ont toutes et tous 80 ans ou plus.
6: Bonjour, Basile.
3: Nous sommes chez Basile et Eliane.
6: Allez, venez,
7: je vais mettre là.
6: Oui, allez-y.
3: Super. Et quand je leur demande comment ils supportent ces fortes chaleurs...
6: Ça me se passe difficilement.
3: Eliane a 88 ans.
6: Mais mon quotidien, il se limite à l'appartement et un peu aller à droite, à gauche pour mes courses.
3: Est-ce que vous avez la sensation que cet été, il est plus dur que les autres?
6: Oui, elle a commencé très tôt.
3: Là, je vois que les volets sont fermés, par exemple.
6: Je vais un peu ouvrir, mais autrement, quand il y a le gros soleil... Je ferme. Après, on a de la déventilation. Disons que si on bouge pas trop, ça va.
3: Alors ça va, oui. Mais il est clair que la visite quotidienne d'Alexia, l'infirmière, est très importante pour Eliane, pour des raisons de santé d'abord.
6: Malheureusement, mes soins de la tête en savent quelque chose, puisqu'il y a une infection qui est revenue et ça m'a beaucoup donné du souci.
3: Et voilà. Ça, c'était à cause de des fortes chaleurs.
6: Oui.
8: Je vais faire les soins au niveau de la tête.
6: Donc voilà, je prépare mes petites compresses.
3: Car en plus des pansements, Alexia est là pour prendre la tension, surveiller les prises de médicaments, vérifier les ordonnances, aider pour la toilette, apprendre à bien gérer son diabète. Et puis, Alexia est là.
6: Moi, j'aime bien le contact du monde, j'aime bien parler. Et malheureusement, ça se réduit de plus en plus. Après, j'ai de bons voisins. Bon, tout le monde est en vacances en ce moment. Hein, mais enfin, je suis bien entourée, mais c'est difficile.
3: Observer, regarder, analyser, le rôle est primordial pour l'infirmière, notamment avec ces fortes chaleurs.
8: À domicile, on voit certaines choses, on détecte certains problèmes, on plie au niveau de la peau les patients au niveau de, disons, du thorax, et on se rend compte que la peau reste figée. Déjà, c'est l'un des signes de déshydratation. Ou des fois, j'ai eu des épisodes où des patients, ils me reconnaissaient à peine. Donc on se dit, ah, il y a un problème là. Donc c'est là où on détecte. Comme ils n'ont pas cette sensation du coup de chaleur et cette sensation de soif, le risque est accru et c'est très très dangereux et on évite certaines hospitalisations.
3: Au cours de sa tournée, Alexia s'est déjà rendu compte par exemple qu'il faisait 37 degrés dans le logement de l'un de ses patients.
2: Le reportage de Rémi Inc, ici Provence.
0: 5h18, ce mercredi, les coulisses télé reçoivent un animateur qui a la bougeotte, Antoine de Maximi, l'homme qui s'invite chez les gens pour mieux dormir chez eux. On le retrouve, Antoine, le temps d'écouter un autre grand voyageur, Bernard Lavillier, On the Road Again, sur votre radio locale, ici. Merci d'être des nôtres.

0: vous écoutez ici, ravi de vous savoir des nôtres pour démarrer ensemble cette journée. C'est en 12 août qu'ils sont nés, l'ancien footballeur Djibril Cissé, 45 ans. Aujourd'hui, on souhaite également un bon anniversaire à notre ancien président de la République, François Hollande. 72 bougies, Julien Lepers, ex-présentateur du jeu quotidien Question pour un champion sur France 2, plante une 77e bougie sur son cadeau d'anniversaire. Et puis, un 12 août également, naissait le chanteur et guitariste Marc Knopfler. Dire Straits, le leader, c'est lui qui a donné le son de ce groupe incroyable des années 80-90. Le 12 août, c'est la journée internationale de la jeunesse, à savoir jusqu'à quel âge on est jeune. 30 ans peut-être.
1: 35 maintenant.
0: Un bon anniversaire à Cyril Ardo-Redon, donc qui fête ses 30 ans aujourd'hui.
1: Merci beaucoup Yoann.
0: Et puis enfin, c'est un 12 août 1964 que Ian Fleming tirait sa révérence, le créateur de James Bond 007, la franchise mondiale de cinéma peut-être la plus célèbre au monde. 5h32.
1: Comment ?
0: 5h22, c'est une heure approximative. Une bonne heure en tous les cas pour retrouver les coulisses télé. Ce mercredi, on vous parle de J'irai dormir chez vous, l'émission d'Antoine de Maximi, l'homme qui s'invite chez le particulier aux quatre coins de la planète. C'est son truc à lui, partir à l'aventure équipé d'un micro, une caméra et beaucoup de curiosité sans jamais savoir ce qui va se passer. Et à chaque fois, pour Antoine de Maximi, ça donne des rencontres étonnantes.
2: C'est la ville d'Écunu.
3: Ah ouais ?
2: Ça fait 30 ans que je vis là. Parce que je supporte plus le monde actuel et je suis très bien ici.
3: Tu vis vraiment ici
4: depuis 30 ans. Moi aussi, à l'année.
3: Ah ouais ?
0: Antoine de Maximi a fait du voyage l'objet principal de ses émissions. 23 ans que l'animateur, producteur, baroudeur parcourt le monde, dont 16 passés sur France 5. Il y a 5 ans, il a quitté le service public, son baluchon sous le bras, pour s'installer sur RMC Découverte. Rétrospectivement, une évolution qu'il ne regrette pas.
5: Je suis beaucoup plus libre, c'est certain. Puis j'ai aussi dû me battre pour conserver ce que je voulais mettre dedans. Et en fait, ils n'étaient pas interventionnistes, ils étaient frileux. Ils avaient peur que le programme perde du public. Donc, ils voulaient toujours que ça soit trop court. Et là, on regarde les courbes qu'on a sur RMC Découverte, et c'est des courbes, même quand l'émission fait 1h50, ça ne fait que monter. À l'époque de France 5, il y avait des débats qui parfois pouvaient être un peu houleux parce qu'ils voulaient couper des choses en considérant qu'on s'ennuyait. Et moi, je disais qu'on s'ennuyait pas.
0: Et on s'ennuie rarement avec Antoine. Tiens, avant de raccrocher le téléphone, j'ai demandé aux Globetrotters qui voyagent tout au long de l'année où ils partaient cet été.
5: Alors, pendant l'été, eh bien, on continue à se promener, mais on va voir ses copains en France sans prévoir quoi que ce soit et on va pas à l'étranger. Et en fait, les vacances, qu'est-ce que c'est pour tout le monde ? C'est de pas faire la même chose que ce qu'on fait le reste de l'année. Et en revanche, il y a des trucs que je fais jamais, qui consistent à aller faire traîner un peu dans une grande surface. Et ben, ça m'arrive de le faire en vacances, avec plaisir.
0: En attendant la fin des vacances et le retour des inédits, toute la collection des épisodes de J'irai dormir chez vous à retrouver sur la chaîne YouTube qui porte le même nom. Nous sommes le mercredi 12 août, cette date, on l'a dans le viseur depuis des mois, l'éclipse solaire, comptez-vous l'observer ? Oui, comment ? Avec qui ? 0810 055 056, venez nous dire ce que vous avez prévu de faire en cette journée très particulière, vous connaissez le principe. Dès lors que vous passez sur l'antenne, vous repartez avec votre paqueté. Voici Marine, escroc à 5h25, bon réveil.

0: Nouveauté ici, c'était Marine. Avant les infos de 5h30, c'est le moment de voyager un peu et dans le temps avec vous Stéphane Bern. Ce matin, direction l'époque où Christophe Colomb se servait du ciel comme d'une arme.
1: Cette fois, Colomb n'ouvre pas de route. Il est bloqué et affamé. Et pour survivre, il va transformer une éclipse en chantage cosmique. Du bluff niveau poker, avec l'une en guise de jeton. Jamaïque 1504. Les deux dernières caravelles de Christophe Colomb sont échouées sur la côte, rongées par le sel et les vers. Impossible de repartir. Les hommes tiennent à peine debout, la faim s'installe et l'aide tarde. Autant dire que niveau room service, on est plus proche de Koh Lanta que du Club Med.
2: Le bonheur, si je veux.
1: Au début, les autochtones partagent leur nourriture. Puis ils se lassent. Trop de bouches à nourrir. Les réserves diminuent. On passe doucement de bienvenue à... Bon, vous avez une date de départ ou pas ?
3: On peut peut-être finir nos verres.
1: Colomb, lui, n'a plus beaucoup d'options. Alors, il fouille au fond du sac et tombe sur un livre, un almanach d'astronomie. Une date attire son attention. En février 1504, une éclipse de lune est annoncée. Le plan est risqué, mais brillant. Le soir venu, Colomb fait venir les chefs. Son dieu, dit-il, est furieux. Et il en donnera la preuve dans la nuit. Ambiance. Et si vous ne coopérez pas, je coupe la lumière. Et voilà que la nuit tombe. La lune s'élève, puis lentement, elle s'efface. Une ombre la grignote, elle rougit, elle disparaît presque. Effets spéciaux dignes d'Hollywood, sans budget et 100% naturel. La panique gagne, on supplie Colomb, on lui demande d'arrêter ce prodige. Lui disparaît dans sa cabine, il laisse durer, puis revient au moment précis où l'éclipse s'achève. Le lendemain, les vivres affluent.
4: Ah voilà. Date de livraison, ce soir, minuit.
1: Bien utilisé. La connaissance peut parfois faire plus d'effet qu'une armée. Comme quoi, parfois, il suffit juste de décrocher la lune. Littéralement.
0: À demain, Stéphane Bern. Ici, évidemment, chaque mercredi, ici donne la parole à un ou une libraire qui tente de vous faire partager son goût pour la lecture. On sera tout à l'heure avec Sophie depuis sa librairie en région parisienne. En attendant, il est 5h30, l'info en France. Et dans le reste du monde, c'est l'heure du 90 secondes avec Cyril Ardo-Redon.
5: La lumière qui baisse, les couleurs qui changent et les animaux qui deviennent silencieux. C'est le grand jour pour l'éclipse ce soir à partir de 19h20. En France, elle sera partielle à plus de 90%. Émission spéciale sur votre radio ici de 13h à 13h30. Et tous nos conseils pour bien l'observer en toute sécurité à retrouver sur ici.fr. Après plus de 3 semaines, l'incendie du massif du Gros Bessillon dans le Var est désormais maîtrisé. C'est ce qu'annonce la préfecture. Il n'est toutefois pas éteint. Près de 400 pompiers reste mobilisé. Au total, 6300 hectares ont été parcourus par les flammes depuis le 21 juillet. Dans ce contexte, le Premier ministre Sébastien Lecornu missionne 7 parlementaires pour proposer de nouvelles mesures contre les feux de forêt, comme de nouveaux moyens aériens ou une évolution du budget des pompiers. Les conclusions sont attendues fin septembre. Face aux feux de forêt, 45 départements de la moitié nord et du littoral méditerranéen sont placés en orange pour un risque élevé. Face à la canicule, la quasi-totalité du pays, 75 départements sont en vigilance orange aujourd'hui selon Météo France. Le ministère de la Transition écologique réunit aujourd'hui le comité de suivi hydrologique et les préfectures de région pour faire un état des lieux de la sécheresse. Actuellement, 62 millions de personnes, soit 94% de la population de métropole, est concernée par une restriction sur l'eau potable. Et puis 3 médailles françaises au championnat d'Europe de natation. L'or sur le relais mixte, 4 fois 100 mètres 4 nages. L'argent sur le 50 mètres papillon pour Maxime Grousset et le bronze pour Pauline Mailleux en 200 mètres d'eau.
0: Vous écoutez ici, 5h32 ce mercredi, c'est donc un événement qu'on ne vit qu'une ou deux fois dans sa vie.
5: Une éclipse totale en Espagne, partielle à plus de 90% chez nous en France. La dernière comparable, c'était en 1999. La prochaine de ce type dans l'Hexagone, ce sera en 2081. Des millions de paires d'yeux seront donc braqués dans la même direction ce soir à partir de 19h20. Mais attention à ne pas prendre de risques inutiles. Anne Le Gall, la protection des yeux est indispensable.
6: Selon un sondage récemment réalisé par un opticien, 8% des Français ignorent
2: encore les risques qu'il y a à regarder le soleil sans protection. Le risque est pourtant clairement connu et documenté. C'est celui d'une brûlure de la rétine. Ce soir, pas question donc de tenter d'observer l'éclipse sans les lunettes noires en carton réglementaire. Surtout, rappelle Olivier Lasvergnas, le président de l'Association française d'astronomie, ne bricolez pas d'autres protections et n'utilisez pas vos lunettes de soleil habituelles.
6: Les lunettes de soleil, c'est fait pour regarder le paysage, pas du tout pour regarder le soleil. Et le soleil, ce qu'il faut comprendre, c'est que ça détruit la rétine sans douleur, instantanément. Si vous fixez le soleil comme ça, ça fait une loupe, exactement comme Hergé l'a très bien dessiné dans le Temple du Soleil de Tintin. Les rayons du soleil sont concentrés et ils brûlent le fond de la rétine. Donc la sécurité, c'est très simple, c'est d'avoir des lunettes spéciales éclipse qui laissent un 100 000ème de la lumière et du soleil pour vraiment filtrer.
2: Et il faut conserver ces lunettes durant toute l'éclipse, même quand le soleil est caché à plus de 90%. En 1999, lors de la dernière éclipse totale en France, le ministère de la Santé avait recensé un peu plus de 250 lésions des yeux.
5: Explication d'Anne Le Gall, les dossiers complets sur l'éclipse, où et comment l'observer à retrouver sur notre site ici.fr. 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C'est donc à vivre sur votre radio locale ici. Dans le ciel, Johan, il y a donc une éclipse, mais il y a également du soleil avec une vague de chaleur extrême qui s'intensifie en France.
0: Oui, avant de s'éclipser en fin de journée, il va taper fort le soleil aujourd'hui avec au lever du jour en moyenne ce matin 20 degrés. On respire quand même un peu mieux au nord de la Seine, par exemple à Lille, avec 16 degrés, à Charleville-Mézières 14 degrés. Puis pour le reste, ce matin, quelques températures, 23 à Toulouse, 22 à Lyon, 25 à Nantes, 21 à Paris. Puis cet après-midi, donc le mercure qui va monter d'un cran, ce qui donnera 37 à Rennes. On aura 31 en milieu d'après-midi à Brest, 35 à Paris, 37 à Lyon, 39 la maximale à Bordeaux. Et chez vous, comment ça se passe? Vous nous l'écrivez en nous postant vos petits messages sur la page Facebook d'ici, comme l'a fait Paco, qui vit à La Tronche, c'est en Corrèze. Chez lui, il fait 17 degrés. Il nous écrit, ça va chauffer, protégez-vous et restez vigilants. Merci Paco. Alexandre, lui, vit à Saint-Martin-le-Vinou, c'est dans le sud-ouest. Ciel dégagé ce matin, 21 degrés, enfin 22 degrés relevés chez Lionel à Limoges. Tous les jours ici, on fait la météo ensemble.
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0: Et en cette journée d'éclipse solaire, venez donc nous raconter sur l'antenne ce que vous avez prévu de faire en cette fin de journée. 0810 055 056. Il est là ce matin, George Benson, Give Me The Night. Vous êtes bien ici, il est 5h30.

0: Vous écoutez ici, c'est mercredi, au plus près de votre quotidien, dès le matin, il est 5h39.
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0: Et vous le savez, ici, tous les jours, tous les matins, on évite les arnaques. Aujourd'hui, Cyril, on parle de ces personnes qui tentent de se faire passer pour des gendarmes.
2: Oui, avec des appels téléphoniques très crédibles. Hein. Tout fait vrai, le nom sur le téléphone, la personne au bout du fil. Sauf que, vous en doutez, c'est une arnaque. Aude Raso nous dit tout dans quelques instants.
0: Et dans les prochaines minutes, on a rendez-vous avec Monsieur Eddy. Reste là, Eddy.
2: Oui, il veut partir.
0: Bonjour, la moindre des politesses, Monsieur Eddy Mitchell arrive dans vos oreilles dans les prochaines minutes. Pour l'heure, 6h20, on accueille Marie. Bonjour Marie.
3: Coucou Yoann, ça va?
0: Bonjour Marie.
3: Bonjour Cyril.
0: Vous nous appelez d'où Marie ce matin?
3: Je triche un peu, normalement j'habite à Nîmes, mais j'appelle des Hauts-de-Seine.
0: Bon, très bien, quel est le programme de cette journée pour vous Marie?
3: Survivre au chaud.
0: Mais est-ce que vous êtes équipée pour survivre au chaud en cet été caniculaire?
3: Non, je pense qu'on fait une transformation en cours de route, hein, parce qu'à force, depuis le temps que ça dure.
0: Donc ventilo, climatisation, système D?
3: Oui, tout. Puis je crois qu'on finit par s'habituer. Non, mais j'ai de l'entraînement là où j'habite normalement, ça va.
2: Oui, à Nîmes, c'est l'un des endroits où il fait le plus chaud en France, souvent. Ouais.
3: C'est l'enfer sur Terre.
2: Peut-être pas non plus, c'est une très belle région, mais oui, il fait souvent chaud.
3: Oui, ça dépend. Allez-y là, quand il fait très chaud comme ça.
0: Marie, qu'est-ce qui est prévu?
3: Ça fait du bien de remonter un petit peu, voilà.
0: Qu'est-ce qui est prévu pour cette fin de journée en ce mercredi d'éclipse solaire?
3: Regardez l'équipe surtout, hein, c'est ça. Hein.
0: Vous êtes équipée, vous avez les lunettes, les fameuses.
3: Bon,
0: très bien.
3: Oui, je les ai. Des vrais, j'ai rien bricolé, j'ai pas fait de bricolage bizarre. Non, j'ai pas
0: très
3: tenté le carton.
0: On est paré. Une éclipse en solo ou vous serez accompagné ce soir?
3: Non, je suis en famille. Je suis revenue un petit peu pour voir ça en famille.
0: Justement pour profiter de l'événement. Écoutez, on vous souhaite de profiter le mieux possible de cette éclipse solaire, une fois tous les 30 ans, voire même un peu plus, comme le disait Cyril.
3: Non, et là, ça fait 27.
0: 27 ans.
2: 27. Bon, mais la prochaine, 2081.
0: Bon, voilà, vous serez là, Marie.
3: Non, en quoi? Je ne sais rien, je vais peut-être m'unifier d'ici là.
0: Bon, en attendant, on va vous envoyer le paqueté, il arrive chez vous dans les prochains jours. Je vous souhaite une belle éclipse, une belle journée.
3: Merci beaucoup.
0: Et à très bientôt sur l'antenne.
3: Bonne journée, Yoann, bonne éclipse.
2: Bonne journée.
0: 5h41, vous êtes bien ici.
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0: 5h42, chaque matin ici, c'est pas vrai, votre rendez-vous anti-arnaque ce mercredi. Aude Raso, si le numéro des gendarmes s'affiche sur notre téléphone, ce ne sont pas forcément les gendarmes qui nous appellent.
7: Oui, je vous fais le scénario, votre téléphone sonne, le numéro est bien celui d'une gendarmerie, là pas loin de chez vous, le nom de la gendarmerie s'affiche carrément, même parfois sur le téléphone, et voilà cet officier au bout du fil, il vous parle comme un gendarme, il est très crédible, et il vous raconte une histoire inquiétante, une plainte a été déposée contre vous, où vous devez régler plusieurs centaines d'euros de contraventions. Si vous y croyez, et c'est difficile de ne pas y croire, surtout quand on panique un peu, plusieurs scénarios sont possibles. Mais à l'arrivée, vous tomberez toujours sur quelqu'un qui essayera, d'une manière ou d'une autre, de vous soutirer vos informations bancaires, voire même vous piquer votre carte bleue. Il y a carrément des faux coursiers qui viennent jusque chez vous pour la récupérer. Une chose à garder en tête.

0: jour, ni la gendarmerie, ni la police ne vous demanderont jamais d'informations bancaires, jamais.
1: Alors Aude, comment savoir très concrètement si on a vraiment des gendarmes au bout du fil ?
0: Mais généralement déjà, quand la gendarmerie vous appelle, c'est plutôt en numéro masqué. Dans tous les cas, ce que je vous conseille, et je donne exactement le même conseil d'ailleurs quand c'est la banque qui vous appelle, vous raccrochez poliment et vous rappelez. Donc le 17, si vous voulez les gendarmes ou la police, vous demandez à parler à la personne qui était censée vous parler au départ et vous serez très vite fixé. Question que vous vous posez peut-être, comment l'escroc a-t-il fait pour faire s'afficher le vrai numéro des gendarmes sur votre téléphone ? Ça, j'en ai déjà parlé. En fait, ils ont un logiciel tout bête et ils trafiquent le numéro qui s'affiche. C'est vraiment tout simple et c'est dévastateur.
1: À bon entendeur. Merci Aude Raso. Tous les liens utiles de C'est pas vrai, votre rendez-vous anti-arnaque à retrouver sur ici.fr à l'onglet arnaque. Justement, avec un S, arnaque. Dans le monde merveilleux du vivant, ce mercredi, il sera question d'oiseaux préhistoriques, ceux qui peuplaient notre planète il y a un peu plus de 150 millions d'années. Ici, on apprend tous les matins. Pour l'heure, voici Oshi. Je partirai sur votre radio locale. Bon début de journée. Il est 6h moins le quart.

0: Restez donc avec nous. Vous avez choisi ici et vous avez bien fait. Il est 5h47. Et soyez les bienvenus dans le monde merveilleux du vivant. Aujourd'hui, on revient sur la planète Terre, il y a 150 millions d'années, rencontre avec un dinosaure. Bonjour Benoît Prospero.
1: C'est pas moi, le dinosaure, c'est le ptérodactyle. Bonjour à toutes et tous. Petit rappel pour tout le monde, le ptérodactyle, alors, c'est le dinosaure qui vole, vous savez, avec deux grandes ailes et un long bec pointu. Au programme, bêtise, taille et naissance. Et donc, première chose à savoir, on a dit une bêtise. Hein. Contrairement à ce que l'on pourrait croire, le ptérodactyle n'est pas un dinosaure, mais un ptérosaure, c'est-à-dire un reptile volant. Et au passage, pourquoi ptérodactyle? Vous savez ça? En fait, c'est le père de la paléontologie, Georges Cuvier, qui l'a nommé officiellement en 1809 Pterodactylus, signifiant doigt en aile. Doigt comme des doigts, quoi.
0: Et ici, le mot « aile » s'écrit « A-I-L-E-S » comme les ailes d'un oiseau.
1: Exactement. Et juste pour info, sachez que Georges Cuvier, c'est pas n'importe qui. C'est grâce à lui que l'on a commencé à comprendre que des espèces entières d'animaux avaient vécu sur Terre avant nous et avaient disparu. Rien que ça. On referme la parenthèse. Deuxième chose à savoir, contrairement à ce que l'on pourrait penser, les ptérodactyles sont des ptérosaures de petite taille puisqu'ils ne dépassent pas un mètre d'envergure, contrairement aux grands ptérosaures de la fin du Crétacé, comme le pteranodon, par exemple, le célèbre, qui pouvait atteindre une envergure de 7 mètres.
0: Et c'est déjà un bel oiseau.
1: Ah ben ça oui, hein. Et à propos d'oiseaux, troisième chose à savoir, les oiseaux ne peuvent voler qu'à partir du moment où ils ont atteint une taille quasiment adulte. Une règle qui vaut pour tous les vertébrés volants, sauf pour les ptérodactyles, qui pouvaient quant à eux voler dès leur naissance. Nom d'un canard en short, le monde vivant est merveilleux. Et un immense merci à l'excellent paléoanthropologue Ronan Alain pour le partage de ses connaissances. Pour plus d'infos, rendez-vous sur le site du Muséum National d'Histoire Naturelle, mnhn.fr.
0: C'est comme ça, tous les matins, on se rapproche un peu plus près de la nature avec Benoît Prospero et son monde merveilleux du vivant.
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0: 6h-10 à la une de la presse, comme tous les mercredis à cette heure-ci, un libraire vous recommande son roman préféré de l'été.
3: Et ce matin, on part en région parisienne, à la librairie Espace Pierre Lecut, où nous attend Sophie.
0: Bonjour Sophie Foulon. Sophie ?
4: Sophie, bonjour.
0: C'est quoi pour vous un bon libraire?
4: Pour moi, c'est quelqu'un qui n'a pas pour objectif de vendre absolument des livres, c'est de donner le livre qui convient au client qui vient chercher. C'est-à-dire que c'est pas forcément un livre que je vais avoir et que je vais aimer, que je vais conseiller au client, c'est le livre qui va lui correspondre.
0: Ce métier, vous l'avez choisi?
4: Non, il est venu à moi. En fait, au départ, j'ai jamais été rêvé d'être libraire. C'est après des études d'histoire, j'étais destinée au professorat et ça n'a pas marché, donc on m'a proposé une formation de libraire et puis je suis partie là-dedans, quoi. Mais c'était vraiment un pur hasard.
0: Est-ce qu'il y a des livres qui ont changé votre vie ou en tous les cas votre façon de la voir?
4: Oui, par exemple la lecture de Paul Auster. Ça m'a bouleversée. En fait, moi je suis surtout fan de tout ce qui est voyage, histoire, etc. Et ça me permet de lire des histoires comme ça qui m'ouvrent l'esprit et qui me donnent envie de voyager et de connaître mieux le monde.
0: Rappelons-le, Paul Auster, c'est un auteur new-yorkais.
4: Oui, c'est un auteur new-yorkais qui a une écriture que je trouve magnifique pour moi et à chaque fois il aborde des thèmes qui me touchent à chaque fois, quoi.
0: Alors aujourd'hui, c'est pas de Paul Auster dont il sera question dans votre recommandation, mais de l'ardente et très secrète Miles Franklin d'Alexandre Lapierre. Qui est d'abord ce Miles Franklin?
4: Alors Miles Franklin, on pouvait en penser que c'est un homme, mais en fait c'est une femme qui a en fait pris un pseudo pour être édité. En fait, c'est une autrice connue dans le monde entier, mais pas du tout en France. Et là, l'intérêt de l'autrice, ça a été de nous faire découvrir justement cette autrice et de nous raconter en fait toute l'histoire de cette femme qui a eu un parcours assez extraordinaire.
0: C'est donc une biographie?
4: Ouais, c'est une biographie. Et puis, c'est aussi un livre de voyage parce que, en fait, on est en Australie, on est aux États-Unis, on est en Europe. Dans ce livre, on voyage beaucoup. on côtoie beaucoup de gens différents, etc. Donc c'est en fait c'est une biographie, mais avec beaucoup d'autres éléments qui font que la lecture est vraiment plaisante.
0: Qu'est-ce qui fait le trait de caractère principal de cette Miles?
4: C'est une femme qui en fait au départ est issue d'un milieu fermier et en fait elle va connaître tout de suite un succès extraordinaire, mais sauf que quand on va s'apercevoir que c'est en fait une femme, elle va être un peu rejetée. Donc comme elle a l'écriture chevillée au corps, elle va tout faire pour continuer à écrire et en fait au final elle va devenir vraiment connue, mais en fait c'est l'écriture a toujours été son leitmotiv et à chaque fois c'était une force de caractère qui tout ça au service de son écriture.
0: L'ardente et très secrète Miles Franklin d'Alexandre Lapierre, c'est donc le choix ce mercredi de la librairie Espace Pierre Lecute à Hermont qui fait partie du groupement des librairies Ensemble. Merci Sophie Foulon d'avoir été avec nous ce matin.
4: Merci, bonne journée.
0: Ce mercredi, Muriel Jourdan s'apprête à se poser une question. L'appli Tricante peut-elle ruiner une amitié? C'est quoi une appli Tricante? Bon, on va tout vous expliquer dans un instant. Le temps d'écouter Eddie Mitchell et sa dernière séance ici, 5h53.

0: Vous écoutez ici, c'est mercredi, avant de retrouver le journal de 6h sur votre radio locale. Chaque jour, les curieux de Muriel Jordan s'arrêtent sur une tendance, un phénomène de société. Ce matin, Muriel, on va s'intéresser à une appli qui permet de partager les frais entre amis.
1: Oui, vous avez remarqué comme ces applis de partage de frais sont devenues à la mode. Dès que des vacances, un apéro, une sortie, un trajet est organisé entre potes, il y en a toujours un pour dégainer son appli Tricount. L'appli qui fait les bons amis. Chacun indique ce qu'il a dépensé, on voit apparaître les dépenses collectives et elle calcule ce que chacun doit ou ne doit pas aux autres. C'est la parade à la copine radine qui participe jamais à rien, ou au pote resquilleur, ou à la cousine totalement nulle quand il s'agit de faire la compta. Mais est-ce que ça peut foutre le bordel entre potes? C'est la question que je suis allée vous poser dans la rue.
2: Je pense que oui, parce que justement, on est parti avec des copines. Il y en avait certaines qui buvaient de l'alcool. Il y en avait certaines qui fumaient des cigarettes. Mais il y a quand même des trucs qu'on mange pas, qu'on se retrouve à payer. Donc ça peut foutre le bordel, effectivement.
1: Eh oui, hein, vous voyez, ces outils prônent la réalité, la rationalité, l'efficacité, mais ne nous protègent surtout pas des embrouilles entre potes pour une histoire de saucisse ou de merguez achetée. Hein. S'il y a engueulade, aucun SAV ne prévoit d'arranger les choses.
0: Et ce qui rend ce type d'appli encore plus attractif, c'est qu'elle propose aussi de faire des virements vers un compte bancaire.
1: Bah oui, par exemple, si vous organisez une grosse teuf, Tricount vous propose d'envoyer un lien à chaque invité avec le montant à rembourser. Il clique et il fait sa participation par virement. Mais ça reste quand même un casse-tête, comme l'explique ces trentenaires.
3: On a déjà fait des Tricount, effectivement, et c'est vrai que c'était toujours un peu les mêmes qui payaient. Et donc, ça restait dans le rouge et on était obligé de réclamer les sous, en fait, des
1: mois. Pour relancer, en fait.
3: Pour relancer, donc...
2: Tu vas payer souvent toi-même à avancer l'argent et ensuite à devoir attendre qu'on te rembourse et à te dire, tiens, est-ce que je suis censé lui rappeler qu'il me rembourse ou est-ce que je vais laisser un peu passer le temps?
4: C'est pour ça que les intérêts ont été inventés.
1: Tu peux payer des intérêts si on te donne des sous pour un dîner?
4: Il y a une deadline et si l'invité ne règle pas avant cette date-là, on augmente la facture et il n'est plus invité.
1: Et sur TikTok, l'humoriste Sophia Titrit racontait en décembre dernier la mésaventure d'une de ses amies à cause justement de cette appli Tricount.
5: On est bien d'accord, si t'invites quelqu'un à manger chez toi, tu ne lui fais pas payer. Peut-être que je suis folle, mais si tu invites les gens chez toi, c'est que tu es en mesure de les nourrir. Et puis, franchement, je sais que voilà, c'est la crise et tout, mais un plat pour... je sais pas, 3 personnes, 5 personnes, 8 personnes, il n'y a pas tant de différence, genre, dans les ingrédients et tout. Enfin, c'est de la folie. Parce que là, c'est un truc qui est arrivé à ma pote. Le pire, c'est que mon ami et tous les invités ont contribué au repas. Genre, ils ont tous ramené quelque chose, sur un dessert, un plat, des boissons. Et l'hôte, à la fin, leur a quand même envoyé un Tricount. C'est de la folie, on a perdu le sens de l'hospitalité, c'est grave.
1: Ouais, je sais pas si j'ai très envie d'aller dîner chez mes potes ce soir. Bref, ces tendances de vouloir partager les frais entre potes, mais attention, en cas d'embrouille à cause de l'argent, votre pote pourra toujours plaider la légitime dépense.
0: À demain, Muriel Jordan, ici.fr pour retrouver toute la collection des ces tendances. Ce mercredi, c'est le grand jour, celui de l'éclipse, pour tout comprendre, tout savoir sur l'événement astro de l'année, voire même un peu plus. À 13h, rendez-vous pour une émission spéciale, édition spéciale Éclipse, avec toute la rédaction. En attendant, ici matin, à vos côtés. Bonne journée.
6: Merci Johan Rock, belle matinée, belle journée. Rendez-vous demain dès 5h. Toute l'équipe d'ici matin qui est là pour vous réveiller en ce 12 août. Ça y est, jour d'éclipse. Du soleil, le soleil dans le studio, c'est Maïwenn Bordron.
7: Vous êtes sûr?
6: Production.
7: Bah,
6: attendez, non, bougez pas, je refais. Le soleil dans le studio, c'est Nathalie qui vous accueille. Bonjour Nathalie.
8: Bonjour Cédric, bonjour
7: l'éclipse.
6: Oui, l'éclipse, tout à fait. Alors on a le soleil, on a l'éclipse et on a Arthur qui réalise l'émission. Voilà, on a toute l'équipe qui est là réunie. Jusqu'à 9h, jour d'éclipse, on va beaucoup vous en parler forcément, mais il y a toujours la vigilance orange canicule. Aussi sur notre département, bon réveil, belle journée, il est 6h.
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6: Merci d'être sur la première radio du département, Ici Mayenne. Et l'actualité, Maïwenn Bordron, ça fait 27 ans que ça n'est pas arrivé. Une éclipse solaire va se produire vers 19h20 ce soir.
7: Vous êtes nombreux à avoir prévu d'observer ce phénomène astronomique rare. Pendant quelques minutes, le soleil va être presque entièrement masqué par la lune et nous plonger dans le noir. Un spectacle grandiose, forcément marquant. Beaucoup de Mayennais se rappellent encore de la dernière éclipse solaire de 1999, Gwendoline Langlois. C'était il y a 27 ans.
8: 11 août 99.
7: Marie-Thérèse avait 39 ans.
8: On était chez le garagiste, côté de Carrefour, en train de faire monter une attache remorque sur la voiture. C'est pour ça que je me souviens très bien de cette époque-là.
7: D'où elle était, mais pas de l'éclipse en elle-même. Marie-Thérèse n'avait pas de lunettes.
8: Non, mais on faisait attention de ne pas lever les yeux, surtout, c'était ça, quoi.
7: Laure non plus n'a rien vu. En 1999, elle avait 47 ans et travaillait à Paris.
9: À la poste, et on avait demandé au facteur de rentrer avant telle heure, puisqu'il y avait l'éclipse.
7: Et sans lunettes adaptées, impossible de regarder.
9: Je suis restée dans mon bureau, je ne bougeais pas. Tout le monde était bien rentré, on n'avait plus le droit de ressortir. Ceux qui étaient à l'intérieur, il fallait attendre.
7: C'est un moment inoubliable, sauf pour Laure, qui se souvient juste de grosses lunettes sur sa tête.
9: J'avais 14 ans, donc j'ai juste ce souvenir-là, je ne sais pas du tout où j'étais.
7: Cette fois, elle compte bien observer l'éclipse en famille, comme Damien, qui était au Sable d'Olonne pendant la précédente éclipse.
10: C'était un gros truc, tout le monde en parlait. Moi, j'étais en Vendée, il faisait assez sombre quand on s'est passé devant le soleil. C'est quelque chose qui a marqué quand même. Enfin, je serais dans le sud là, à ce moment-là. Donc, revivre ça avec ma famille, là, avec les enfants. Donc, on repasse une génération.
7: Le Mayennais avait 20 ans en 99, 47 ans aujourd'hui et potentiellement 102 ans lors de la prochaine éclipse totale en France.
11: Une soirée spéciale éclipse est organisée par l'Observatoire populaire de Laval à partir de 19h20 ce soir au stade Manuela Montebrun à Laval. Des lunettes sont distribuées aux participants. Il faut en effet porter des lunettes adaptées pour regarder l'éclipse sans s'abîmer les yeux. Regarder directement le soleil sans protection adaptée peut entraîner des lésions oculaires irréversibles sans douleur immédiate, met en garde la préfecture de la Mayenne sur sa page Facebook. Ici Mayenne a distribué jeudi dernier 450 lunettes spéciales éclipse. Elles se sont écoulé en moins d'une heure. Une longue file d'attente s'est formée devant nos locaux à Laval. C'est à voir en vidéo sur nos réseaux sociaux Facebook et Instagram.
6: Les températures qui vont frôler les 40 degrés cet après-midi en Mayenne.
11: Il va faire jusqu'à 39 degrés dans le sud du département. La Mayenne est placée en vigilance orange à la canicule pour la deuxième journée d'affilée. La sécheresse continue donc de s'aggraver. Les sols et la végétation restent très secs, ce qui peut provoquer des départs de feu. Le risque d'incendie est très élevé. En Mayenne, alerte Steven Tual, météorologue à Tambreton, un compte spécialisé sur les réseaux sociaux.
12: Cette canicule provoque un niveau d'incendie qui sera exceptionnel sur notre territoire pour mercredi comme pour jeudi. Jamais on a observé des indicateurs biométéorologiques aussi défavorables. Donc c'est vraiment deux journées où il faudra être en extrême prudence sur l'intégralité de la Mayenne. Et là, je fais la transition avec la pluie. Elle est annoncée à partir de vendredi. Il y a quelques orages qui vont circuler dans la nuit de vendredi à samedi sur la Mayenne. Et ces orages ont un seul mérite, c'est de faire baisser ce risque d'incendie. Mais les pluies ne seront pas efficaces pour ces prochaines journées, et notamment la semaine prochaine. En fait, on prévoit effectivement le retour du flux océanique qui va nous permettre d'avoir quelques averses, mais l'anticyclone est encore trop puissant sur les Açores pour nous apporter des passages pluvieux suffisamment efficaces. Donc, le seul mérite de ces précipitations, ça va être de faire baisser ce risque d'incendie.
11: Et pour éviter des départs de feu à cause de la sécheresse de la végétation, la préfecture de la Mayenne a décidé d'interdire à nouveau l'accès aux bois et aux forêts. Interdiction donc de s'y rendre entre midi et minuit, l'arrêté est en vigueur jusqu'à vendredi soir. Ces mesures pourront être renforcées ou atténuées en fonction de l'évolution du niveau de risque d'incendie dans les prochains jours, précise la préfecture de la Mayenne, qui rappelle également que chacun a un rôle à jouer pour prévenir les incendies et protéger les forêts.
6: La sécheresse de la végétation est à l'origine de nombreux départs de feu cet été en Mayenne.
11: Hier encore, les pompiers ont dû intervenir sur un incendie qui s'est déclenché dans des parcelles de prairies et de bois. Ça s'est passé vers 17h30 à Saint-Pierre-des-Nids dans le Nord-Mayenne, à la frontière avec l'Orne. 7 hectares ont brûlé, dont plus d'un hectare de jeunes pinèdes, selon les pompiers mayennais. Ils ont eu du renfort de la part d'agriculteurs du secteur, une action rapide et coordonnée qui a permis de limiter l'étendue du sinistre, souligne le SDIS, le service départemental d'incendie et de secours de la Mayenne.
6: Et face à ces températures élevées, les touristes sont moins nombreux cet été dans les campings mayennais.
11: La chaleur peut vite devenir étouffante quand on dort sous la tente au camping des loisirs. À Évron, par exemple, le taux de remplissage des emplacements pour tente ou camping n'est que de 20% cet été. La gérante Laetitia Loiseau a décidé d'innover pour permettre aux vacanciers de mieux supporter la chaleur.
13: On a mis en place un arbre à brume. Alors c'est un petit peu poétique, mais on trouve que c'est sympathique. En fait, on a installé tout simplement un système de brume climatisation sous une immense chaîne que l'on a juste en face de l'accueil. C'est à l'ombre, il y a une table de pique-nique, les gens s'installent avec leurs enfants et même ceux qui ont des animaux, les animaux apprécient cet arbre à brume. Donc voilà, c'est un petit plus qu'on a réussi à trouver pour faciliter le séjour des clients en fait. Pour le coup, cette année avec les canicules qu'on a eues, on se pose beaucoup de questions sur les années à venir. Qu'est-ce qu'il va falloir mettre en place, parce que l'arbre à brume c'était cette année, mais est-ce qu'il ne faudra pas envisager d'autres choses? Alors quoi d'autre, je ne sais pas. On a quand même une très belle piscine juste à côté du camping à 300 mètres, donc bon. Mais oui, on y réfléchit et on se dit que ça peut devenir compliqué pour les campings du fait du le tarif de l'essence. Les camping-cars maintenant font de moins en moins de kilomètres. Donc peut-être qu'on aura du local, mais on se pose beaucoup de questions. Ouais.
11: À Évron, la mairie a également pris des mesures pour permettre aux habitants de se mettre au frais. La salle des fêtes va rester ouverte à partir d'aujourd'hui et jusqu'à vendredi de 13h30 à 18h. Des bouteilles d'eau seront mises à disposition par les services de la ville.
6: Nouvelle journée de fermeture aux urgences du centre hospitalier du Nord-Mayenne.
11: C'est la quatrième fois depuis vendredi dernier que le service doit fermer ses portes 24 heures sur 24 à cause du manque de médecins. En cas d'urgence aujourd'hui, les patients doivent donc appeler le 15 pour être orientés vers d'autres hôpitaux en Mayenne ou dans des départements voisins. La pénurie de médecins urgentistes n'a pas de conséquences en revanche sur les urgences obstétricales. Le service maternité de l'hôpital de Mayenne reste ouvert 24 heures sur 24. La mairie de Fromentières dans le sud Mayenne dénonce la multiplication d'incivilités dans la commune. 5 volailles ont été retrouvées mortes, déposées dans des sacs poubelles sur le parking de l'école, dénonce la municipalité sur sa page Facebook. La ville pointe également du doigt des chiens errants dans la commune et rappelle aux propriétaires leur responsabilité pénale en cas de morsure. La divagation d'un animal n'est pas anodine, elle peut mettre en danger les personnes, les autres animaux et les exploitations agricoles, souligne la mairie de Fromentières.
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11: Cédric, on le disait, la Mayenne est toujours en vigilance orange à la canicule aujourd'hui et elle va le rester demain. Météo France vient d'actualiser ses cartes pour la journée de demain.
6: 48 heures avec des fortes chaleurs ce mercredi, demain jeudi aussi. On va être autour de 40 degrés pour aujourd'hui et demain. On ne va pas se cacher que ça va être rude l'après-midi, surtout pour ceux et celles qui vont peut-être travailler en plein soleil pour cette journée de mercredi, avec le soleil qui va dominer dès le matin. L'après-midi, quelques nuages vont se former, mais les éclaircies resteront tout de même belles. Les températures, 21 à 23 degrés, ça sera en cours de matinée à 7h-ci, à 6h-8. On fait la météo ensemble, et c'est qu'il fait déjà assez chaud, 22 degrés. François qui est à Mayenne qui nous a joint, on a Chantal aussi à Évron, à qui on souhaite une très très bonne fête puisque c'est la Saint-Chantal et la Saint-Clarisse aujourd'hui. 22 degrés également. Continue à faire la météo avec nous, 02 43 67 11 11 via aussi notre page Facebook ici Mayenne. On vous a mis une belle photo avec toute l'actualité de ce 12 août avec l'alignement planétaire. Là, ça a commencé depuis 5h30 jusqu'à 6h15. Dépêchez-vous, 7 minutes pour voir plein de planètes côte à côte. Jupiter, Mercure, Mars, Uranus, Saturne et Neptune. L'éclipse solaire, c'est pour ce soir. Et le pic des Perséides, les étoiles filantes, la nuit prochaine entre 2h et 4h.
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6: Ce soir, on va marcher autour de l'éclipse solaire. Ce matin, on va marcher autour du soleil. C'est pour ça que Katrina and the Waves sont de sortie en ce mercredi. Bon réveil, bel été avec Ici Mayenne, Walking on Sunshine.

0: De quoi donner du courage à ceux et celles qui vont travailler très tôt ce matin ou ceux qui rentrent du boulot cette nuit aussi. Katrina and the Waves, Walking on Sunshine.
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0: Dans les prochaines minutes, on partira à la campagne comme tous les matins. Notre rendez-vous, allons à la campagne avec Solène des Joies de la Campagne et Philippe Guiton qui est allé à sa rencontre. Et puis le docteur Kerzek est avec nous dans quelques secondes pour un été en pleine forme.
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0: Nous sommes le mercredi 12 août. Bonjour docteur Kerzek. Chaque matin, on passe donc l'été en pleine forme avec Ici Mayenne. Grâce à vos conseils santé, ce mercredi, gare aux orages qui accompagnent parfois notre été.
5: Bonjour à toutes et à tous. L'an dernier encore, des accidents ont rappelé que la foudre tue une quinzaine de personnes chaque année en France. Alors aujourd'hui, on va réviser les gestes qui sauvent. La foudre, c'est une décharge électrique. Ça peut tuer en un éclair ou laisser des séquelles lourdes. Et l'immense majorité des accidents surviennent en pleine activité de loisir, notamment entre mai et août. Heureusement, avec quelques réflexes simples, on réduit considérablement le risque. Le principe, c'est d'éviter d'être le point culminant ou de se trouver sur une zone conductrice. Alors en extérieur, on se baisse au maximum quand il y a l'orage. On s'éloigne des arbres isolés, c'est 50 fois plus dangereux qu'un homme debout. Des poteaux, des clôtures métalliques ou des plans d'eau. On quitte le vélo, on quitte la planche à voile ou le club de golf. Et si le terrain est dégagé et qu'aucun abri solide n'est accessible, on s'accroupit en position fœtale, les jambes repliées, on est le plus proche du sol possible. En voiture, si elle n'est pas décapotable, il n'y a pas de problème, c'est un excellent abri, on peut s'y réfugier. Attention aux parapluies, aux cabines téléphoniques, aux abris de jardin, eux ne sont en revanche jamais des abris sûrs. Et à l'intérieur, on va débrancher les appareils électriques, on ne se colle pas aux tuyaux ni aux fenêtres et on n'utilise pas de téléphone fixe. Quant au portable, lui, il est sans danger.
0: Alors si malgré tout une personne est frappée par la foudre, que faut-il faire, docteur, immédiatement? On a parfois peur de la toucher.
5: C'est l'idée reçue la plus dangereuse. On peut et on doit toucher la victime. En fait, elle ne reste pas accrochée à la foudre. Quelqu'un qui s'est électrisé avec une prise électrique, oui, il faut couper le courant avant de la toucher. Mais là, après avoir été foudroyé, le corps ne reste pas chargé d'électricité après l'impact. La foudre va souvent provoquer malheureusement un arrêt cardiaque ou un arrêt respiratoire. On appelle le 15, le 18 ou le 112. On vérifie la conscience et la respiration. Si la personne ne respire pas ou est inconsciente, on va vraiment commencer immédiatement un massage cardiaque. Si elle respire normalement, on va la placer en position latérale de sécurité. On va la couvrir pour éviter l'hypothermie. Et même si la victime reprend conscience rapidement, elle doit être hospitalisée pour un bilan complet. Il y a un risque de trouble du rythme cardiaque a posteriori. Et aujourd'hui, rappel très utile aussi, ça n'a pas grand-chose à voir avec les orages, mais c'est l'éclipse, elle sera partout visible en France. Et je vous l'avais dit, on ne regarde jamais le soleil à l'œil nu. Prenez des lunettes spécialement certifiées. Allez, bonne éclipse, bon été, bonne santé à l'écoute d'ici, bien sûr.
0: Merci docteur Kerzek, les bons conseils santé, c'est à retrouver tous les matins autour de 6h15 dans votre matinale et également sur ici.fr pour les lunettes. Hein. Les lunettes spéciales ici Mayenne, on n'en a plus, c'est sold out. Bon courage pour ceux qui en cherchent. En ce mercredi, voici Alain Chamfort.

0: Là-bas, là-bas, là-bas, Alain Chamfort et son Manu Reva. Il est 6h20 sur votre radio locale ici Mayenne. Et tous les matins, on part à la campagne. Rendez-vous de l'été, allons à la campagne. Philippe Guiton, qui est à la rencontre de celles et ceux qui font vivre justement le cœur de notre milieu rural?
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3: Bonjour, ici Mayenne. Je m'appelle Solène, j'ai 42 ans, je suis maman de deux enfants. Et j'habite à Mayenne, dans le département de la Mayenne.
4: Alors évidemment, quand on regarde la Mayenne depuis Paris, c'est loin, c'est la campagne. Et Solène, qui vient justement de la région parisienne, est souvent obligée de défendre son choix de vie face à sa communauté Instagram.
3: Ouais, en fait, il y a des réflexions un peu clichés. C'est qu'est-ce que tu fous là? Mais tu vas te faire, tu vas t'embêter le week-end, tout est fermé le dimanche, tu vas pas trouver de boulot. Ça, c'est vraiment, c'est les réflexions qu'on peut entendre quand on s'installe en province et qu'on vient de la région parisienne ou de Paris. Et non, moi, je m'ennuie jamais. Il y a toujours quelque chose à faire. Ici, on peut facilement avoir un jardin, on peut facilement faire courir ses enfants dehors, faire du vélo, faire de la marche. Il y a le halage, il y a la vélo française. Enfin, il y a plein d'activités qu'on peut faire. C'est complètement différent de Paris, mais voilà, il y a aucune raison de s'ennuyer en Mayenne, quoi. Et
4: puis il y a des animaux.
3: Il y a des animaux.
4: Sauvage. Et domestique aussi.
3: Ah bah oui, moi on a pas mal d'animaux. Puis aujourd'hui, je suis avec un agriculteur, donc c'est quand même très insolite, quoi. Je viens de Paris et j'ai rencontré un agriculteur aujourd'hui. C'est vraiment le 360 degrés, quoi.
4: Alors ça vous permet d'être encore plus proche de la campagne, en fait?
3: Ah bah là, en fait, une semaine sur deux, c'est-à-dire qu'il y a une semaine sur deux, je suis donc à Mayenne-la-Ville, dans le département de la Mayenne. Et une semaine sur deux, je suis dans le nord Mayenne. Et là, je suis vraiment, on peut dire vraiment dans la campagne.
4: Vous êtes à quel endroit exactement?
3: On est au Hors.
4: Ah oui.
3: Le Hors, et pas le Horps.
4: Il n'y a que les non-mayennais qui disent le Horps.
3: Voilà, on dit le Hors, donc pas loin de la Selle et Château pour situer un peu plus facilement. Mais ouais, on est vraiment dans la campagne.
4: Quelle est l'image de la Mayenne selon les commentaires que vous pouvez recueillir sur Instagram?
3: Alors, c'est où la Mayenne? Le plus souvent, c'est ça. Hein. C'est où la Mayenne? Et le plus souvent, on répond, bah voilà, c'est entre Rennes et Le Mans pour que les gens situent plus.
4: Le Mans, ils ont du mal déjà.
3: Déjà, Le Mans, ils ont du mal. Non, voilà, le plus souvent, c'est où est-ce que ça se situe. Et même moi, la première, quand j'ai rencontré le papa de mes enfants, je ne savais même pas que ce département existait. Donc, c'est pour vous dire. La non-connaissance de ce département à l'extérieur et c'est vrai que c'est ça que je me suis dit quand j'ai créé mon compte Instagram et que j'ai vu que ça évoluait, je me suis dit je vais essayer de faire connaître ce département un peu plus parce que même moi je ne le connaissais pas quand je suis arrivée quoi. Et je trouvais que c'était dommage.
4: La Mayenne qui lui a fait découvrir les joies de la campagne. Les joies de la campagne, c'est d'ailleurs le nom de son compte Instagram qui fait rayonner notre département sur ce réseau social.
0: Merci Philippe Guiton, les joies de la campagne et allons à la campagne de retour dès demain. Philippe, vous le retrouverez tout à l'heure en fin d'après-midi dès 17h. Comment va se passer votre journée? L'horoscope de Catherine Viguier dans un instant. Et Mylène Farmer en musique, c'est à qui le tour?

0: Mylène Farmer, ici Mayenne, c'est à qui le tour? Comment va se passer votre journée? Elle a toujours la réponse à cette question grâce à l'horoscope signe par signe. Catherine Viguier nous rejoint, ça c'est dans 30 secondes. Et écoutez bien, si vous ne le savez pas encore aujourd'hui, c'est un petit peu une journée très très spéciale.
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0: Bon réveil et bon début de journée avec Ici Mayenne. Nous sommes le mercredi 12 août, l'horoscope signe par signe. Catherine Viguier, une éclipse donc aujourd'hui.
4: Et oui, elle se forme au Lion, la Lune et le Soleil s'y retrouvent avec Mercure et Jupiter aussi. Et puis, autre actu, Mars, planète guerrière, visite le signe du Cancer.
5: Bélier, c'est jubilatoire. Vous avez des joies qui valorisent vos sentiments avec les êtres aimés.
6: Taureau, alors pas évident, le foyer est toujours concerné et vous avez un rôle essentiel à jouer.
7: Gémeaux, un voyage est décisif, une communication, un apprentissage, c'est important pour votre avenir.
8: Cancer, vous allez agir de manière ferme, engagée et les finances seront concernées.
9: Lion, journée clé durant ce mois, on attend de vous, vous attendez des autres et votre exigence fait tout.
10: Vierge, vous n'avez pas beaucoup de marge de manœuvre, mais cela ne vous empêche pas de prendre soin de vous.
11: Balance, c'est plutôt agréable, avec des réjouissances dans votre vie publique.
12: Scorpion, vous vous affirmez haut et fort, malgré les résistances, il est question de votre avenir.
13: Sagittaire, un dépaysement, une rencontre vous enthousiasme et pourrait influer sur votre devenir.
14: Capricorne, des questionnements liés à vos possessions matérielles, spirituelles et charnelles.
15: Verseau, à vous la vie relationnelle et un contrat, un engagement sont d'actualité, on attend votre version.
16: Poisson, vos efforts au quotidien portent leurs fruits, les soins que vous vous portez aussi.
17: Et pour nous tous, eh bien, on fait au mieux.
0: Merci Catherine Viguier et bonne éclipse. 6h29 aujourd'hui, ce mercredi 12 août. Le soleil qui va se lever en Mayenne tout à l'heure à 6h53 pour se coucher à 21h21. Sachez qu'on est le 224e jour de l'année et qu'il reste 141 jours pour terminer cette année 2026. C'est l'été et on souhaite une très bonne fête. On vous l'a dit tout à l'heure à toutes les Clarisse ou les Chantal qui nous écoutent.
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0: Et dans un instant, Mayenne Bourdron, ça sera l'heure de l'info d'ici.
18: On continue notre série cette semaine dédiée aux métiers essentiels de l'été. On a d'abord découvert une animatrice de centre de loisirs, puis un guide touristique ce matin. On vous présente le métier de maître nageur sauveteur, direction Évron.
0: À 6h30, l'essentiel de l'actu en France et dans le monde, le 90 secondes avec vous, Cyril Ardo-Redon.
19: C'est un événement que l'on ne vit généralement qu'une ou deux fois dans sa vie. L'éclipse de soleil, c'est ce soir à partir de 19h20 environ. Elle est partielle à plus de 90% en France. Pour la regarder, il faut être équipé de lunettes spéciales. En 1999, lors de la dernière éclipse totale, le ministère de la Santé avait recensé environ 250 lésions oculaires. Incendie désormais maîtrisé mais pas éteint dans le massif du Gros Bessillon dans le Var, annonce la préfecture. Près de 400 pompiers restent mobilisés. Au total, 6300 hectares ont été parcourus par les flammes depuis le 21 juillet. En Gironde, plus de 1500 consultations réalisées par la cellule d'urgence médico-psychologique après le gigantesque incendie qui a parcouru 42 000 hectares et conduit à l'évacuation de plus de 220 000 personnes. Certains sinistrés parlent de cauchemars et de terreurs nocturnes. Le dispositif d'écoute reste actif. Face aux feux de forêt, aujourd'hui, 45 départements de la moitié nord et du littoral méditerranéen sont placés en orange pour un risque élevé. 78 départements sont par ailleurs placés en vigilance orange canicule par Météo France. Au moins 11 jeunes Français détenus en Thaïlande pour trafic de cannabis depuis le début de l'été, arrêtés alors qu'ils rentraient en Europe avec des valises pleines de drogue. Ils disent être tombés dans un piège tendu sur les réseaux sociaux par des trafiquants. Et puis des médailles françaises au championnat d'Europe de natation hier soir. L'or sur le relais mixte 4x100 mètres 4 nages. L'argent pour Maxime Grousset en 50 mètres papillon. Et le bronze pour Pauline Maillot sur le 200 mètres d'eau.
18: Cyril Ardo-Redon, on vous retrouve toutes les heures pour le tour de l'info en 90 secondes. Dans l'info d'ici, ICI Mayenne vous propose cette semaine une série consacrée aux métiers essentiels de l'été. Ce matin, direction le jardin aquatique à Évron. Marcelin Robin, vous avez rencontré un maître nageur sauveteur qui vient tout juste d'arriver en Mayenne.
20: J'adore le matin venir travailler.
21: Cela fait 4 mois que Christophe Bigan est arrivé au jardin aquatique d'Évron, mais le professionnel surveille des bassins l'été depuis près de 30 ans.
20: Mon père était maître nageur, donc j'ai toujours vécu dans une piscine. J'ai passé ma vie dans l'eau quand j'étais enfant. Mon père m'a dit, je ne t'ai jamais appris à nager. T'as regardé les autres faire et j'ai appris par moi-même. Et après, je me suis inscrit dans le club. Mon père m'a entraîné et après, j'ai voulu transmettre mon savoir.
21: En juillet et en août, le maître nageur sauveteur donne beaucoup moins de cours qu'en période scolaire. Sa tâche principale, c'est la surveillance.
20: Il faut être très vigilant. C'est-à-dire qu'on reçoit énormément de publics, notamment des publics qui ne viennent pas à l'année, des publics qui sont jeunes, même s'ils sont accompagnés de leurs parents ou de leurs grands-parents. Mais on peut toujours voir, comme chaque année, des enfants qui échappent à la vigilance de leurs parents, de leurs grands-parents, parce qu'ils sont contents, les enfants. Donc eux, ce qu'ils veulent, c'est aller dans l'eau. Ils font pas attention s'ils ont du matériel. Et il faut être très, très vigilant là-dessus, parce qu'une noyade, ça va très, très vite.
21: Et avec les vagues de chaleur à répétition cet été, les nageurs sont très nombreux à surveiller.
20: Il y a forcément beaucoup plus de monde quand il fait très, très chaud. Il faut être particulièrement vigilant.
21: La piscine accueille de nombreuses familles. On sent qu'elles passent de bons moments dans les bassins. C'est ce qui rend heureux Christophe Bigan.
20: Voir des familles arriver et que tout le monde soit heureux, tout le monde reparte avec un beau souvenir, un beau moment. C'est vrai que maintenant, tout le monde a son téléphone, sa tablette et on n'accorde pas beaucoup de temps à ses enfants. Et là, c'est un moment où tout se coupe. Et voilà, il y a 1 heure, 2 heures, 3 heures dans la piscine et on est dédié à 100% à ses enfants. Et c'est beau de voir ça. Des enfants qui me disent « Ah, vivement demain, j'ai envie de retourner à la piscine ». Voilà, on est content pour ça.
21: Le soir, le maître nageur sauveteur et son équipe met en place des animations, de l'aquagym, de l'aquabike, même du trampoline sous l'eau. Au cœur de cet été bien chargé, Christophe Bigan va prendre quelques jours de vacances et là, plus question d'entendre parler de piscine.
20: Ça va être repos, profiter de la famille, profiter des nouveaux paysages, voilà, s'éloigner. Et souvent, mes enfants me demandent à avoir une piscine dans le jardin et souvent, je leur dis « Non, c'est bon, pas de piscine l'été ».
21: Après les congés, ce sera le retour des écoliers dans les bassins, un moment qu'attend le maître nageur.
20: Quand on voit des enfants qui viennent à la piscine, qui sont un peu apeurés par l'eau et puis nous, de par ce qu'on va leur apporter en pédagogie, de par le site qu'il y a là, on voit des sourires, on voit des enchantements, on voit des enfants qui ont envie de revenir. Et mon plus beau cadeau, moi, c'est quand un enfant il dit « Ah bon, j'aimais pas la piscine, maintenant j'adore la piscine ». Ben voilà, je vous dis, le travail est fait, on a fait notre job et c'est la raison pour laquelle j'aime ce métier et que j'ai envie de continuer parce que j'ai tout simplement envie que l'enfant, qu'il aille voilà, s'épanouir dans l'eau. C'est ce que j'aime dans le métier, vraiment.
21: Été, automne, printemps, hiver, Christophe Bigan a très envie d'enchaîner les saisons au jardin aquatique et de terminer sa carrière à Évron.
18: Maître nageur sauveteur, guide touristique et animatrice dans un centre de loisirs depuis lundi, ICI Mayenne vous propose et vous présente des métiers essentiels de l'été. Demain matin, le 4e épisode de notre série sera consacré à une vendeuse de glace artisanale.
0: Dans l'actualité mayouenne, la Mayenne qui reste placée en vigilance orange à la canicule aujourd'hui.
18: Il va faire jusqu'à 38 degrés aujourd'hui, ça va même monter jusqu'à 40 degrés demain. Une chaleur difficilement supportable en tente ou en caravane. Reportage dans un camping d'Écouévron dans le journal de 7h. Cédric, la météo, c'est cette vigilance donc orange à la canicule qui sera maintenue pour la journée de demain. Ça sera la 3e journée consécutive.
0: Et des températures autour de 40 degrés pour cet après-midi, donc demain aussi pour les maximales, c'est ce que nous annonce Météo France Mayenne. Un beau soleil là par contre qui va nous accompagner du matin jusqu'au soir, propice à l'éclipse solaire de ce soir avec ce temps qui sera très clair. Ça c'est déjà chouette pour attendre la fin de journée. Là en plus où les températures vont pouvoir commencer à baisser d'ici la fin de ce mercredi autour de 28 degrés. Là, on va monter progressivement. Ce matin, on a encore 22 degrés, 22-23 degrés. Mais dans quelques heures, on sera déjà pratiquement à 30 degrés. Vous êtes nombreux à nous appeler au 02 43 67 11 11. 22 degrés à Grasset, nous dit Françoise. On a 24 degrés de Sophie du Housseau-Bretignolles qui embrasse toute l'équipe. On l'embrasse aussi. Marivonne qui salue toute l'équipe de la matinale. On salue Marivonne à Forcé. 23 degrés. Et Roger qui est à Livré-la-Touche. 22 degrés. Et l'ami Gérard, lui, à Mayenne, relève 23 degrés. La météo ensemble, 02 43 67 11 11, sur la page Facebook aussi. D'ici Mayenne, vous nous laissez tous vos messages.
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0: Encore. Encore un matin avec toute l'équipe de la matinale pour cet été. Encore un matin en musique. 6h36, voici Jean-Jacques Goldman. Encore

0: Encore un matin pour ceux et celles qui vont en profiter peut-être en vacances. De l'autre côté, malheureusement, encore un matin pour ceux qui ont repris le boulot, le chemin du taf depuis quelques jours, avec les juilletistes qui sont de retour et les aoûtiens qui en profitent encore pendant quelques semaines.
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0: Et à 6h40, les indispensables de l'été qui ont tous une histoire, Perrine Clément nous la raconte dans la série Dans ma valise.
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4: Moi je dis, marcher au naturel, c'est déjà un peu l'aventure.
5: Bah, regarde où tu marches, hein. C'est ultra long à sécher.
3: Des espadrilles.
6: Non, bah, y a des vaches ici, hein.
7: Chausser des espadrilles, c'est faire un pas de plus vers l'été et les vacances au soleil.
8: Je laisse jouer mes orteils dans les trous de mes espadrilles.
7: En espadrilles.
9: On se sent léger.
7: Chaussures souples, légères, faciles à enfiler et confortables. L'espadrille est reconnaissable à sa semelle en jute tressée et à sa toile.
10: La semelle est maintenant prête et madame n'a plus qu'à y coudre la toile bleue, rouge, blanche ou noire, selon la tradition.
7: Si elle est née en Espagne, elle est devenue au fil des décennies et des générations la chaussure mythique et emblématique du Pays Basque, dont le savoir-faire ancestral a été précieusement conservé.
11: La capitale de l'espadrille, Mauléon-Lichard, au cœur des Pyrénées-Atlantiques. Ici, la fabrication n'a pas beaucoup changé. La semelle, une simple tresse de jute, moulée à la main.
7: Et à noter que le 15 août, Mauléon-Lichard célèbre la traditionnelle fête de l'espadrille. Avec sur place un atelier de fabrication et des sandaliers qui partagent les secrets de leur métier. Et vous, portez-vous des espadrilles ?
12: Mon papa, il en a, des bleues et blanches à rayures. Après, on en a tous acheté en vacances à Biarritz, parce que c'était le petit souvenir des Pays Basques.
13: J'ai deux paires toujours à la maison. Après, elles changent de couleur au bout de 2 ans. On essaye de les changer parce que ça vieillit pas très bien.
14: Alors, je dois avoir 2 paires d'espadrilles, une espadrille que je garde depuis un moment, qui va me servir aussi parfois lorsque je suis à la maison, et une paire que je trimballe en effet un peu partout, qui est vraiment la paire de secours des vacances que j'ai dû acheter il y a quand même un petit moment, et qui suivent, qui tiennent.
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0: Et voilà, tout, on saura tout sur les espadrilles en ce mercredi matin, 6h42. Le vétérinaire ici Mayenne passe nous voir comme tous les matins. On va parler aussi des petits oiseaux dans le ciel de la Mayenne qui se rapprochent peut-être de vos habitations. Les bons conseils du docteur Pierre Fabin, c'est dans une minute.
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0: 6h44, le docteur Pierre Fabin qui est avec nous. Pour être épanoui, un oiseau qui a besoin d'espace, de bouger, de voler, donc parfois de sortir aussi de sa cage. Mais une maison, ce n'est pas une volière et ça peut vite devenir un terrain miné pour lui. Alors comment sécuriser son intérieur? On en parle avec vous, docteur Pierre Fabin, le vétérinaire maison ici Mayenne.
1: Effectivement, un oiseau, ce n'est pas un bibelot. Il a besoin de mouvement, de lumière, d'interaction. Et pour ça, il faut qu'il puisse sortir de sa cage, au moins de temps en temps, même tous les jours idéalement. Mais attention, en liberté, un oiseau peut être confronté à plein de dangers invisibles pour vous. Les vitres, c'est le premier piège. Il peut foncer dedans à pleine vitesse, avec à la clé des torticolis, une aile fracturée ou même pire. Pour éviter ça, il suffit de casser la transparence. Mettez des rideaux, des stickers ou même juste coller des papiers temporairement sur la fenêtre, ça peut suffire. Le but, c'est qu'il comprenne qu'il y a un obstacle. Autre zone rouge, la cuisine. C'est à concentrer de risque. Les poêles brûlantes, la vapeur, les casseroles, les plaques à induction et surtout les fumées toxiques des revêtements comme le téflon quand il surchauffe. Leurs émanations peuvent tuer un oiseau en quelques minutes. Donc on évite totalement d'y laisser voler un oiseau. Cuisine interdite.
0: Mais qu'est-ce qu'il faut surveiller dans les autres pièces justement aussi de la maison?
1: Alors là, il faut se mettre à hauteur d'oiseau et imaginer que tout est potentiellement à explorer ou à picorer. Tout ce qui est petit, brillant, souple ou mordiable peut être dangereux. Élastique, pile-bouton, boucle d'oreille, petit jouet, cordon de store, fil électrique, il faut tout ranger ou cacher. Certaines plantes d'intérieur aussi sont toxiques. Ficus, philodendron, monstera, poinsettia, le lys. Une simple feuille mâchouillée peut provoquer des troubles digestifs, voire pire. Évidemment, attention aux autres animaux. Même si votre chat a l'air calme, même si le chien n'a jamais fait de mal à une mouche, leur instinct peut se réveiller très vite.
0: Mais est-ce que vous avez des astuces simples peut-être pour rendre son intérieur plus sûr?
1: Alors oui, déjà, limiter les sorties à une ou deux pièces dans la maison, toujours les mêmes, bien préparées. Fenêtres fermées, rideaux tirés, objets dangereux retirés, c'est beaucoup plus facile à sécuriser. Ensuite, vous pouvez enrichir l'environnement avec des perchoirs, des jouets, des balançoires. Ça va canaliser son énergie et éviter des accidents. L'idéal, c'est de créer une zone de vol aménagée qu'il connaisse par cœur avec des repères visuels pour éviter qu'il ne se cogne. Commencez par des sorties courtes de quelques minutes et allongez au fur et à mesure. Et bien sûr, restez présent pendant les sorties, surtout les premières.
0: Merci docteur Pierre Fabin, les bons conseils du vétérinaire ici Mayenne tous les matins, également à retrouver sur ici.fr. Dans un petit quart d'heure, les infos de 7h, on aura Fred Ballard qui passera nous voir avec l'humour en tube, histoire de rigoler en ce mercredi, et on va parler éclipse, c'est un petit peu tendance en cette journée. Here comes the rain again, quelque chose qu'on voudrait bien voir revenir en Mayenne, ça ferait du bien que la pluie soit de retour et qu'elle reste un petit peu, ne serait-ce que pour les terres mayennaises. Voici Dave Stewart, Annie Lennox, dans votre matinale, le duo Eurythmics.

0: L'année 1983, le duo Eurythmics, Here Comes the Rain Again, il est 7h10. Dans 10 minutes, il sera 7h, toute l'actu locale avec Maïwenn Bordron, mais avant tout ça, quelques infos pratiques ici Mayenne.
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0: Et on fonce au square de Boston pour commencer. Cet après-midi, on pourra y apprendre les gestes qui sauvent, gestes de premier secours, grâce à la Croix-Rouge de la Mayenne. Il s'agit d'une initiation et démonstration gratuite. C'est Nadège Berthelot de la Croix-Rouge de Laval qui nous en dit plus.
2: Eh bien, nous accueillons donc le public. Nous avons un formateur qui est là avec des bénévoles. Et l'idée, c'est de pouvoir sensibiliser les gens aux gestes de premier secours. Donc, on apporte du matériel comme en formation, des mannequins pour montrer le massage cardiaque, des défibrillateurs, on montre une PLS, on montre comment ça se passe quand une personne s'étouffe, et donc on montre tout un tas de gestes. L'idée est de sensibiliser les gens et de leur donner aussi l'envie de faire une formation plus longue derrière et de réellement se former à l'ensemble des gestes de premier secours. Souvent, là, les gens nous demandent de faire un massage cardiaque parce qu'ils n'ont jamais fait, ils aimeraient qu'on leur montre, mais ça s'adresse aux enfants, aux adultes, aux parents, aux grands-parents, aux oncles, aux tantes, peu importe. Là, on a beaucoup de familles qui passent et puis les enfants sont très intéressés, donc on leur montre quelques gestes.
0: Rendez-vous donc cet après-midi, 14h30-18h, Square de Boston à Laval. Notez qu'à l'issue de cette initiation, vous pourrez remporter une vraie formation, payante cette fois lors d'un tirage au sort. Jusqu'au dimanche 23 août, Château-Gontier-sur-Mayenne organise sa Biennale d'art contemporain. Ainsi, en flânant dans les rues de la ville, vous pourrez croiser les œuvres de 8 artistes mayennais et les apprécier en partenariat avec le Carré de Château-Gontier. Enfin, à Montflour, il est grand temps de s'inscrire pour le vide-grenier du 20 septembre. C'est maintenant qu'il faut y penser. Le numéro au standard d'ici Mayenne, 02 43 67 11 11, et retour des infos pratiques tout à l'heure, ça sera autour de 8h30. 6h53, la matinée, le jour qui se lève tranquillement mais sûrement, le soleil qui se lève là pile poil à cette heure-ci, à 6h53 pour se coucher à 21h21, et Guillaume Grand en musique pour vous, toi et moi.
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0: À 16 ans que ce titre nous accompagne, sorti en 2010, Guillaume Grand, toi et moi, l'humour en tube et Fred Ballard et nous accompagne dans votre matinale ici matin, autour de l'éclipse solaire, justement dans un instant.
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0: Alex Montembeau est né dans une famille de musiciens. Avec ses sœurs, Alex participe en 2021 à The Voice. Et après avoir triomphé dans Starmania, Vanille Choco est un titre extrait de son premier album solo, baptisé L'Envie Folle. C'était Alex Montembeau avec le titre Vanille Choco.
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3: À 6h58, le soleil, c'est quand il s'éclipse qu'on se met à l'adorer. C'est aujourd'hui que le soleil a rendez-vous avec la lune, avec l'éclipse solaire, donc ce soir il va faire très froid. Alors dans l'humour en tube, Fred Ballard et ses rigolos ont décidé de rendre hommage à notre astre de lumière.
4: Amis du soleil, chantons.
5: Tu es chaleur, tu es lumière, gloire à toi,
6: on a beau s'en protéger tout l'été avec de l'écran total, des lunettes noires, des bobs et des parasols, il n'empêche que sans lui, on se les gèlerait. Et c'est pas la Suissesse Marie-Thérèse Porchet qui dira le contraire, elle qui voue un véritable culte au dieu rat.
4: Je te rappelle qu'ici, chez les Amis du Soleil, tu dois choisir un nom qui évoque pour toi l'astre sacré.
7: Ah, vous voulez bien sûr un nom en rapport avec le soleil? Oui, j'ai choisi.
4: Alors, comment t'appelles-tu?
7: Nivea.
6: Oui, c'est un nom qui protège des méfaits du soleil, Nivea 50+, en référence à l'âge de cette jeune adoratrice qui devrait rentrer en transe à partir de 19h, heure à laquelle le soleil va s'éclipser avant d'aller se coucher. Et pour ceux qui n'ont toujours pas compris le principe du coucher de soleil, le comique astronome Adel Fugazi nous l'explique.
8: À vrai dire, c'est plutôt nous qui nous couchons et le soleil continue à faire du soleil, mais plus loin. Eh oui, je ne sais pas si je vous l'apprends. À vrai dire, c'est le soleil qui voit des couchers de pays. C'est lui qui dit au revoir les Français. Bonjour les Chinois.
6: Voilà, donc à partir de maintenant, on ira faire des selfies romantiques face au merveilleux coucher de France, hein, de notre astre préféré, parti réveiller nos amis du soleil levant. Quant à l'éclipse de ce soir, un seul astre vous manque et il se met à cailler. Hein, donc rions un peu en attendant la prochaine. En 2081, on sera peut-être pas tous très en forme.
3: Ouais, il y aura le temps de voir ça. Fred Ballard, l'humour en tube, à retrouver tous les matins avant les infos de 7h.
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3: Et justement, vous écoutez la première radio du département Ici Mayenne, il est 7h. À l'actualité, Mayenne-Bordron, la Mayenne qui reste en vigilance orange à la canicule demain pour la troisième journée d'affilée.
9: Cette alerte de Météo France a débuté hier et se poursuit donc aujourd'hui. Les températures continuent de monter, 39 degrés cet après-midi, 40 degrés demain. Cette chaleur est difficile à supporter dans certains logements mal isolés, mais c'est encore pire sous la tente ou en caravane. Les vacanciers tentent donc de s'adapter comme au camping des loisirs à Évron, Thomas Pinaroli.
10: Au plus fort de l'après-midi, Stéphane et Laurence se contentent de mots croisés et de sirop à l'eau.
11: Là, au niveau chaleur, à l'intérieur de la caravane, on est quasiment à 38.
10: Ce couple venu de Dunkerque passe 15 jours à Évron.
11: On est dans une caravane à la 26 ans, c'est une caravane en aluminium, donc obligatoirement, la chaleur, elle est maintenue à l'intérieur. Donc, on a les ventilateurs qui tournent en permanence pour dire de refroidir. Et le seul moment de fraîcheur qu'on a, c'est aux alentours de 3-4 heures du matin.
10: Les activités sont donc plus que limitées.
12: Il faut rester raisonnable, quoi.
11: On a une douche, après, bon, bah, difficilement, on reste sous la toile, et puis avec le sol plongeur qui est au-dessus de notre tête, ça nous apporte un peu de fraîcheur.
10: Effectivement, le camping peut compter sur ses arbres pour respirer un peu, même si la gérante, Laetitia Loiseau, ne sait pas combien de temps ils vont encore tenir.
13: On voit bien que les arbres souffrent, donc on a toujours de l'ombre, mais les arbres sont bien desséchés aussi.
10: Et malgré l'installation d'un grand brumisateur à l'entrée, les vacanciers sont beaucoup moins nombreux cet été.
13: Le mois de juillet a été très calme. Sur les locatifs, on pourrait dire qu'on était à 60% de remplissage. Bon. Après, sur les emplacements, on tourne à peine à 20% de remplissage. Là, c'est là que la difficulté actuellement aujourd'hui.
10: Le camping envisage donc d'autres adaptations pour les années à venir. Il mise aussi de plus en plus sur l'avant et l'arrière-saison quand les températures sont plus raisonnables.
9: À Évron, la mairie propose aux habitants une pause fraîcheur face à la chaleur. Aujourd'hui, ils peuvent se rendre dans la salle des fêtes de la commune entre 13h30 et 18h à partir d'aujourd'hui donc, et jusqu'à vendredi après-midi. Les habitants auront même à disposition des bouteilles d'eau pour mieux supporter ces températures élevées. Pour fuir la chaleur, vous êtes nombreux à chercher des coins de fraîcheur. En Mayenne, impossible de se mettre à l'ombre l'après-midi dans les forêts et les bois du département. La préfecture de la Mayenne a pris un arrêté hier pour interdire l'accès aux espaces forestiers et aux espaces boisés entre midi et minuit. Une mesure pour éviter tout départ de feu car le risque d'incendie est élevé en Mayenne. Cette interdiction d'accès aux bois et aux forêts est maintenue jusqu'à vendredi soir et pourra être prolongée en fonction de l'évolution du risque d'incendie dans notre département.
3: Avec ces fortes chaleurs et la sécheresse, les pompiers mayennais sont mobilisés quasiment tous les jours pour éteindre des feux de végétation.
9: Hier après-midi, vers 17h30, un incendie s'est déclaré dans une prairie et un bois de Saint-Pierre-d'Aignis, une commune du nord Mayenne à la frontière avec l'Orne. Au total, 7 hectares sont partis en fumée et les flammes auraient pu se propager à d'autres hectares de la parcelle sans le renfort d'agriculteurs. Les pompiers de la Mayenne saluent une action rapide et coordonnée avec des agriculteurs pour limiter l'étendue du sinistre. Le feu a été fixé en 1h30 après le début de l'incendie, c'est à lire sur ici.fr.
3: Les températures élevées ont également des conséquences dans les cours d'eau du département.
9: Elles favorisent la prolifération des cyanobactéries, ces micro-organismes toxiques pour l'homme et les animaux. Vous les avez forcément aperçus si vous promenez le long du halage. Elles donnent une couleur verte à la rivière. La baignade est interdite dans la Mayenne, même quand il n'y a pas de cyanobactéries dans l'eau. Mais cette interdiction doit être encore plus respectée actuellement car la rivière est contaminée, rappelle Samuel Barraud du service santé, hygiène et sécurité à la mairie de Laval.
12: Alors là, on a cette couleur un peu vert là. Ça, c'est les microcystines. Donc on a les cyanobactéries, les microcystines, où il est fortement interdit se baigner. Il est fortement déconseillé et interdit, j'ai même envie de dire, interdit tout ce qui est paddle, canoë, tout ce qui n'est pas stable sur l'eau. Tout ça, c'est interdit. Les conséquences, ça peut quand même être dramatique si on va loin dans le raisonnement. Et notamment tout ce qui est problèmes cutanés, gastro. On peut avoir des problèmes articulaires, oculaires aussi, également, si on a des gouttes, ne serait-ce que quelques gouttes au niveau des yeux. On a les moindres signes, alerte. On n'hésite pas à faire le 15.
9: Le reportage à retrouver en longueur dans l'info d'ici à 7h32. Les activités nautiques sont également interdites à Château-Gontier-sur-Mayenne. Là aussi, la rivière est placée en alerte maximale face aux cyanobactéries. Des plans d'eau sont concernés par ces interdictions de baignade et d'activités nautiques. C'est le cas de la base de loisirs de la Haie-Traversaine dans le nord Mayenne ou de la base de loisirs de la Chênaie à Saint-Denis-du-Maine dans le pays de Mélégris.
3: Préparez vos lunettes spéciales si vous voulez regarder l'éclipse solaire ce soir.
9: La lune va cacher presque entièrement le soleil entre 19h20 et 21h. C'est un phénomène astronomique rare puisqu'il faudra attendre 2081 pour observer la prochaine éclipse solaire. La dernière fois que c'est arrivé, c'était en 1999. Roberte, une retraitée mayennaise, se souvient exactement où elle se trouvait à ce moment-là. Elle était au jardin de la Périne à Laval.
14: Moi, je me souviens surtout, j'étais avec des collègues. Ça nous amusait beaucoup de voir cette éclipse. Donc, on a discuté tout. On a vu cette sensation de jour qui s'éteint et la nuit arrive. Donc, c'est ça. Surtout, c'est le souvenir que j'ai.
15: Et là, vous allez la vivre comment, cette éclipse ?
14: Eh bien, je vais aller avec mon mari et puis une correspondante que j'ai depuis longtemps et qui a un fils qui est devenu correspondant de mon fils aussi. Donc, on va se retrouver un petit groupe de quatre pour regarder cette éclipse.
15: Et au même endroit, au Jardin de la Périne ?
14: Non, pas du tout. On va aller au stade Montebrun parce que je pense qu'il y aura des spécialistes peut-être qui pourront nous expliquer des choses. Je pense que c'est à voir parce que de toute façon, on ne le reverra pas. Je l'ai vu une fois, mais je serai contente de le revoir. Ce sera une occasion de sortie, quoi.
9: Effectivement, une soirée est organisée par l'Observatoire Populaire pour assister à l'éclipse à Laval depuis le stade Manuela à Montebrun à partir de 19h20. Des lunettes adaptées seront distribuées aux participants car il faut absolument se protéger les yeux pour regarder l'éclipse. La préfecture de la Mayenne met en garde contre le risque de lésions oculaires graves et irréversibles. Elle rappelle également qu'il est recommandé de ne pas faire observer l'éclipse aux enfants de moins de 3 ans, même avec des lunettes adaptées. Ici Mayenne vous propose une émission spéciale éclipse aujourd'hui entre 13h et 13h30 avec des invités qui nous expliqueront ce phénomène exceptionnel et nous détailleront le spectacle qui nous attend dans le ciel ce soir partout en France. Un tour de France en camionnette lutte contre la corruption. C'est organisé par l'association Anticorps pour sensibiliser les citoyens. Des bénévoles sont présents en Mayenne pendant 2 jours avec un message: la lutte contre la corruption nous concerne tous. Un stand d'information est installé cet après-midi à Laval sur la place du 11 novembre entre 13h et 17h. Demain, l'association sera sur le parvis de la salle des fêtes de Château-Gontier-sur-Mayenne entre 8h et 13h.
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9: Cédric, deuxième journée d'affilée aujourd'hui pour la Mayenne en vigilance orange à la canicule.
3: Oui, deuxième aujourd'hui et demain ça sera troisième journée puisqu'on sera toujours en vigilance orange canicule pour cette semaine. Déjà ce mercredi, les températures qui vont grimper, qui vont frôler les 40 degrés. On aura pratiquement de 36 à 39 degrés du nord au sud de la Mayenne, le tout avec un soleil qui nous accompagnera du matin jusqu'au soir, quelques petits passages nuageux, mais vraiment qui ne vont pas empêcher la sensation de beau temps. Côté température ce matin, vous êtes nombreux déjà à nous appeler au 02 43 67 11 11. Gérard à Mayenne, 23 degrés. Frédéric a changé, c'est 21 degrés. À Quelaine-Saint-Gaud, Thérèse nous a joint aussi, 23 degrés. Continuez à nous appeler, continuez à faire la météo avec nous, également sur la page Facebook ici Mayenne. Vous êtes nombreux à nous laisser des petits messages ce matin. Il y a Edith qui nous demandait à quelle heure exacte à Laval. Tiens, l'éclipse par exemple, ça sera autour de 19h23 en Mayenne, donc à Laval aussi. Edith, on vous a répondu. À Ballot, 21 degrés, c'est Nadja qui nous envoie ce message. Il fait 27 degrés à Saint-Fort, ça va faire chaud aujourd'hui, Max, nous dit-il. Exactement. Séraphine, elle, 22 degrés à la maison à Laval. Elle souhaite une bonne fête aussi au Clarisse. Il lui semble que c'est la Saint-Clarisse, tout à fait. 18 degrés à Madré, nous dit Cathy. Il fait 21 degrés à Évron, c'est ce que nous a dit Martine. Enfin, Delphine cherche encore des lunettes. Elle nous demande où est-ce qu'elle peut en trouver des lunettes à Laval. Alors, pas dans les studios d'ici Mayenne, hein. C'est rupture de stock, on n'en a plus. Possiblement, peut-être dans les pharmacies de la capitale mayennaise, il en restera peut-être quelques-unes. Bonne chance, Delphine, pour en trouver.
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3: À 7h10, on est plutôt raccord côté musique pour démarrer cette journée, cette nouvelle heure sur la première radio du département. Laurent Voulzy, le soleil donne et le soleil qui va taper fort encore aujourd'hui, cet après-midi. Le risque incendie, vous l'avez entendu. Pensez aussi avec cette vigilance orange, hein, aux personnes isolées, les enfants, les personnes âgées. Pensez à ceux qui vont bosser aussi en extérieur et surtout, buvez de l'eau, hein. En plus, c'est bon pour la santé. Et dans 30 ans, il n'y en aura plus.

0: Laurent Voulzy, 7h14, ici Mayenne, le soleil donne, le soleil qui a rendez-vous avec les cadeaux dans votre matinale. Ici matin et la carte postale dans les prochaines minutes avant 7h30, une carte postale de Philippe qu'on n'a pas toujours trouvée depuis lundi. Depuis quelle commune l'a-t-il écrite? On vous donnera des petits tips, des petites infos indices supplémentaires pour tenter de la décrocher, cette carte postale, et surtout de vous offrir vos passes week-end pour le championnat de France de rallycross à Loéac. Plus de 100 euros dans votre besace, c'est l'occasion d'y aller pour le dernier week-end du mois d'août.
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0: Et dans un instant, mon œil dans le rétro. On est en 2026, l'éclipse solaire, c'est là cette année. Il y en a eu une quelques années auparavant. On y revient ce mercredi matin.
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0: Et pour vous accompagner, côté info, Maïwenn Bordron et Maïwenn, mon œil dans le rétro, c'est tous les matins en compagnie de Gérald Roux.
4: Gérald, vous revenez tous les jours sur l'actualité marquante de 2026 et ce matin, vous regardez beaucoup plus en arrière que d'habitude avec l'éclipse solaire de 1999.
5: Un moment dont on se souvient parfaitement en général, comme les très grands événements d'actualité. Ah oui, je me rappelle, j'étais en montagne ce jour-là, je faisais de la randonnée. Car l'éclipse du 11 août 1999 a été exceptionnelle. C'était la dernière éclipse totale du XXe siècle. À l'époque, ça faisait 38 ans que les Français n'avaient pas pu admirer un tel phénomène. Cette ombre de la Lune sur la Terre a pu être observée de manière optimale dans la partie nord de la France, sur une bande de territoire large de 110 km environ. Elle est arrivée d'abord sur la Normandie, au niveau du Havre, et a quitté la France par l'Alsace. Elle était auparavant passée par les régions d'Amiens, Reims ou Metz. La population a pu observer l'éclipse dans d'autres endroits de France, mais l'obscurité était alors moins prononcée. Ce phénomène de nuit en plein jour a duré un peu plus de 2 minutes, aux alentours de midi. Comme on le voit dans le film « L'amour ouf », on portait des lunettes de protection. Les autorités avaient largement communiqué sur le sujet. Malgré tout, certains ne se sont pas protégés ce jour-là et 11 personnes ont quasiment perdu la vue car leur rétine a été brûlée. La météo n'était pas très favorable ce 11 août 1999. Beaucoup de nuages, des cumulus, mais finalement, dans de nombreux cas, une éclaircie, juste au bon moment, a permis d'observer l'éclipse. À ce moment-là, il a fait très sombre, la température a baissé, certains animaux se sont tus ou se sont couchés, les hommes, eux, se sont émerveillés, une joie forte, un moment où l'on se rassemble simplement, une sorte de communion, ce qui n'est pas si fréquent. Cette éclipse a été probablement le dernier événement positif de 1999 et du XXe siècle en France. Quelques mois après, juste avant le passage à l'an 2000, la France a enduré la grande tempête de décembre 1999. Là encore, souvent, on se souvient de l'endroit où l'on se trouvait à ce moment-là. C'est resté gravé dans nos mémoires. Reste que la grande tempête de décembre, malgré sa violence, n'a pas réussi à éclipser le beau souvenir du 11 août 1999.
4: La prochaine éclipse solaire, ça sera en 2081. C'est donc un phénomène astronomique rare. Pour admirer le spectacle dans le ciel, une soirée spéciale est organisée à Laval ce soir par l'Observatoire Populaire. Ça se passe donc sur le stade Manuel à Montebrun à partir de 19h20.
0: 7h18, l'info d'ici, Maïwenn. On retournera dans quelques minutes parler des micro-algues toxiques, les cyanobactéries qui sont de retour dans notre département en Mayenne. Ça sera dans moins d'un petit quart d'heure. Il y aura aussi la carte postale avec la commune à identifier. Mais en musique, pour se réveiller du bon pied, Camila Cabello et Shawn Mendes sont là. Le titre, un des titres de l'été 2019, le morceau Señorita.

0: Votre matinale de l'été, Camilla Cabello et Shawn Mendes, Señorita, il est 7h22. Ici Mayenne et Claire Martin qui est avec nous à cette heure-ci, vous mettez en avant ce qui marche bien dans notre beau département. Là, vous allez nous parler d'un objet musical qui revient en force en France et en Mayenne depuis quelques années.
1: Le vinyle, objet chouchou des Français. Il représente 150 millions de chiffres d'affaires en France. Alors bien sûr, en Mayenne, on suit le courant. Il y a notamment un nouveau magasin spécialisé dans le vinyle à Laval qui s'appelle Tentation Record. Gildas Charles, lui, il est gérant du magasin IFI Image 53 depuis 2021, revendeur indépendant de matériel IFI et disquaire. Pour lui, on ne parle pas de retour du vinyle.
2: Le vinyle a toujours été présent. Maintenant, il est un peu plus en vogue, il est un peu plus mis en valeur, parce qu'il y a un retour vers une écoute différente de la musique.
1: Mais oui, souvenez-vous à l'époque le plaisir de sortir le vinyle de sa pochette, de le déposer sur sa platine et de laisser le saphir faire le reste.

0: s'installer et d'écouter jusqu'à la fin de la phase. Et après, on va se relever, on va retourner le disque et on va écouter la deuxième phase. C'est une consommation plus attentive, ça raconte une histoire.
1: Par contre, ce bruit-là, là, qui gratte, on oublie.
0: Quand on écoutait que du vinyle, puisqu'on n'avait que ça, qui était « Oh, ça gratte », c'est un peu l'aspect nostalgie. Je vous rassure, quand on veut écouter un vinyle, on n'a pas envie du tout qu'il gratte.
1: Le côté fabuleux du vinyle, c'est que la fabrication reste la même depuis toujours.
0: On a un très bon fabricant de vinyle en Mayenne, s'appelle MPO. Les presses qu'ils utilisent, certaines d'entre elles ont 40 ans, d'autres ont moins de 5 ans. Mais la façon de presser un vinyle, c'est exactement la même chose. Ce qui compte, c'est le travail en studio. C'est-à-dire comment l'artiste et l'ingénieur son ont fait leur master.
1: Et il faut savoir qu'entre 1995 et 2015, il y a eu une disparition du vinyle dans les bacs, si bien qu'aujourd'hui, on se retrouve avec des exclusifs.
0: Et aujourd'hui, on a en effet ce retour, et là j'accepte le mot retour, on a ce retour vers le support vinyle, et donc on a des albums qui sortent en vinyle. Alors quand on les met dans les bacs, je dis, oh mais non, mais ça, celui-là, j'ai déjà eu. Non, en vinyle, vous ne l'avez jamais eu. Il n'était jamais sorti en vinyle.
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1: Le vinyle concerne toutes les tranches d'âge.
0: C'est aussi bien des personnes de mon âge qui veulent reconstituer leur collection vinyle et des jeunes de 15, 20, 25 ans qui veulent s'approprier cette écoute.
1: Et il n'y a rien à faire avec le vinyle, on remonte le temps.
0: Vous revenez vers ces morceaux que vous avez écoutés adolescent. Tout le monde revient écouter la musique pour se faire plaisir.
3: Le vinyle de retour et ça mâche forcément en Mayenne. Merci Claire Martin, il est 7h25. Notre jeu de la carte postale pour vous offrir encore ce beau cadeau, vos passes week-end pour le championnat de France de rallycross de l'OEAC à la fin du mois, d'une valeur de plus de 100 €. Il faut trouver la commune d'où a été envoyée cette carte postale. Philippe qui nous l'a écrit. Bonjour, je vous écris d'un petit coin de Mayenne où mes vacances ont commencé de façon plutôt croustillante. Ici, pas besoin d'aller bien loin pour retrouver le calme de la campagne. J'ai aussi découvert qu'autrefois, les activités locales ne manquaient pas et qu'on pouvait facilement croiser des gens venus des communes voisine pour travailler. Mais ce que j'ai préféré, c'est l'ambiance du village, pas de chichi, du caractère et une vraie odeur de campagne. D'ailleurs, ce matin, au petit-déj, j'ai une pensée pour le nom de cette commune. Bel été et mes amitiés, signé Philippe. On n'a pas réussi encore à identifier la commune, je vais vous donner quelques petits indices. Déjà, le nom de la commune, il est en deux parties. Pas en une seule, deux parties. Et puis il y a une école aussi, Léni Escudero, dans cette commune. Quelle est-elle ? 02 43 67 11 11. Vous appelez Nathalie et vous lui faites vos propositions tout de suite.
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0: Ferdinand, le duo Mayennais réinvente la chanson française. Entre mélodies envoûtantes et textes ciselés, authentiques, sensibles et puissants, Ferdinand, c'est l'émotion à l'état brut.
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4: Il est 7h27. Notre jeu avec la carte postale, votre jeu de l'été pour vous accompagner. On tente de trouver une commune. D'où est partie cette carte postale? Christian, qui est à Andouillé, dans cette belle commune de notre département. J'y passe tous les matins, Christian. Bonjour à vous.
5: Bonjour Cédric.
4: Ça va Christian? Bah, ça va pas trop mal, ma foi. Bah oui. Qu'est-ce que vous faites de beau?
5: Un petit 20 degrés ce matin.
4: Ouais, 20 degrés. Vous faites quoi de beau à Andouillé, vous?
5: On se met à l'ombre.
4: Ah bah vous avez bien raison. Cherchez-en de l'ombre, il y en a un petit peu partout. Ouais. Vous allez regarder l'éclipse ce soir?
5: Non, parce que j'ai pas de lunettes.
4: Ah là là, bah oui, alors sans lunettes, pas d'éclipse, hein, ça c'est sûr. Non, attention, non, faut être prudent. Bon, d'après vous, l'ami Philippe, cette carte postale, il nous l'a envoyée de quelle commune?
5: Je vais essayer la Croisille.
4: Pourquoi la Croisille?
5: Au petit déjeuner, croissant,
4: croustille. Pas mal, mais c'est pas ça, Christian.
5: C'est pas ça.
4: Mais il y avait de l'idée. Vous reviendrez.
5: Bonne journée.
4: Bonne journée, Christian, à très vite. Maurice est à Montenay. Bonjour, Maurice.
6: Oui, bonjour.
4: Ça va, Maurice, en ce mercredi?
6: Impeccable.
4: Impeccable. Bon,
6: vous... Ouais, ça va, vous avez du beau temps.
4: Vous regardez l'éclipse ce soir, vous?
6: On va regarder ça, on a
4: des lunettes. Bon, c'est bien, ça c'est parfait. Peut-être avec des beaux cadeaux et ce passe pour le rallycross de l'Oéac.
6: Parce que c'est mon anniversaire lundi, donc.
4: Écoutez, alors ouais. Si en plus on peut arranger la chose, mais alors d'après vous, Philippe, il a envoyé de quelle commune?
6: Je dirais la Baconnière.
4: Oui, c'est la bonne réponse, la Baconnière. Oui, enfin, on l'a trouvé, cette carte postale. Le bacon avec croustillant, le petit-déj, la Baconnière en deux parties.
6: Voilà.
4: Et l'école Lénier Scudéro aussi. Bravo, mon cher Maurice. Les passes pour le rallycross de l'EAC, plus de 100 euros, c'est pour vous à la fin du mois d'août.
6: Merci, bien.
4: Ça, c'est chouette. Bon anniversaire par avance.
6: Ouais, merci.
4: À bientôt, l'ami Maurice.
6: À bientôt, merci.
4: À très vite.
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4: Dans un instant, Mayenne Bordron, ça sera l'heure de retrouver l'info d'ICI.
7: Elle prolifère dans l'eau à cause des températures élevées. Cet été, les cyanobactéries ont contaminé la plupart des portions de la rivière La Mayenne. Interdiction donc d'avoir des activités nautiques. On fera le point dans quelques minutes.
4: 7h30, l'essentiel de l'actu en France et dans le monde. C'est l'heure de retrouver Cyril Ardo-Redon pour le 90 secondes.
8: Ce sera peut-être le plus beau crépuscule du siècle. Des millions de regards dans la même direction ce soir à partir de 19h20 pour l'éclipse de soleil. Elle est partielle en France à plus de 90%. Les conseils pour la regarder en sécurité sont sur ICI.fr et émission spéciale sur votre radio locale ICI entre 13h et 13h30. Après plus de 3 semaines, l'incendie du massif du Gros Bessillon dans le Var est désormais fixé. C'est ce qu'annonce la préfecture. Il n'est toutefois pas éteint. Près de 400 pompiers restent mobilisés. Au total, 6300 hectares ont été parcourus par les flammes depuis le 21 juillet. Un homme de 45 ans condamné hier à 2 ans de prison ferme à Niort dans les Deux-Sèvres pour avoir provoqué volontairement 11 départs de feu avec un chalumeau depuis le 25 juillet. Des incendies rapidement maîtrisés et neutralisés. Cet ouvrier agricole reconnaît les faits. Face aux feux de forêt, 45 départements de la moitié nord et du littoral méditerranéen sont placés en orange pour un risque élevé aujourd'hui. Face à la canicule, la quasi-totalité du pays, 78 départements sont en vigilance orange selon Météo France. Un touriste français agressé à Rome au cours d'une attaque présumée antisémite. C'est ce qu'a annoncé hier le gouvernement italien. L'homme avait été aspergé de spray au poivre vendredi avant d'être roué de coups le lendemain par le même homme. Et puis une vague de médailles pour les Français au championnat d'Europe de natation. L'or sur le relais mixte 4x100 mètres 4 nages. L'argent sur le 50 mètres papillon pour Maxime Grousset. Et le bronze pour Pauline Maillot en 200 mètres d'eau.
7: Cyril Ardo Redon pour l'info en français dans le monde en 90 secondes. Dans l'info d'ici, les cyanobactéries continuent de proliférer dans les cours d'eau mayennais à cause des fortes chaleurs. Tous les étés, ces micro-algues toxiques perturbent régulièrement les activités nautiques en Mayenne. Mais cette année, la rivière est encore plus contaminée car les épisodes de canicule se multiplient et il ne pleut pas du tout. À Laval, le service sécurité sanitaire de la mairie surveille la situation de près, notamment depuis le ponton du club d'aviron d'Ilan Javrelo.
9: Une fine pellicule vert fluo flotte sur l'eau.
10: Ça, c'est les microcystines. On n'a pas eu une accumulation de pluie importante qui brasse.
9: Ces cyanobactéries remontent et stagnent en surface. Et depuis des semaines, la quantité par litre d'eau ne baisse pas. Samuel Barraud, du service santé, hygiène, sécurité à la ville de Laval.
10: Tous les jeudis, on a une personne qui vient faire les relevés. Elle prend avec un seau. Ensuite, après, on a comme une petite languette. J'ai envie de dire, c'est la même chose que l'histoire du Covid avec les petits traits et qui donne la densité du grammage. On a trois seuils. Le code couleur, la première, c'est vert. Ensuite, quand on est entre 1 microgramme par litre et 5 microgrammes par litre, on est sur le seuil orange. Et quand on est au-delà, comme on peut le voir, couleur rouge, on est entre 2 et 5.
9: En ce moment, on est au-dessus et ça risque de durer encore longtemps.
10: Des mois pour qu'on redescende dans la partie verte, en dessous des 1 gramme par litre, quoi. J'ai envie de dire qu'il faudrait quasiment une semaine de pluie pour qu'on retrouve cet aspect de l'eau qu'on a l'habitude de voir ici chez nous.
9: Par endroit, on sent d'ailleurs une odeur similaire à de la vase. Il est donc fortement déconseillé de pêcher et interdit d'entrer en contact avec l'eau pour les humains comme les animaux.
10: Vous avez un chien qui vous promenez, le chien va dans l'eau, vous vous apercevez pas forcément. Et puis le soir, il a un comportement, je sais pas, il tire la langue, il bave. Comme à crise d'épilepsie ou choses comme ça, là on perd pas de temps et on appelle aussitôt son véto. Il y a eu un cas en Mayenne, alors il y a quelques années de ça, je me rappelle plus trop la date. Mais il y a eu un chien qui est décédé dû à ces microcystines.
9: La mort est plus rare chez les humains. En revanche, il peut y avoir des éruptions cutanées ou encore des gastro.
7: La baignade est interdite dans la rivière à Laval, même sans présence de cyanobactéries. Les activités nautiques dans la Mayenne à Laval, elles sont interdites depuis le 23 juillet. C'est le cas également à Château-Gontier-sur-Mayenne.
4: L'actualité mayouenne, forcément le spectacle dans le ciel de quelques minutes qui sera très attendu à partir de 19h30 environ.
7: L'éclipse solaire, c'est ce soir. La Lune va progressivement cacher le Soleil. Ce phénomène astronomique est rare. La dernière fois, c'était en 1999. De nombreux Mayennais s'en rappellent encore. Vous les entendrez dans le journal de 8h. Cédric, la Mayenne est à nouveau placée en vigilance orange à la canicule aujourd'hui.
4: Aujourd'hui, demain aussi, forte chaleur sur notre département, sur l'ensemble du territoire français. De toute façon, en métropole, il va faire très très chaud. Beaucoup de départements sont en vigilance orange. Tout autour de la Mayenne aussi, températures qui vont frôler les 40 degrés déjà ce mercredi. Demain, jeudi, on prend les mêmes et on recommence. C'est à partir de vendredi où la baisse se fera sentir et les températures qui vont baisser à nouveau. Ce matin, vos relevés de température, Frédéric a changé 21 degrés, Franck à l'Huisserie 21 aussi, Thérèse à Quelen-Singo, elle relève 23 degrés. La météo ensemble avec vos appels, Nathalie les réceptionne et on les passe sur l'antenne d'ici Mayenne 02 43 67 11 11.
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4: La journée qui démarre avec un David Bowie, c'est l'assurance forcément qu'elle sera bonne cette journée de ce mercredi 12 août. Bowie et China Girl.

0: donne des idées. Tout à l'heure, entre 9h et 10h, avec Clarisse Frigoul, la destination, c'est Carcassonne, l'une des plus belles villes de France. On en parlera avec Clarisse et ses invités. On va aller se promener avec vos vacances ici, dans quelques instants, avec le pont de Montvert. On ira dans le parc national des Cévennes avec Saïd Makloufi. Mais avant tout ça, le petit plaisir de l'été, c'est vous, en Mayenne, qui nous le racontez.
1: Je m'appelle Rachel et mon petit plaisir de l'été, c'est de rejoindre ma famille, donc mes parents et ma sœur, dans notre maison de vacances au bord de la côte méditerranée dans le sud.
2: Ça ressemble à quoi là-bas ?
1: Plein de maisons, au bord de la mer, la piscine, plein d'activités, le soleil, que demander de mieux ?
2: Le sud de la France, alors c'est quoi l'ambiance du sud l'été ?
1: Eh ben, très festif, on va dire qu'on se couche le soir, il est 4-5 heures du matin, on se réveille, il est 10 heures, mais après on va profiter de la plage, on fait la bronzette, et puis le soir on rentre se préparer, le petit apéritif, et on va au restaurant tous ensemble.
2: Est-ce que vous avez une anecdote marquante de vos vacances sur place, là-bas dans le sud de la France ?
1: Je dirais que oui, il y a eu une fois, donc j'allais chercher les viennoiseries le matin à mes parents et donc je discutais avec ma sœur et j'ai mis la main sur un cactus et donc le premier réflexe a été que j'ai léché ma main. Donc tous les petits piquants sur ma langue, ma maman s'est retrouvée à me les enlever à la pince à épiler.
2: Bon, finalement les viennoiseries n'avaient plus la même saveur après.
1: Non, plus du tout.
2: Vous restez combien de temps sur place à chaque fois, chaque été ?
1: À peu près une semaine et demie, deux semaines, ça dépend de chaque été, parce qu'on avait pour habitude donc de partir des fois à l'étranger et donc après d'aller dans notre maison de vacances. Mais on va dire au minimum une petite semaine et demie.
2: Qu'est-ce qu'on peut souhaiter à nos auditeurs pour cet été ?
1: Donc je vous souhaite de belles vacances et passez un bon été avec Ici Mayenne.
0: Et le bel été qui se poursuit avec vous, qui nous racontez vos vacances et vos petits plaisirs de l'été. Comme promis, dans un instant, donc, on prend la direction d'un endroit sympa, peut-être pour se ressourcer, se rafraîchir dans le parc national des Cévennes.
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0: Et on va sortir des portes de notre département ce matin, cap sur la Lozère, plus particulièrement sur le village du pont de Montvert. On est donc dans le parc national des Cévennes, village de 600 habitants traversé par le Tarn, dont la source se situe à quelques kilomètres en amont sur les pentes du mont Lozère, une destination de vacances idéale, mais aussi particulièrement abordable. Reportage Saïd Makloufi.
8: Un saut dans la rivière du Tarn.
9: Oui, je me baigne avant de manger parce qu'il fait trop chaud.
8: Joli coin de baignade.
10: Magnifique.
8: Vous êtes installé là au bord de la rivière avec un bon bouquin.
10: Voilà.
8: C'est parfait.
10: Ah oui, moi je suis au calme, je me régale, oui. Voilà, il n'y a pas trop de monde, donc c'est très très agréable.
8: C'est sympa là d'être comme ça au bord de la
10: rivière. Ah oui, très bien. Oui, c'est calme et puis bon, c'est reposant. Ressourçant même, je dirais.
11: Un peu froide, mais ça fait du bien.
9: Quand tu vas de la profondeur, c'est encore plus froid.
11: Ben, c'est super chouette, c'est beau, il n'y a pas beaucoup de monde, donc on peut vraiment profiter, se calme, et super.
8: Delphine, vous venez d'où vous ?
12: De Belgique.
8: Et Delphine a posé sa tente à quelques mètres de son nouveau coin de baignade.
12: Vraiment le petit camping tranquille, très simple, avec la rivière juste à côté, c'est le paradis.
8: Bon plan ou pas ce camping ?
12: Oui. Très bon plan. Camping très simple, le pont de Montvert est magnifique, la rivière est géniale. Donc vraiment un vrai bon plan.
8: Il suffit de faire quelques pas
12: ici au camping
8: et de se laisser guider par l'odeur des grillades. On a l'odeur, on a le bruit là et l'odeur. Christophe, originaire de Laudun-l'Ardoise, est venu avec sa petite famille pour 10 jours de camping.
13: Pour 5, pour 10 jours, on est à 300 euros.
8: Donc vous le conseilleriez ?
13: Non.
8: On veut pas de touristes.
13: Non.
8: Ça fait 30 euros la nuit dans ce camping, prix payé par Jérôme, venu d'Alès.
14: De souvenir, il me semble qu'on a payé un peu moins de 300 euros pour les 10 jours. L'emplacement pour la tente et la voiture qu'on peut mettre à côté.
8: Est-ce que c'est abordable ?
14: Ah, c'est très abordable. C'est très abordable par rapport à ce qu'on voit dans d'autres campings avec qui sont des plus grosses structures, peut-être un peu plus des grosses compagnies. C'est beaucoup beaucoup plus cher.
8: Est-ce qu'on peut dire que c'est un bon plan ?
14: Ah, c'est un très bon plan. Ouais. Mais il faut pas le dire à tout le monde, sinon ils vont venir ici. Et on n'aura plus de place. Ah, le secteur est super agréable. Pont de Montvert, Florac qui est pas très loin, et puis après il y a des balades magnifiques à faire. Juste à côté.
8: Un bon plan possible grâce à la volonté du maire du village, le

0: camping appartient à la commune, explique Stéphane Morin.
1: La politique de la municipalité, c'est de rendre accessibles des vacances pour tous. Et donc, voilà, nos prix sont relativement bas. Et nous avons une centaine d'emplacements. Nous avons beaucoup de fréquentations parce que, justement, ces prix sont abordables. Puis permettre aussi de pouvoir visiter notre territoire fabuleux, voilà, sans forcément se ruiner.
0: Le pont de Montvert,
2: c'est le paradis.
3: Magnifique.
2: On se régale.
0: Et encore plus avec les pieds dans l'eau.
2: Ouais, c'est ça.
4: Merci Saïd Makhloufi. Le parc national des Cévennes à l'honneur et tout à l'heure avec Clarisse Frigoul entre 9h et 10h. Destination de vacances idéale donc. Vous nous parlerez du sud de la France dans l'Aude et Carcassonne. Un endroit où il y fait bon vivre. 7h45, Julien Lib en musique. Voici Autrement ce mercredi matin.
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0: Julien Leeb, que vous avez vu il y a quelques mois de ça dans l'émission Danse avec les stars avec Stéphane Bern. Le titre, c'était Autrement. Il est 7h48. Dans une dizaine de minutes, 8h déjà, ça sera l'heure des infos, Mayouen Bordron. Mais avant tout ça, retenez bien son nom, la nouvelle chronique cet été pour savoir qui seront nos champions de demain.
1: Olivia Leray débusque les sportifs et les sportives qui pourraient marquer l'histoire de leur discipline dans les années à venir. Et ce matin, coup de projecteur sur un jeune basketteur.
2: Nathan Soliman. Comment ne pas percer avec un nom qui sonne si bien? 16 ans, 2m07, 95 kilos. Au sommet, un bouc, parfois, une moustache discrète et des bouclettes noires. Là où certains s'en mêlent dans l'immensité de leur corps, Nathan, lui, eh bien, il gère. Il a apprivoisé ses longues jambes et ses grands bras. Dextérité, c'est ce qui fait sa rareté. Puisqu'on a tous besoin de repères, c'est tout simplement... Déjà, la relève de Victor Wembanyama. Beaucoup trop fort, vraiment, pour continuer de jouer contre des équipes jeunes. Nathan est entré au Pôle France avec 2 ans d'avance. Et en février dernier, il est devenu professionnel dans son club de Nantes, là où son papa, ancien international, jouait quand il n'avait même pas 5 ans. Quand on lui demande à Nathan s'il regarde des matchs de NBA, la référence hein, pour s'inspirer, il dit que pour l'instant, pas trop, qu'il préfère regarder les championnats français et européens, que souvent pour lui ça joue mieux. Marrant. Tous les recruteurs le suivent depuis longtemps, Nathan, pour l'Amérique et la draft. Il a encore un peu de temps. Ce sera en 2028. Mais on le place déjà dans le top 5 des jeunes qui se feront embarquer dans l'aventure de la NBA. D'ici là, il va donc rester en France pour continuer de grandir. Et puisqu'au basket, c'est la taille qui compte, à 13 ans, Nathan faisait 1m95 et il disait déjà ça.
3: Mes objectifs, aller jouer en NBA et être le meilleur joueur du monde.
2: C'est tout tracé, c'est tout droit.
1: Demain matin, Olivia, vous nous présenterez Tia Zebrowski, la nouvelle pépite du surf français.
0: À 7h50, les infos donc à 8h, c'est dans 10 minutes. Mayouen, avant tout ça, toi, mon tout, mon toi, Elie Medeiros, dans votre matinale de l'été.

0: Élie Medeiros en 1986 chantait « Toi, toi, mon toi ». Lui, il est tous les matins avec vous. Stéphane Bern pour son voyage dans le temps dans quelques instants. Petit point sur les trains en gare de Laval avec l'arrivée du train qui devait arriver à cette heure-ci tout pile, 7h54 en provenance du Mans. Il est annoncé avec 5 minutes de retard. Par contre, pour les trains au départ de la gare de Laval, aucun souci. Celui de 8h02 partira bien direction Rennes et celui de 8h04 partira bien en direction du Mans.
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0: Et voilà Stéphane Bern, un peu d'histoire avant les infos de 8h. Bonjour Stéphane, ce matin, on voyage au temps où Christophe Colomb se sert du ciel comme d'une arme.
8: Cette fois, Colomb n'ouvre pas de route. Il est bloqué et affamé. Et pour survivre, il va transformer une éclipse en chantage cosmique. Du bluff niveau poker, avec l'une en guise de jeton. Jamaïque 1504. Les deux dernières caravelles de Christophe Colomb sont échouées sur la côte, rongées par le sel et les vers. Impossible de repartir. Les hommes tiennent à peine debout, la faim s'installe et l'aide tarde. Autant dire que niveau room service, on est plus proche de Koh-Lanta que du Club Med.
9: Le bonheur, si je veux.
8: Au début, les autochtones partagent leur nourriture. Puis ils se lassent. Trop de bouches à nourrir. Les réserves diminuent. On passe doucement de « Bienvenue » à « Bon, vous avez une date de départ ou pas ?»
10: On peut peut-être finir nos verres.
8: Colomb, lui, n'a plus beaucoup d'options. Alors, il fouille au fond du sac et tombe sur un livre, un almanach d'astronomie. Une date attire son attention. En février 1504, une éclipse de lune est annoncée. Le plan est risqué, mais brillant. Le soir venu, Colomb fait venir les chefs. Son dieu, dit-il, est furieux. Et il en donnera la preuve dans la nuit. Ambiance. Si vous ne coopérez pas, je coupe la lumière. Et voilà que la nuit tombe. La lune s'élève, puis lentement, elle s'efface. Une ombre la grignote, elle rougit, elle disparaît presque. Effets spéciaux dignes d'Hollywood, sans budget et 100% naturel. La panique gagne, on supplie Colomb, on lui demande d'arrêter ce prodige. Lui disparaît dans sa cabine, il laisse durer, puis revient au moment précis où l'éclipse s'achève. Le lendemain, les vivres affluent.
10: Ah voilà, date de livraison, ce soir minuit.
8: Bien utilisé. La connaissance peut parfois faire plus d'effet qu'une armée. Comme quoi parfois, il suffit juste de décrocher la lune, littéralement.
0: Merci Stéphane Bern, le voyage dans le temps tous les matins avant les infos de 8h. Weezer, ils sont là pour vous accompagner ce mercredi, Island in the Sun.

0: Weezer dans votre radio ici Mayenne, c'était Island in the Sun.
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0: Vous écoutez la première radio du département, il est tout juste 8h. À l'actualité, Mayenne-Bordron, vous êtes nombreux à compter les heures avant l'éclipse solaire ce soir.
2: Entre 19h et 21h, le soleil va être presque entièrement masqué par la Lune. Quelques minutes seulement où on sera plongé dans le noir. C'est un phénomène astronomique rare car la dernière éclipse solaire remonte à 1999. Beaucoup de Mayennais se rappellent encore de ce spectacle grandiose dans le ciel, Gwendoline Langlois.
3: C'était il y a 27 ans.
4: 11 août 99.
3: Marie-Thérèse avait 39 ans.
4: On était chez le garagiste, côté de Carrefour, en train de faire monter une attache remorque sur la voiture. C'est pour ça que je me souviens très bien de cette époque-là.
3: D'où elle était, mais pas de l'éclipse en elle-même. Marie-Thérèse n'avait pas de lunettes.
4: Non, mais on faisait attention de ne pas lever les yeux, surtout c'était ça quoi.
3: Laure non plus n'a rien vu. En 1999, elle avait 47 ans et travaillait à Paris.
5: À la poste, et on avait demandé au facteur de rentrer avant telle heure, puisqu'il y avait l'éclipse.
3: Et sans lunettes adaptées, impossible de regarder.
5: Je suis restée dans mon bureau, je ne bougeais pas. Tout le monde était bien rentré, on n'avait plus le droit de ressortir. Ceux qui étaient à l'intérieur, il fallait attendre.
3: C'est un moment inoubliable, sauf pour Laure, qui se souvient juste de grosses lunettes sur sa tête.
6: J'avais 14 ans, donc j'ai juste ce souvenir-là, je ne sais pas du tout où j'étais.
3: Cette fois, elle compte bien observer l'éclipse en famille, comme Damien, qui était au Sable d'Olonne pendant la précédente éclipse.
7: C'était un gros truc, tout le monde en parlait. Moi, j'étais en Vendée, il faisait assez sombre quand on s'est passé devant le soleil. C'est quelque chose qui a marqué quand même. Enfin, je serai dans le sud là, à ce moment-là. Donc, revivre ça avec ma famille, là, avec les enfants. Donc, on repasse une génération.
3: Le Mayennais avait 20 ans en 99, 47 ans aujourd'hui et potentiellement 102 ans lors de la prochaine éclipse totale en France.
2: La prochaine éclipse qui aura donc lieu en 2081. Une soirée spéciale éclipse est organisée ce soir par l'Observatoire Populaire de Laval à partir de 19h20. Ça se passe au stade Manuela Montebrun à Laval. Des lunettes adaptées seront distribués aux participants. C'est indispensable pour regarder l'éclipse sans s'abîmer les yeux. Regarder directement le soleil sans protection adaptée peut entraîner des lésions oculaires irréversibles sans douleur immédiate, met en garde la préfecture de la Mayenne sur sa page Facebook. Ici Mayenne a distribué jeudi dernier 450 lunettes spéciales éclipse et tous nos stocks ont été écoulés en moins d'1 heure. Une longue file d'attente s'est formée devant nos locaux à Laval. C'est à voir en vidéo sur nos réseaux sociaux Facebook et Instagram.
0: La vigilance orange à la canicule est maintenue aujourd'hui en Mayenne pour la deuxième journée d'affilée.
2: Et ce sera le cas de 78 départements au total à partir de midi. Cette alerte de Météo France va se poursuivre demain en Mayenne car les températures vont atteindre les 40 degrés. La végétation est très sèche et ça s'aggrave avec l'absence de pluie. Le risque d'incendie est très élevé en Mayenne. Alerte Steven Tual, météorologue à Temps Breton, un compte spécialisé sur les réseaux sociaux.
8: Cette canicule provoque un niveau d'incendie qui sera exceptionnel sur notre territoire pour mercredi comme pour jeudi. Jamais on a observé des indicateurs biométéorologiques aussi défavorables. Donc c'est vraiment deux journées où il faudra être en extrême prudence sur l'intégralité de la Mayenne. Et là, je fais la transition avec la pluie. Elle est annoncée à partir de vendredi. Il y a quelques orages qui vont circuler dans la nuit de vendredi à samedi sur la Mayenne. Et ces orages ont un seul mérite, c'est de faire baisser ce risque d'incendie. Mais les pluies ne seront pas efficaces pour ces prochaines journées, et notamment la semaine prochaine. En fait, on prévoit effectivement le retour du flux océanique qui va nous permettre d'avoir quelques averses. Mais l'anticyclone est encore trop puissant sur les Açores pour nous apporter des passages pluvieux suffisamment efficaces. Donc, le seul mérite de ces précipitations, ça va être de faire baisser ce risque d'incendie.
2: Pour éviter des départs de feu à cause de la sécheresse de la végétation, la préfecture de la Mayenne a décidé d'interdire à nouveau l'accès aux bois et aux forêts. Interdiction donc de s'y rendre entre midi et minuit. Cet arrêté est en vigueur jusqu'à vendredi soir. Ces mesures pourront être renforcées ou atténuées en fonction de l'évolution du niveau de risque d'incendie dans les prochains jours, précise la préfecture de la Mayenne, qui rappelle également que chacun a un rôle à jouer pour prévenir les incendies et protéger les forêts.
0: La sécheresse en Mayenne favorise aussi les feux de végétation dans les champs cet été.
2: Les pompiers mayennais sont très sollicités en ce moment. Hier après-midi, vers 17h30, ils sont intervenus à Saint-Pierre-des-Nids, dans le nord Mayenne, à la frontière avec l'Orne. 7 hectares de prairies et de bois ont brûlé. Des agriculteurs sont venus prêter main forte aux pompiers, ce qui a permis d'éviter la propagation du feu. C'est à lire sur ici.fr.
0: ces températures élevées qui dissuadent un certain touriste de passer leurs vacances en camping cet été.
2: La chaleur peut vite devenir étouffante quand on dort sous la tente ou en caravane au camping des loisirs. À Évron, par exemple, le taux de remplissage des emplacements pour tente ou camping-car n'est que de 20% cet été. La gérante Laetitia Loiseau a décidé d'innover pour permettre aux vacanciers de mieux supporter la chaleur.
9: On a mis en place un arbre à brume. Alors, c'est un petit peu poétique, mais on trouve que c'est sympathique. En fait, on a installé tout simplement un système de brumisation sous un immense chêne que l'on a juste en face de l'accueil. C'est à l'ombre, il y a une table de pique-nique, les gens s'installent avec leurs enfants et même ceux qui ont des animaux. Les animaux apprécient cet arbre à brume. Donc voilà, c'est un petit plus qu'on a réussi à trouver pour faciliter le séjour des clients en fait. Pour le coup, cette année avec les canicules qu'on a eues, on se pose beaucoup de questions sur les années à venir. Qu'est-ce qu'il va falloir mettre en place? Parce que l'arbre à brume c'était cette année, mais est-ce qu'il ne faudra pas envisager d'autres choses? Alors quoi d'autre, je ne sais pas. On a quand même une très belle piscine juste à côté du camping à 300 mètres. Donc bon. Mais oui, on y réfléchit et on se dit que ça peut devenir compliqué pour les campings, du fait du le tarif de l'essence. Les camping-cars maintenant font de moins en moins de kilomètres. Donc peut-être qu'on aura du local, mais on se pose beaucoup de questions.
2: À Évron, la mairie a également pris des mesures pour permettre aux habitants de se mettre au frais face à la chaleur. La salle des fêtes va rester ouverte à partir d'aujourd'hui et jusqu'à vendredi de 13h30 à 18h. Des bouteilles d'eau seront mises à disposition des habitants par les services de la ville.
0: Une nouvelle journée de fermeture aux urgences du centre hospitalier du Nord-Mayenne.
2: C'est la quatrième fois depuis vendredi dernier que le service doit fermer ses portes 24 heures sur 24 à cause du manque de médecins. En cas d'urgence aujourd'hui, les patients doivent donc appeler le 15 pour être orientés vers d'autres hôpitaux en Mayenne ou dans des départements voisins. La pénurie de médecins urgentistes n'a pas de conséquences en revanche sur les urgences obstétricales. Le service maternité de l'hôpital de Mayenne reste ouvert 24 heures sur 24. Dans le sud Mayenne, la mairie de Fromentière dénonce la multiplication d'incivilités dans la commune. 5 volailles ont été retrouvées mortes, déposées dans des sacs poubelles sur le parking de l'école, dénonce la municipalité sur sa page Facebook. La ville pointe également du doigt des chiens errants dans la commune et rappelle aux propriétaires leur responsabilité pénale en cas de morsure. La divagation d'un animal n'est pas anodine, elle peut mettre en danger les personnes, les autres animaux et les exploitations agricoles, souligne la mairie de Fromentière. La lutte contre la corruption nous concerne tous, c'est le message de l'association Anticor. Elle fait en ce moment un tour de France en camionnette pour informer les citoyens. Et 2 étapes sont organisées en Mayenne. La première, c'est aujourd'hui à Laval. Un stand va être installé place du 11 novembre de 13h à 17h. Deuxième étape demain matin à Château-Gontier-sur-Mayenne. Les bénévoles d'Anticor seront sur le parvis de la salle des fêtes de 8h à 13h.
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2: Cédric, on le disait, la vigilance orange à la canicule est maintenue aujourd'hui en Mayenne et ça sera le cas également demain. Et
0: il va faire chaud, on va frôler les 40 degrés encore aujourd'hui. Demain aussi, avant une baisse des températures pour vendredi, où on repassera autour de 30 degrés et ce week-end, on devrait baisser d'ailleurs en dessous de 30 degrés. Mais pour l'heure, nous ne sommes que le mercredi, le 12 août, le soleil qui va dominer tout au long de cette journée. Quelques nuages qui vont se former, mais les éclaircies resteront très très belles. Autour de 40 degrés pour les maxis cet après-midi. Ce matin, c'est plutôt de l'ordre autour de 22 à 24 degrés. 22 degrés, nous dit Maurice à Évron. Christophe à Château-Gontier-sur-Mayenne vient de nous joindre aussi. 24 degrés, la météo ensemble avec vos appels 02 43 67 11 11. La météo ensemble également grâce à nos réseaux sociaux et la page Facebook d'Ici Mayenne.
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0: Une journée placée sous le signe du soleil. À 6h, on l'avait démarré avec Katrina and the Wave, Walking on Sunshine. À 7h, on a démarré l'heure avec Laurent Voulzy, Le Soleil Donne. Bon, on reste dans la thématique du soleil. 8h, une nouvelle heure en musique sur la première radio du département avec Jennifer et son titre, son tube, Au Soleil.
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0: Jennifer, au soleil, oui, mais en n'oubliant pas la crème solaire et puis l'éclipse solaire, oui, au soleil, l'éclipse solaire, mais uniquement avec les lunettes spéciales, dont les lunettes ici Mayenne qu'on vous a offertes depuis de nombreuses semaines.
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0: Et je vais le redire pour soulager un petit peu l'équipe à l'accueil d'ici Mayenne. Il n'y a plus de lunettes spéciales Eclipse. On vous a tout donné, Mayouen vous l'a dit dans les infos à 8h. Plus de 450 paires de lunettes qui sont parties pour une journée spéciale il y a quelques jours. Ça y est, c'est terminé. Alors il y a encore peut-être une chance d'en trouver dans certaines pharmacies du département. Sinon, aux côtés du stade Manuela Montebrun, ce soir, l'Observatoire Populaire de Laval fournira aussi des lunettes pour ceux qui veulent observer cette éclipse. Donc si vous n'en avez pas et que vous êtes sur Laval, allez au rendez-vous ce soir autour de 19h. Lui, il est toujours au rendez-vous des pronostics hippiques avant 8h30. Hervé Fortin nous rejoint avec ses préférés pour le quintet.
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0: Nous sommes le mercredi 12 août, dans un petit quart d'heure, Mayouen Bordron, ça sera l'heure de l'info d'ici, mais à cette heure-ci, c'est pas vrai, Aude Razo qui nous alerte tous les matins face aux arnaques.
7: Si le numéro des gendarmes s'affiche sur votre téléphone, ce ne sont pas forcément les gendarmes qui vous appellent, Aude.
8: Oui, je vous fais le scénario, votre téléphone sonne, le numéro est bien celui d'une gendarmerie, là pas loin de chez vous, le nom de la gendarmerie s'affiche carrément, même parfois sur le téléphone, et voilà cet officier au bout du fil, il vous parle comme un gendarme, il est très crédible et il vous raconte une histoire inquiétante. Une plainte a été déposée contre vous où vous devez régler plusieurs centaines d'euros de contraventions. Si vous y croyez, et c'est difficile de ne pas y croire, surtout quand on panique un peu, plusieurs scénarios sont possibles, mais à l'arrivée, vous tomberez toujours sur quelqu'un qui essayera, d'une manière ou d'une autre, de vous soutirer vos informations bancaires, voire même vous piquer votre carte bleue. Il y a carrément des faux coursiers qui viennent jusque chez vous pour la récupérer. Une chose à gardez en tête toujours, ni la gendarmerie ni la police ne vous demanderont jamais d'informations bancaires, jamais.
7: Et comment savoir si on a vraiment les gendarmes au bout du fil ?
8: Mais généralement, déjà, quand la gendarmerie vous appelle, c'est plutôt en numéro masqué. Dans tous les cas, ce que je vous conseille, et je donne exactement le même conseil d'ailleurs quand c'est la banque qui vous appelle, vous raccrochez poliment et vous rappelez. Donc le 17, si vous voulez les gendarmes ou la police, vous demandez à parler à la personne qui était censée vous parler au départ et vous serez très vite fixé. Question que vous vous posez peut-être, comment l'escroc a-t-il fait pour faire s'afficher le vrai numéro des gendarmes sur votre téléphone? Ça, j'en ai déjà parlé. En fait, ils ont un logiciel tout bête et ils trafiquent le numéro qui s'affiche. C'est vraiment tout simple et c'est dévastateur.
7: Aude Razo, on peut vous écrire si on a un doute sur un numéro ou sur une info. Votre adresse mail, c'est ici.arnaque avec un s@radiofrance.com.
0: 8h16, on se retrouve dans un petit quart d'heure. Mayouen Bordron, l'info d'ici à 8h30. On partira à la campagne aussi avec Philippe Guiton dans un instant, avec Solène, des joies de la campagne. Et puis la joie de le retrouver comme tous les matins, Hervé Fortin. C'est pas notre éclipse, il est là tous les jours, lui. Hervé Fortin, c'est préféré pour le quintet, mais pour l'heure, les Rolling Stones.

0: La bande amie Jagger, les Rolling Stones, Start Me Up, 8h20 sur votre radio locale, ici Mayenne. Et tous les matins, on part à la campagne. Rendez-vous de l'été, allons à la campagne. Philippe Guiton qui va à la rencontre de celles et ceux qui vivent au cœur du milieu rural.
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3: Bonjour, ici Mayenne. Je m'appelle Solène, j'ai 42 ans, je suis maman de deux enfants. Et j'habite à Mayenne, dans le département de la Mayenne.
1: Alors évidemment, quand on regarde la Mayenne depuis Paris, c'est loin, c'est la campagne. Et Solène, qui vient justement de la région parisienne, est souvent obligée de défendre son choix de vie face à sa communauté Instagram.
3: Ouais, en fait, il y a des réflexions un peu clichés. C'est qu'est-ce que tu fous là? Mais tu vas te faire, tu vas t'embêter le week-end, tout est fermé le dimanche, tu vas pas trouver de boulot. Ça, c'est vraiment, c'est les réflexions qu'on peut entendre quand on s'installe en province et qu'on vient de la région parisienne ou de Paris. Et non, moi, je m'ennuie jamais. Il y a toujours quelque chose à faire. Ici, on peut facilement avoir un jardin, on peut facilement faire courir ses enfants dehors, faire du vélo, faire de la marche. Il y a le halage, il y a la vélo française. Enfin, il y a plein d'activités qu'on peut faire. C'est complètement différent de Paris. Mais voilà, il n'y a aucune raison de s'ennuyer en Mayenne, quoi. Et
1: puis, il y a des animaux.
3: Sauvages.
1: Et domestiques aussi.
3: Ah bah oui, moi on a pas mal d'animaux. Puis aujourd'hui je suis avec un agriculteur. Donc c'est quand même très insolite, quoi. Je viens de Paris j'ai rencontré un agriculteur aujourd'hui. C'est vraiment le 180, 360 degrés, quoi.
1: Alors ça vous permet d'être encore plus proche de la campagne, en fait?
3: Ah bah là, en fait, une semaine sur deux, c'est-à-dire qu'il y a une semaine sur deux, je suis donc à Mayenne, la ville, dans le département de la Mayenne. Et une semaine sur deux, je suis dans le nord Mayenne. Et là, je suis vraiment, on peut dire vraiment dans la campagne. Parce qu'on
1: Vous êtes à quel endroit exactement?
3: On est au Or.
1: Ah oui.
3: Le Or, et pas le Orps.
1: Il n'y a que les non-mayennais qui disent le Orps.
3: Voilà, on dit le Or, donc pas loin de la Célé-Château pour situer un peu plus facilement. Mais ouais, on est vraiment dans la campagne.
1: Quelle est l'image de la Mayenne selon les commentaires que vous pouvez recueillir sur Instagram?
3: Alors, c'est où la Mayenne? Le plus souvent, c'est ça. Hein. C'est où la Mayenne? Et le plus souvent, on répond, bah voilà, c'est entre Rennes et Le Mans pour que les gens s'y situent plus.
1: Le Mans, ils ont du mal déjà.
3: Déjà, Le Mans, ils ont du mal. Non, voilà, le plus souvent, c'est où est-ce que ça se situe. Et même moi, la première, quand j'ai rencontré le papa de mes enfants, je ne savais même pas que ce département existait. Donc, c'est pour vous dire. La non-connaissance de ce département à l'extérieur et c'est vrai que c'est ça que je me suis dit quand j'ai créé mon compte Instagram et que j'ai vu que ça évoluait. Je me suis dit, je vais essayer de faire connaître ce département un peu plus, parce que même moi je ne le connaissais pas quand je suis arrivée, quoi. Et je trouvais que c'était dommage.
1: La Mayenne qui lui a fait découvrir les joies de la campagne. Les joies de la campagne, c'est d'ailleurs le nom de son compte Instagram qui fait rayonner notre département sur ce réseau social.
0: Et on continue à se promener autour de Solène et des joies de la campagne demain, jeudi et vendredi aussi pour notre belle série autour Allons à la campagne, retrouvée sur ici.fr. Dans un instant, il nous rejoint, chose promise, chose due, comme tous les matins, Hervé Fortin, en studio avec toute l'équipe de la matinale pour ses préférés, pour le Quintet, mais pas que. Il y a aussi des coups de cœur et des invitations pour les courses du Pertre à vous offrir. Ça sera gagné après Étienne Dao. On écoute tout de suite le titre Tomber pour la France.

0: Étienne Dao, ici Mayenne, tombé pour la France, il est 8h27. Lui, il est avec nous, il est tombé dans le monde du cheval quand il était petit, Hervé Fortin, et ses préférés pour le Quintet.
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0: Et à 8h27, qu'est-ce qui rime avec été ? Hervé Fortin.
5: Oui.
0: Bonjour Hervé.
5: Ça va Cédric ?
0: Bah, on veut, hein, si on peut.
5: Bien sûr.
0: Et du course aujourd'hui,
5: oui,
0: Quintet ?
5: À Enghien. La 8e course et la dernière à 18h30. Trotteur de 5 ans, 2875 mètres. J'ai choisi le 14 Love You Fit qui va tenter la passe de 3 succès consécutifs. Le 8 Lucifer Dupont qui a prouvé sa valeur à ce niveau. Le numéro 10 Lorigre. Attention à lui avec Jean-Michel Bazir-Osulki. Le 12 Lucky Mélois qui reste sur 2 succès. Nous miserons bien sûr sur sa forme. J'ai ajouté le 9 Lollipop du CB. Vient de s'imposer en bonne jument et me semble capable de gravir un échelon, on peut la garder sur un ticket. Le 13 Little Italy sur la montante et le 2 L'As de Saint-Jean aura Eric Raffin pour tenter de confirmer sa dernière victoire. Sur un ticket, ça nous donne 14, 8, 10, 12, 9, 13 et 2. Mes coups de cœur, le 12, Lucky Mélois dans le Quintet, le 8, Nerprin dans la première course et le 6, Miley LD dans la deuxième course. Miley LD.
0: Bon, ça c'est noté, Hervé.
5: Voilà.
0: Il y a une petite blague sur l'éclipse aujourd'hui quand même ou pas ?
5: La Lune, j'ai une femme qui m'a dit « Pour toi, je décrocherai la Lune ». Ouais. J'ai dit « C'est gentil, mais qu'est-ce que je vais en faire ?» C'est toujours pareil.
0: Voilà.
5: Ouais, j'en ai parlé à Maïwenn, elle est d'accord aussi.
0: Elle est d'accord aussi.
5: Ouais. Elle veut décrocher la lune pour moi.
6: Plutôt soleil que lune.
0: Ouais. Ouais, c'était bien, c'était sympa. Elle était mignonne. Bah, vous allez regarder l'éclipse quand même ce soir ?
5: Ouais, ouais.
6: Moi, j'ai demandé à la lune. Et j'ai pas eu de réponse.
0: Ah, Nicolas Sirkis aussi a demandé à la Lune depuis beaucoup de temps.
5: Une question sérieuse, est-ce qu'on peut mettre des lunettes de soudure ?
0: Alors, je crois pas non plus. Hein.
5: Non plus.
0: Je préfère dire
6: ça
0: non.
6: Ça dépend si vous voulez garder votre vue intacte.
0: Oui, on va dire non tout de suite.
5: On va dire
0: ça,
5: non.
0: C'est mieux. Merci Hervé. Les préférés à retrouver sur ici.fr et les courses du Pertre, on vous les offre dans les prochaines minutes parce qu'on est déjà débordé par le temps.
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0: Le temps file et dans un instant, l'info d'ici, Maëlle Mordron.
6: On ira à Évron pour découvrir le métier de maître nageur sauveteur dans le jardin aquatique. On poursuit notre série sur les métiers essentiels de l'été.
0: À 8h30, l'essentiel de l'actu en France et dans le monde. Il est grand temps de retrouver Cyril Ardo-Redon pour son 90 secondes.
7: Le plus beau crépuscule du siècle, l'éclipse de soleil, c'est ce soir à partir de 19h20 environ. Elle est partielle à plus de 90% en France. Pour la regarder, il faut être équipé de lunettes spéciales. En 1999, lors de la dernière éclipse totale, le ministère de la Santé avait recensé environ 250 lésions oculaires. Dans la Drôme, situation stable cette nuit sur l'incendie dans le massif du Claps à Bellegarde-en-Diois. En 10 jours, le feu a brûlé environ 400 hectares. Les conditions météo aujourd'hui font craindre des reprises de feu aux autorités. Face aux feux de forêt, 45 départements de la moitié nord et du littoral méditerranéen sont placés en orange pour un risque élevé. 78 départements sont placés en vigilance orange canicule par Météo France. Le ministère de la Transition écologique réunit aujourd'hui le comité de suivi hydrologique et les préfectures de région pour faire un état des lieux de la sécheresse. Actuellement, 62 millions de personnes, soit 94% de la population de métropole, est concernée par une restriction sur l'eau potable. Au moins 11 jeunes Français détenus en Thaïlande pour trafic de cannabis depuis le début de l'été, arrêtés alors qu'ils rentraient en Europe avec des valises pleines de drogue. Ils disent être tombés dans un piège tendu sur Internet par des trafiquants. Et puis en foot, la Supercoupe d'Europe pour le PSG. Peut-être un nouveau trophée sur la cheminée des Parisiens. C'est la rencontre entre le vainqueur de la Ligue des Champions et de la Ligue Europa. Paris affronte les Anglais d'Aston Villa dès 21h à Salzbourg, en Autriche.
6: Cyril Ardoux, Redon, vous revenez demain matin dès 5h30 pour le tour de l'info en France et dans le monde. Dans l'info d'ici, ICI Mayenne vous propose cette semaine une série consacrée aux métiers essentiels de l'été. Ce matin, direction le jardin aquatique à Évron, Marcelin Robin, vous avez rencontré un maître nageur sauveteur qui vient d'arriver en Mayenne.
8: J'adore le matin venir travailler.
9: Cela fait 4 mois que Christophe Bigan est arrivé au jardin aquatique d'Évron, mais le professionnel surveille des bassins l'été depuis près de 30 ans.
8: Mon père était maître nageur, donc j'ai toujours vécu dans une piscine. J'ai passé ma vie dans l'eau quand j'étais enfant. Mon père m'a dit, je ne t'ai jamais appris à nager. T'as regardé les autres faire et j'ai appris par moi-même. Et après, je me suis inscrit dans le club. Mon père m'a entraîné et après, j'ai voulu transmettre mon savoir.
9: En juillet et en août, le maître nageur sauveteur donne beaucoup moins de cours qu'en période scolaire. Sa tâche principale, c'est la surveillance.
8: Il faut être très vigilant. C'est-à-dire qu'on reçoit énormément de publics, notamment des publics qui ne viennent pas à l'année, des publics qui sont jeunes, même s'ils sont accompagnés de leurs parents ou de leurs grands-parents. Mais on peut toujours voir, comme chaque année, des enfants qui échappent à la vigilance de leurs parents, de leurs grands-parents, parce qu'ils sont contents, les enfants. Donc eux, ce qu'ils veulent, c'est aller dans l'eau. Ils font pas attention s'ils ont du matériel. Et il faut être très, très vigilant là-dessus, parce qu'une noyade, ça va très, très vite.
9: Et avec les vagues de chaleur à répétition cet été, les nageurs sont très nombreux à surveiller.
8: Il y a forcément beaucoup plus de monde quand il fait très, très chaud. Il faut être particulièrement vigilant.
9: La piscine accueille de nombreuses familles. On sent qu'elles passent de bons moments dans les bassins, c'est ce qui rend heureux Christophe Bigan.
8: Voir des familles arriver et que tout le monde soit heureux, tout le monde reparte avec un beau souvenir, un beau moment. C'est vrai que maintenant, tout le monde a son téléphone, sa tablette et on n'accorde pas beaucoup de temps à ses enfants. Et là, c'est un moment où tout se coupe. Et voilà, il y a 1 heure, 2 heures, 3 heures dans la piscine et on est dédié à 100% à ses enfants. Et c'est beau de voir ça. Des enfants qui me disent « Ah, vivement demain, j'ai envie de retourner à la piscine. » Voilà, on est content pour ça.
9: Le soir, le maître nageur sauveteur et son équipe met en place des animations, de l'aquagym, de l'aquabike, même du trampoline sous l'eau. Au cœur de cet été bien chargé, Christophe Bigan va prendre quelques jours de vacances et là, plus question d'entendre parler de piscine.
8: Ça va être repos, profiter de la famille, profiter des nouveaux paysages, voilà, s'éloigner. Et souvent, mes enfants me demandent à avoir une piscine dans le jardin et souvent, je leur dis « Non, c'est bon, pas de piscine l'été. »
9: Après les congés, ce sera le retour des écoliers dans les bassins, un moment qu'attend le maître nageur.
8: Quand on voit des enfants qui viennent à la piscine, qui sont un peu apeurés par l'eau et puis nous, de par ce qu'on va leur apporter en pédagogie, de par le site qu'il y a là, on voit des sourires, on voit des enchantements, on voit des enfants qui ont envie de revenir. Et mon plus beau cadeau, moi, c'est quand un enfant il dit « Ah bon, j'aimais pas la piscine, mais attends, j'adore la piscine. » Ben voilà, je vous dis, le travail est fait, on a fait notre job et c'est la raison pour laquelle j'aime ce métier et que j'ai envie de continuer parce que j'ai tout simplement envie que l'enfant, qu'il aille voilà, s'épanouir dans l'eau. C'est ce que j'aime dans le métier, vraiment.
9: Été, automne, printemps, hiver, Christophe Bigan a très envie d'enchaîner les saisons au jardin aquatique et de terminer sa carrière à Évron.
6: Maître nageur sauveteur, guide touristique et animatrice dans un centre de loisirs depuis lundi. ICI Mayenne vous présente des métiers essentiels de l'été. Demain matin, le 4e épisode de notre série sera consacré à une vendeuse de glace artisanale.
0: Mayouen, l'actualité dominée par une nouvelle journée de vigilance orange à la canicule chez nous en Mayenne.
6: Il va faire jusqu'à 39 degrés cet après-midi et ça va même monter jusqu'à 40 demain. Une chaleur difficilement supportable en tente ou en caravane. Reportage dans un camping d'Écouévron dans le journal de 9h. La météo, Cédric, on le disait, la Mayenne toujours placée en vigilance orange à la canicule, donc aujourd'hui, et ça sera le cas également pour la journée de demain.
0: Oui, les deux journées de la semaine compliquées, ce mercredi, ce n'est que le début, demain, jeudi aussi, des pics de température hein, autour de 37 à 40 degrés du nord au sud du département, avant une nouvelle baisse attendue pour la fin de la semaine, vendredi et le week-end aussi. Vos températures à vous, auditeurs, auditrices d'ICI Mayenne, 02 43 67 11 11, Christophe Château-Gontier-sur-Mayenne, 24 degrés. René à la Bazouze de Chémeret nous a appelé, c'est 22 degrés. Relevé, merci René, merci. Et Christophe, je vous annonçais il y a quelques instants avec Hervé Fortin les courses et on vous promettait aussi de vous y envoyer avec des courses qui se passent chez nous. Ce dimanche 16 août, à partir de 14h sur l'hippodrome de la Chaussée au Pertre. Là, c'est la grande journée de course hippique dans le cadre des fêtes du Pertre, spectacle garanti. 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
0: À 8h36, Michel Berger, il n'y a pas de honte.

0: De l'escalade s'arrête en Mayenne et on aura une multiple championne du monde invitée, Lucie Jaridge, qui sera donc mon invitée pour parler de cette compétition et de sa présence, elle qui connaît bien la Mayenne et les succès.
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0: Avant tout ça, les infos pratiques ici Mayenne, on fonce au Square de Boston pour commencer. Cet après-midi, on pourra y apprendre les gestes qui sauvent, gestes de premier secours grâce à la Croix-Rouge de la Mayenne. Il s'agit d'une initiation et démonstration gratuite. C'est Nadège Berthelot de la Croix-Rouge de Laval qui nous en dit plus.
2: Eh bien, nous accueillons donc le public. Nous avons un formateur qui est là avec des bénévoles et l'idée c'est de pouvoir sensibiliser les gens aux gestes de premier secours. Donc on apporte du matériel comme en formation, des mannequins pour montrer le massage cardiaque, des défibrillateurs, on montre une PLS, on montre comment ça se passe quand une personne s'étouffe et donc on montre tout un tas de gestes. L'idée est de sensibiliser les gens et de leur donner aussi l'envie de faire une formation plus longue derrière et de réellement se former à l'ensemble des gestes de premier secours. Souvent, là, les gens nous demandent de faire un massage cardiaque parce qu'ils n'ont jamais fait, ils aimeraient qu'on leur montre, mais ça s'adresse aux enfants, aux adultes, aux parents, aux grands-parents, aux oncles, aux tantes, peu importe. Là, on a beaucoup de familles qui passent et puis les enfants sont très intéressés, donc on leur montre quelques gestes.
0: Rendez-vous donc cet après-midi, 14h30 à 18h, Square de Boston à Laval. À noter qu'à l'issue de cette initiation, vous pourrez remporter une vraie formation, payante cette fois, lors d'un tirage au sort. Jusqu'au dimanche 23 août, Château-Gontier-sur-Mayenne organise sa Biennale d'art contemporain. Ainsi, en flânant dans les rues de la ville, vous pourrez croiser les œuvres de 8 artistes mayennais et les apprécier. Le tout en partenariat avec le Carré de Château-Gontier. Enfin, à Montflour, il est grand temps de s'inscrire pour le vide-grenier du mois prochain, le 20 septembre. C'est maintenant qu'il faut y penser. Pour vous inscrire, on a le numéro à vous donner en appelant le standard d'ici Mayenne 02 43 67 11 11. Et le retour de nos infos pratiques, ça, c'est à 9h30. L'invité de la matinale, l'événement ici à mes côtés dans un instant pour parler escalade et championnat d'Europe et coupe du monde de para-escalade. Ça sera après Céline Dion. Bonjour, pardon, merci. Ça, c'est dans 30 secondes.
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0: Le titre écrit par l'ami Icar pour l'icône Céline Dion. Bonjour, pardon, merci. Il est 8h46. Et aujourd'hui, dans l'événement ici, on prend donc de la hauteur et même beaucoup de hauteur, direction les murs d'escalade de l'espace Mayenne à Laval, qui vont accueillir les 28, 29 et 30 août l'élite internationale de l'escalade, au programme championnat d'Europe senior de vitesse et de difficulté, mais aussi une coupe du monde de para-escalade. Plus de 300 athlètes venus de plus de 30 pays sont attendus chez nous à Laval, et parmi eux, une Française que le public mayennais connaît désormais très bien. Elle s'appelle Lucie Jarige. Bonjour Lucie.
1: Bonjour.
0: Lucie, membre de l'équipe. Bonjour. Comment ?
1: Bonjour, merci de l'invitation.
0: Ah bah avec plaisir. Lucie, membre de l'équipe de France de para-escalade, multiple championne du monde et surtout, Lucie, connue déjà pour la victoire ici même à Espace Mayenne. Ma première question, Lucie, quand on vous dit Laval aujourd'hui, quelle est la première image qui vous vient ?
1: C'est d'avoir une très très belle structure d'entraînement parce que j'ai l'habitude de m'entraîner régulièrement dans l'année, donc un magnifique mur, des clubs et des gens super accueillants, et puis oui, la victoire de l'an dernier dont je me souviens, il y avait beaucoup de monde, une super ambiance, donc forcément une compète un peu particulière puisque une des rares coupes du monde aussi par escalade sur le sol français.
0: Ouais.
1: Donc voilà.
0: Alors vous avez gagné donc il y a quelques mois de ça l'année précédente en 2025. Du coup, quand on gagne, est-ce que la ville et le mur aussi, donc Laval, c'est devenu une salle un peu particulière pour le coup, pour vous ?
1: C'est vrai que l'an dernier c'était la première édition à Laval, à l'espace Mayenne, donc on se posait beaucoup de questions. C'est vrai que d'avoir gagné là-bas, bon, maintenant on a envie de refaire pareil, de revivre un moment comme ça, donc peut-être encore plus de pression que l'an dernier, mais oui, en tout cas on a déjà l'assurance de passer un super moment avec beaucoup de soutien, du coup avec des gens avec qui je m'entraîne et des proches du coup qui peuvent faire le déplacement, donc c'est à la fois plus inquiétant et plus rassurant.
0: Lucie Jarige, vous portez le maillot de l'équipe de France depuis plusieurs années. Qu'est-ce que ça représente encore aujourd'hui ?
1: Bon, on est toujours fiers de pouvoir représenter son pays partout dans le monde, d'ailleurs en compétition. Et puis, au fil des années, depuis, je porte le maillot de l'équipe de France depuis 2015. Donc voilà, c'est d'abord une fierté et puis aussi une tâche, un devoir en fait, de devoir s'entraîner pour pouvoir représenter au plus haut niveau ce notre pays. Donc c'est pas un métier, mais presque.
0: Vous êtes plusieurs fois un multiple championne du monde. Comment est-ce qu'on continue à se motiver quand on a déjà quasiment tout gagné ?
1: C'est pour revivre des moments, voilà, à chaque fois qu'on gagne, c'est un souvenir, une ambiance particulière, dans une salle particulière, sur une compétition en particulier. Donc, on s'entraîne toute l'année pour revivre ces genres de moments. Et puis, il y a toujours une victoire qui nous manque. Je suis 10 fois championne du monde. Maintenant, il manque les jeux. La para-escalade est devenue une discipline olympique, enfin, le sera en tout cas pour la première fois en 2028. Donc maintenant, on s'entraîne tous pour ça. Donc l'idée maintenant, c'est de rester au plus haut niveau en gagnant des Coupes du Monde, des Championnats du Monde, pouvoir se sélectionner aux Jeux pour 2028. Donc il y a toujours quelque chose à faire et on trouve toujours d'autres objectifs pour s'entraîner.
0: Vous grimpez avec votre handicap, mais vous dites aussi que votre handicap ne doit pas définir aussi votre pratique.
1: Tout à fait. Pour moi, un handicap n'est pas une barrière, en tout cas ne doit pas être un obstacle pour faire du sport de manière générale. Moi, je fais de l'escalade, j'en fais aussi beaucoup d'autres, et l'idée, c'est de trouver quelque chose qui nous plaît, et voilà, dès qu'on a trouvé une passion, en fait, ou un sport dans lequel on s'amuse et on s'éclate, on arrive à trouver des adaptations et voilà, donc c'est vraiment suivre ses envies et ne pas se mettre de barrière. Pour moi, le handicap n'a pas besoin, en tout cas.
0: L'élite mondiale pour la Coupe du Monde de para-escalade, il nous reste une petite minute, je ne peux pas vous poser la question, Lucie, parce qu'il y a une autre facette aussi dans votre parcours, vous êtes également chimiste et vous poursuivez une activité de recherche au CNRS. Quand on est dans une journée comme ça autour de l'éclipse solaire, quand on est justement chercheuse chimiste, est-ce que c'est une journée particulière pour vous aussi, loin du sport, mais peut-être plus avec ce que vous faites en termes peut-être de recherche et de science ?
1: Je dirais que dans mes deux carrières, l'idée c'est voilà, ce sont deux carrières d'une grande exigence, donc il faut s'accrocher, surtout en escalade du coup.
0: Il vaut mieux.
1: Donc du coup, c'est toujours une recherche de performance. Et moi, je c'est vrai que j'ai évolué dans ma vie comme ça, et toujours à la recherche, voilà, de toujours plus, aller toujours plus haut, s'accrocher. Il y a quand même beaucoup de ressemblances dans ces deux carrières-là. Mais en tout cas, ce qui les rassemble, c'est que je fais. Ce sont deux passions pour moi, que ce soit la recherche ou l'escalade. Donc, c'est ce qui est important pour moi, faire ce qui me plaît.
0: Une championne du monde au micro d'ici Mayenne, Lucie Jarige, membre de l'équipe de France, qui évoluera donc sur les murs d'Espace Mayenne à la fin du mois, les 28, 29 et 30 août. Merci beaucoup, Lucie.
1: Merci, bonne journée.
0: À bientôt, très belle journée. 8h52, dans un instant, c'est le docteur Kerzek, les bons conseils santé. Avant tout ça, Eros Ramazzotti, Cose della Vita.

0: Eros Ramazzotti, causé de la vita, 8h56, ici Mayenne. Bonjour docteur Kerzek, chaque matin cet été on le passe en pleine forme sur la radio ici Mayenne, grâce à vos conseils, et aujourd'hui, gare aux orages qui accompagnent parfois notre été.
1: Bonjour à toutes et à tous, l'an dernier encore, des accidents ont rappelé que la foudre tue une quinzaine de personnes chaque année en France, alors aujourd'hui on va réviser les gestes qui sauvent. La foudre, c'est une décharge électrique, ça peut tuer en un éclair ou laisser des séquelles lourdes, et l'immense majorité des accidents surviennent en pleine activité de loisir, notamment entre mai et août. Heureusement, avec quelques réflexes simples, on réduit considérablement le risque. Le principe, c'est d'éviter d'être le point culminant ou de se trouver sur une zone conductrice. Alors en extérieur, on se baisse au maximum quand il y a l'orage. On s'éloigne des arbres isolés, c'est 50 fois plus dangereux qu'un homme debout. Des poteaux, des clôtures métalliques ou des plans d'eau. On quitte le vélo, on quitte la planche à voile ou le club de golf. Et si le terrain est dégagé et qu'aucun abri solide n'est accessible, on s'accroupit en position fœtale, les jambes repliées, on est le plus proche du sol possible. En voiture, si elle n'est pas décapotable, il n'y a pas de problème, c'est un excellent abri, on peut s'y réfugier. Attention aux parapluies, aux cabines téléphoniques, aux abris de jardin, eux ne sont en revanche jamais des abris sûrs. Et à l'intérieur, on va débrancher les appareils électriques, on ne se colle pas aux tuyaux ni aux fenêtres et on n'utilise pas de téléphone fixe. Quant au portable, lui, il est sans danger.
0: Alors si malgré tout une personne est frappée par la foudre, que faut-il faire immédiatement? On a parfois peur de la toucher.
1: C'est l'idée reçue la plus dangereuse. On peut et on doit toucher la victime. En fait, elle ne reste pas accrochée à la foudre. Quelqu'un qui s'est électrisé avec une prise électrique, oui, il faut couper le courant avant de la toucher. Mais là, après avoir été foudroyé, le corps ne reste pas chargé d'électricité après l'impact. La foudre va souvent provoquer malheureusement un arrêt cardiaque ou un arrêt respiratoire. On appelle le 15, le 18 ou le 112, on vérifie la conscience et la respiration. Si la personne ne respire pas ou est inconsciente, on va vraiment commencer immédiatement un massage cardiaque. Si elle respire normalement, on va la placer en position latérale de sécurité, on va la couvrir pour éviter l'hypothermie. Et même si la victime reprend conscience rapidement, elle doit être hospitalisée pour un bilan complet. Il y a un risque de trouble du rythme cardiaque a posteriori. Et aujourd'hui, rappel très utile aussi, ça n'a pas grand-chose à voir avec les orages, mais c'est l'éclipse, elle sera partout visible en France. Et je vous l'avais dit, on ne regarde jamais le soleil à l'œil nu. Prenez des lunettes spécialement certifiées. Allez, bonne éclipse, bon été, bonne santé à l'écoute d'ici, bien sûr.
0: Merci docteur Kerzek, rendez-vous dès demain et sur ici.fr pour les conseils santé. Dans un instant, destination de vacances rêvée avec Clarisse Frigo, on va aller dans l'une des plus belles villes du monde, Carcassonne.
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0: Et bonjour Clarisse.
5: Bonjour Cédric.
0: Et surtout bonne fête.
5: Merci beaucoup.
0: Moi, je vous le souhaite, Maïwenn ne vous a pas souhaité la fête.
5: C'est vrai, bonjour Maïwenn Bordon.
6: Obligée, bonjour Clarisse. Oh. Bonjour à tous.
0: C'est sympa.
6: C'est sa fête tous les jours.
0: Salut-vous bien.
6: C'est sa fête tous les jours.
5: Ça va être de la bonne humeur en open space aujourd'hui. Hein.
0: C'est
5: ça va être sympa, Tosh.
0: J'ai spoilé où est-ce que vous nous amenez en vacances. Je crois même que je vais rester avec vous jusqu'à
5: 9h30. Ah oui, vous êtes obligée. Non, mais non. Elle est agréable, Maïwenn, aujourd'hui. C'est vrai qu'on connaît son impressionnante cité médiévale, Carcassonne. Alors vous avez peut-être profiter d'un lac, naviguer sur le canal du Midi aussi. Vous allez, pourquoi pas, nous donner, Cédric, quelques spots sympas du côté de Carcassonne.
0: Je vous donnerai mon adresse de naissance, par exemple.
5: Allez, très
0: bien. Chose d'important qu'on peut aller visiter pour des pèlerinages.
5: Vous pouvez prendre ma place. Je sens que vous avez plein de choses à raconter, Cédric. On va en tout cas dresser cette belle carte postale ensemble avec l'Office du tourisme de Carcassonne qui sera à nos côtés.
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5: Vous êtes à l'écoute d'ici Mayenne, bienvenue, il est 9h. Les infos, Maïwenn Bordron, il va faire très chaud en Mayenne jusqu'à demain.
6: 39 degrés cet après-midi, 40 degrés demain. La Mayenne est placée en vigilance orange à la canicule depuis hier. C'est le cas encore aujourd'hui et cette alerte de Météo France sera maintenue demain dans notre département. Cette chaleur est encore plus intenable sous la tente ou en caravane. Les vacanciers tentent donc de s'adapter comme au camping des loisirs à Évron, Thomas Pinaroli.
7: Au plus fort de l'après-midi, Stéphane et Laurence se contentent de mots croisés et de sirop à l'eau.
8: Là, au niveau chaleur, à l'intérieur de la caravane, on est quasiment à 38.
7: Ce couple venu de Dunkerque passe 15 jours à Évron.
8: On est dans une caravane à la 26 ans, c'est une caravane en aluminium, donc obligatoirement la chaleur, elle est maintenue à l'intérieur. Donc on a les ventilateurs qui tournent en permanence pour dire de refroidir. Et le seul moment de fraîcheur qu'on a, c'est aux alentours de 3-4 heures du matin.
7: Les activités sont donc plus que limitées.
9: Il faut rester raisonnable, quoi.
8: On a une douche, après, bon, bah, difficile. On reste sous la toile et puis avec le sol plugger qui est au-dessus de notre tête, ça nous apporte un peu de fraîcheur.
7: Effectivement, le camping peut compter sur ses arbres pour respirer un peu, même si la gérante, Laetitia Loiseau, ne sait pas combien de temps ils vont encore tenir.
9: On voit bien que les arbres souffrent, donc on a toujours de l'ombre, mais les arbres sont bien desséchés aussi.
7: Et malgré l'installation d'un grand brumisateur à l'entrée, les vacanciers sont beaucoup moins nombreux cet été.
9: Le mois de juillet a été très calme. Sur les locatifs, on pourrait dire qu'on était à 60% de remplissage. Bon. Après, sur les emplacement, on tourne à peine à 20% de remplissage. Là, c'est là que la difficulté elle est, en fait, actuellement, aujourd'hui.
7: Le camping envisage donc d'autres adaptations pour les années à venir. Il mise aussi de plus en plus sur l'avant et l'arrière-saison, quand les températures sont plus raisonnables.
6: À Évron, la mairie propose aux habitants une pause fraîcheur. Face à cette chaleur, ils peuvent se rendre dans la salle des fêtes de la commune entre 13h30 et 18h à partir d'aujourd'hui et jusqu'à vendredi après-midi. Les habitants auront même à disposition des bouteilles d'eau pour mieux supporter ces températures élevées. Pour fuir la chaleur, vous êtes nombreux à chercher des coins de fraîcheur en Mayenne. Impossible de se mettre à l'ombre l'après-midi dans les forêts et les bois du département. La préfecture de la Mayenne a pris un arrêté hier pour interdire l'accès aux espaces forestiers et aux espaces boisés entre midi et minuit. Une mesure pour éviter tout départ de feu car le risque d'incendie reste élevé en Mayenne. Cette interdiction d'accès aux bois et aux forêts est maintenue jusqu'à vendredi soir et pourra être prolongée en fonction de l'évolution du risque d'incendie dans notre département.
5: Avec ces fortes chaleurs et la sécheresse, les pompiers mayennais sont mobilisés quasiment tous les jours pour éteindre des feux de végétation.
6: Hier après-midi, vers 17h30, un incendie s'est déclaré dans une prairie et un bois de Saint-Pierre-d'Aignis, une commune du Nord Mayenne à la frontière avec l'Orne. Au total, 7 hectares sont partis en fumée et les flammes auraient pu se propager à d'autres hectares de la parcelle sans le renfort d'agriculteurs. Les pompiers de la Mayenne saluent une action rapide et coordonnée avec des agriculteurs pour limiter l'étendue du sinistre. Le feu a été fixé 1h30 après le début de l'incendie, c'est à lire sur ici.fr.
5: Et puis les fans d'astronomie attendent ce moment avec impatience et ce ne sont pas les seuls parce qu'il y a de nombreux curieux qui auront les yeux rivés vers le ciel ce soir.
6: Une éclipse solaire va se produire entre 19h20 et 21h. La Lune va en fait s'intercaler entre la Terre et le Soleil, ce qui va nous plonger dans l'obscurité quelques minutes. C'est un phénomène astronomique rare puisqu'il faudra attendre 2081 pour observer la prochaine éclipse solaire. La dernière fois que c'est arrivé, c'était en 1999. Robert, une retraitée mayennaise, se souvient exactement de l'endroit où elle se trouvait à ce moment-là. Elle était au jardin de la Périne à Laval.
10: Moi, je me souviens surtout, j'étais avec des collègues. Ça nous amusait beaucoup de voir cette éclipse. Donc, on a discuté tout. On a vu cette sensation de jour qui s'éteint. Et la nuit arrive, donc c'est ça, surtout. C'est le souvenir que j'ai.
11: Et là, vous allez la vivre comment, cette éclipse ?
10: Eh bien, je vais aller avec mon mari et puis une correspondante que j'ai depuis longtemps et qui a un fils qui est devenu correspondant de mon fils aussi. Donc, on va se retrouver un petit groupe de 4 pour regarder cette éclipse.
11: Et au même endroit, au jardin de la Périne ?
10: Non, pas du tout. On va aller au stade Montebrun parce que je pense qu'il y aura des spécialistes peut-être qui pourront nous expliquer des choses. Je pense que c'est à voir parce que de toute façon, on ne le reverra pas. Je l'ai vu une fois, mais je serai contente de le revoir. Ce sera une occasion de sortie, quoi.
6: Effectivement, une soirée spéciale éclipse est organisée ce soir à partir de 19h20 au stade Manuela Montebrun à Laval. Ça se trouve juste à côté du stade Francis Lebasserre. C'est une initiative de l'Observatoire Populaire de Laval. Des lunettes adaptées seront distribuées aux participants car il faut effectivement se protéger les yeux pour regarder l'éclipse. La préfecture de la Mayenne met en garde contre le risque de lésions oculaires graves et irréversibles. Elle rappelle également qu'il est recommandé de ne pas faire observer l'éclipse aux enfants de moins de 3 ans, même avec des lunettes adaptées. Ici, Mayenne vous propose une émission spéciale éclipse aujourd'hui entre 13h et 13h30 avec des invités qui nous expliqueront ce phénomène exceptionnel et nous détaillerons le spectacle qui nous attend dans le ciel ce soir partout en France.
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6: Et Clarisse, on le disait, les températures vont être très élevées aujourd'hui en Mayenne.
5: Encore une journée de très forte chaleur, le soleil qui va dominer largement jusqu'à cet après-midi. Quelques petits nuages dans l'après-midi, mais rien de menaçant. Un vent qui va souffler aussi modérément, mais qui n'apportera pas pour autant plus de fraîcheur. La Mayenne reste en vigilance orange canicule, avec des températures qui tourneront autour de 39 degrés cet après-midi. On aura 39 degrés pour Villaines-la-Juhel, 39 degrés également, ce sera pour Louverney ou encore Changé, 39 degrés à Laval, Entrammes et Mélédumène. Merci beaucoup Maïwenn Bordron.
6: À tout à l'heure.
5: On vous retrouve tout à l'heure pour les infos de 10h.
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5: Sur Ici Mayenne, toutes les heures, on vit ensemble l'éclipse solaire qui se décline en chanson sur votre radio. Ici, ça commence tout de suite avec Gérard Blanc du Soleil dans la nuit. Très bonne matinée. Merci de nous avoir choisis.

0: Gérard Blanc avec du soleil dans la nuit, toutes les heures, l'éclipse solaire en chanson sur votre radio ici. Et ici Mayenne vous propose aussi une émission spéciale éclipse aujourd'hui entre 13h et 13h30 avec des invités qui vont vous expliquer ce phénomène exceptionnel. On détaillera aussi le spectacle qui nous attend dans le ciel ce soir en Mayenne, mais aussi partout en France.
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0: Dans quelques minutes, vous allez pouvoir nous raconter vos vacances, peut-être du côté de Carcassonne. Alors, on connaît évidemment son impressionnante cité médiévale, mais alors, savez-vous qu'on peut aussi y profiter d'un lac, naviguer sur le canal du Midi et évidemment goûter au fameux cassoulet. Sarah nous servira de guide dans un instant sur Ici à Mayenne. Racontez-nous vos vacances du côté de Carcassonne. Vous adorez cette ville, quels sont vos bons souvenirs? 02 43 67 11 11 et c'est bien sûr le même numéro pour le WhatsApp. Et voici la musique pour vous accompagner avec le morceau de Marine, c'est Escroc, bel été.

0: Marine sur Ici Mayenne avec Escroc. Très bonne matinée.
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0: Pendant votre été sur Ici Mayenne, on vous propose de chouettes escapades, des idées de sortie, de belles cartes postales. Aujourd'hui, on prend la direction du sud de la France, du côté de Carcassonne, une destination dont la silhouette est immédiatement reconnaissable avec ses remparts, ses tours aussi, et qui réserve beaucoup, beaucoup de surprises. De surprises, nous allons avoir à nos côtés Sarah Segui, responsable de la communication de l'Office du tourisme de Carcassonne, qui sera avec nous dans une poignée de secondes. On va tenter de la joindre par téléphone. Avant ça, Cédric Ruiz, vous connaissez, vous, Carcassonne. Excusez-moi. Oui, si on peut ouvrir.
2: Le micro n'est pas ouvert. Qui réalise cette émission? C'est Ewen.
0: Merci Ewen, ah là là, qui est à la réalisation de cette émission. Carcassonne.
2: Il voulait pas m'ouvrir.
0: Il a pas envie.
2: On est plein d'empathie aujourd'hui.
0: Oui,
2: c'est
0: ça, je sens sympa. Qu'on est bien
2: parti. L'éclipse, ça. C'est l'éclipse.
0: Oui, ça joue sur les nerfs. Carcassonne, vous connaissez bien, vous, Cédric?
2: J'y suis né.
0: Oui,
2: en 1977. Donc j'ai grandi. J'ai grandi à Carcassonne, mais oui, j'y ai vécu, j'y retourne et j'y vais même dans quelques jours là. C'est le coin très sympa, très touristique, forcément de l'Aude, parce qu'il y a la cité de Carcassonne. Il y a un beau festival aussi depuis quelques années. Là, on est en plein dedans, dans la cité de Carcassonne, dans le théâtre, avec les plus grandes pointures musicales qui passent depuis quelques années. C'est un endroit fantastique parce que Carcassonne, c'est un peu comme Laval avec Saint-Malo qui est pas très loin. Carcassonne, c'est la porte aussi du côté de la mer et de la Méditerranée, puisqu'on est à une petite poignée de minutes de Narbonne et non loin donc de la mer aussi, donc c'est vraiment très très chouette pour les vacanciers.
0: Ah bon, en tout cas, vous nous donnez envie d'y aller et de faire une escapade de quelques jours. Je pense que Sarah Segui, responsable de la communication de l'Office du tourisme de Carcassonne, ne dira pas le contraire sur ce que vous dites. Cédric, bonjour Sarah.
3: Bonjour.
2: Alors, bonjour Sarah.
0: C'est vrai que quand on arrive pour la première fois du côté de Carcassonne, on aperçoit la cité au loin. Est-ce qu'il y a toujours ce petit effet waouh quand on arrive à Carcassonne?
3: Ah oui, tout à fait, il y a ce petit effet waouh. Et d'ailleurs, moi je voulais déjà dire bonjour à Cédric, hein, qui est né à Carcassonne. Moi, dans mon cas, c'est pas le cas, je suis pas né à Carcassonne.
2: Vous êtes né en Espagne, vous?
3: Mais voilà.
2: J'étais sûr.
3: Mais par contre, je suis tombée amoureuse de cette ville pour laquelle je travaille, que je représente dans le monde entier depuis plus de 25 ans. Et c'est vrai que le même effet que ça m'a fait, cet effet waouh, et bien c'est pareil pour toutes les personnes qui arrivent du monde entier et qui sont face à ces remparts. Déjà, dès qu'ils arrivent en voiture, avec cette vue panoramique de la cité médiévale et puis des vignes, parce que c'est dans un écrin de vignes. Et aussi, quand ils sont à la porte narbonnaise, de par la taille des tours narbonnaises, 3 km de remparts, ce pont Lévis qui est toujours ouvert pour 2,5 millions de visiteurs, et comme je dis, du monde entier.
0: Oui, parce que la cité, c'est pas seulement un monument, c'est un vrai quartier en fait, c'est un vrai quartier de vie.
2: Il y a des gens qui vivent dedans.
0: Voilà, c'est ça, on peut y vivre, on peut se promener librement finalement, ça.
3: Alors, c'est un vrai quartier, donc il y a des personnes qui y habitent encore, mais il y a aussi plein de commerçants, il y a des artisans aussi, hein, qui font des choses magnifiques, donc il faut savoir vraiment dénicher les bons plans dans la cité médiévale. C'est ouvert 24/24, contrairement à d'autres monuments en France, magnifiques soient-ils, mais à la cité, c'est vrai que ce pont Lévis reste ouvert tout le temps, donc... Justement parce qu'il y a des personnes qui habitent. Donc c'est dit qu'il vient de parler du festival, le festival qui se passe donc au théâtre Jean Deschamps à l'intérieur de la cité, qui vient de finir là le mois de juillet. Donc c'est tout le mois de juillet, c'est tous les ans, et c'est vrai que vous avez des bars, des restaurants, les personnes qui habitent, mais aussi les Carcassonnais qui sont tout le temps dans la cité, dans leur cité, ils appellent ça leur cité, et ils viennent voir un coup entre amis, faire une petite balade, les enfants depuis qu'ils sont tout petits, moi je pense que c'est le cas de Cédric aussi, ils vivent un voyage dans le temps, donc à l'époque médiévale, ils se prennent pour des chevaliers, pour des princesses, donc qui n'a pas rêvé d'un château?
0: C'est vrai ce que dit Sarah.
2: Oui, je me suis longtemps vu princesse, moi.
0: Avec une petite robe, une baguette.
2: Non, mais c'est vrai que c'est un endroit, et surtout c'est un endroit où plein de films sont venus se tourner, parce qu'on a quand même un cadre qui est quand même fantastique, parce qu'il n'y a pas besoin de créer le décor. Les décors sont là, les visiteurs en film français, Robin des Bois avec Kevin Costner, il y a très longtemps. Robin des Bois, ça a été tourné aussi à Carcassonne, et c'est un coin sympa parce qu'on a quand même aussi, et Sarah ne va pas dire le contraire, au moment du mois de juillet, le plus beau feu d'artifice, même pas de France, mais même d'Europe, avec l'embrasement de la cité. Et ça, ça a une renommée internationale. Sarah, les gens viennent des quatre coins du monde pour voir vraiment ce feu d'artifice.
3: Ah, tout à fait. Les gens, ils viennent des quatre coins de la planète. Et puis, moi, je dirais le plus beau feu d'artifice de France et de Navarre, hein, comme on disait avant. Ouais. Donc, c'est vraiment, moi, je dirais, avec la Tour Eiffel, c'est vraiment le plus beau feu d'artifice en France. Hein.
2: Avant même la Tour Eiffel. Même mieux que la Tour Eiffel.
3: Si, si. Bon, moi, étant donné que je suis devenue carcassonnaise, cette ville qui m'a adoptée, pareil, je suis chauvine. Donc, c'est pas moi qui dirais le contraire. Hein. Par contre, quand vous dites Robin des Bois, etc., les visiteurs, c'est vrai que c'est un voyage dans le temps. Et les visiteurs, ce qu'ils souhaitent, c'est vivre cette médiévalité donc à Carcassonne. Et à l'intérieur de la cité, on a inauguré il y a quelques années un camp médiéval. Donc les familles, les adultes, les couples, ils ont la possibilité de faire des ateliers de calligraphie, le travail du cuir, découvrir toute la vie quotidienne au Moyen-Âge, mais aussi faire un parcours chevalier. Et à la fin de ce parcours, donc on est ordonné chevalier ou chevaleresse. Donc il y a toute cette magie autour de la médiévalité qui se trouve, qu'on retrouve au cœur de la cité, avec une taverne médiévale aussi, puisque là vous allez apprendre l'art de la table à l'époque médiévale, donc au Moyen-Âge, les épices, qu'est-ce qu'on mangeait, dans quel ordre on allait s'asseoir à table, toutes les coutumes à cette époque-là. Et dans cette taverne médiévale, vous avez même la possibilité de déguster des tourtes médiévales faites avec des recettes médiévales et validées par un historien. Donc là, vous avez vraiment un voyage complet au cœur de la cité, qui est aussi, il ne faut pas oublier le château qui se trouve à l'intérieur de la cité, le château Comtal, avec l'accès au château, vous avez deux vues des vignes, de la ville basse de Carcassonne, de la Bastille de Saint-Louis, la montagne noire, les Pyrénées, donc des vues vraiment à 360 degrés.
2: Allez, Sarah,
3: elle est partie. Sarah, mais moi je rêve.
0: On va justement reparler activité aussi, gastronomie à vos côtés, Sarah, l'office du tourisme de Carcassonne, justement pour ces petits voyages que l'on peut faire en famille, cette jolie carte postale sur Ici Mayenne. Vous restez bien sûr avec nous.
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0: Je suis ravie d'accueillir tout de suite Bruno de Cosselvivien. Bonjour Bruno.
4: Bonjour.
0: En vacances ou pas Bruno?
4: Ah oui, ça y est, là, je suis en vacances. C'est ma deuxième semaine que j'entame.
0: Ah, c'est bon ça se passe bien alors.
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0: Quelles sont les couleurs historiques du Stade Lavallois, alias les tangos?
4: Eh ben, orange et noir.
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0: Super Tramp avec The Logical Song sur Ici Mayenne. Vous êtes de retour sur Ici Mayenne, vos vacances. Vous avez des souvenirs de Carcassonne, pouvez nous les raconter aussi si vous avez de bons spots à nous proposer. 02 43 67 11 11, une belle carte postale avec l'office du tourisme de Carcassonne. C'est Sarah Segui qui est à nos côtés. Alors c'est vrai qu'on a parcouru ensemble la célèbre cité médiévale, ses remparts, mais Carcassonne ne se résume pas non plus qu'à son patrimoine. Il y a aussi un autre incontournable, c'est le canal du Midi, qui est lui aussi classé au patrimoine mondial de l'UNESCO. Sarah, ça veut dire que Carcassonne, on peut le découvrir à pied, à vélo et sur l'eau.
1: Oui, tout à fait. Alors, Carcassonne ne se résume pas à sa cité médiévale, donc il faut aller au-delà des remparts. Il faut descendre, passer par le quartier de la Trivale, où on a la maison de la laine, où on peut faire des ateliers de tissage et découvrir tout sur le monde de l'industrie de la pierre de Carcassonne. Donc ça, c'est une activité incontournable à faire. Découvrir les jardins tintoriales, aller découvrir la Bastille de Saint-Louis, le musée des Beaux-Arts, le centre d'art contemporain, aller jusqu'au canal du Midi et du port. On peut soit faire une balade à vélo, partir avec une belle croisière qui raconte l'histoire du canal, ou même au port de Carcassonne, vous avez un musée flottant très coloré qui a été décoré par Speedy Graffito, et ça c'est un bateau que l'Office du tourisme a acheté. Donc on propose des concerts tout l'été, tout le mercredi du mois d'août à 17h30 pour un voyage musical. Ce sont des concerts gratuits à 17h30 tous les mercredis. Donc il y a vraiment de quoi faire à Carcassonne. Hein.
0: Je suis sûre, Cédric Ruiz, que vous n'allez pas dire le contraire. Le canal du Midi, vous connaissez, vous avez le pied sur l'eau. Alors, ou le pied marin?
2: Oui, bah, le pied sur l'eau. Quand on y habite, c'est un peu comme... On est là, Sarah.
0: On est là. On a
2: vous
0: pas
2: inquiétez
0: bougé,
2: pas, Sarah. Ah bah, Sarah est
0: non, je pense qu'il y a un petit souci de téléphone du côté de
2: bon,
0: Sarah.
2: On l'a retrouvé. Mais oui, le canal du Midi, c'est un incontournable parce que le canal du Midi, c'est un peu comme la Mayenne ici, dans notre département. On peut la longer vraiment avec des petits bateaux pour se balader, se promener et faire beaucoup, beaucoup, beaucoup de rencontres aussi. L'été, ça marche beaucoup, mais toute saison confondue, c'est un incontournable, comme vous l'avez dit, inscrit au patrimoine. Vraiment, il faut le préserver parce que c'est fantastique pour les Français, mais aussi pour les étrangers qui viennent visiter l'Aude.
0: Est-ce qu'on est encore sur une destination ultra touristique ou ça reste quelque chose de encore un peu discret? Ça veut dire qu'on peut profiter, c'est pas forcément blindé et on peut retrouver ce côté un peu calme. Ouais.
2: Carcassonne, dans la cité, quoi qu'il arrive, en plein été, c'est blindé. À l'intérieur, c'est sûr que pour se balader autour des remparts et à l'intérieur, c'est compliqué. Il y a le haut de Carcassonne avec la cité, il y a le bas aussi de Carcassonne. Là, c'est beaucoup plus calme, mais souvent, Carcassonne, c'est une étape pour ceux et celles qui vont prendre l'autoroute du sud du côté de la mer et après direction Narbonne, Narbonne-Plage, Saint-Pierre-la-Mer aussi, Narbonne, voilà, c'est des incontournables de l'été. Donc c'est très populaire, mais il n'y a pas forcément beaucoup, beaucoup de touristes, on va dire, hors saison. L'été, c'est vraiment, oui, c'est compliqué, mais comme un peu partout.
0: Et on ne peut pas quitter Carcassonne sans parler forcément gastronomie. Alors moi, quand je pense Carcassonne, je pense cassoulet, mais pas que, j'imagine, Cédric, vous qui connaissez très très bien
2: le cassoulet, l'endroit. C'est, ouais, le cassoulet, alors cassoulet, à la base, Castelnaudary. Le cassoulet,
0: oui,
2: ça vient de Castel. C'est juste à côté de Carcassonne. On dit souvent Toulouse aussi, mais non, le cassoulet, c'est Castelnaudary. C'est l'une des spécialités. Alors, il y a plein de restos qui le font. À l'intérieur de la cité, le cassoulet, c'est un incontournable. Il y a plein de tavernes qui le proposent. Et là, l'été, sous 40 degrés, autant vous dire qu'un bon cassoulet, midi ou soir, vous le mangez, la sieste est assurée. Il y a plein de bonnes adresses. Moi, je peux vous donner une adresse.
0: Oui, bah, justement, j'allais vous demander si vous aviez des bons spots justement à nous proposer.
2: Je sais pas si Sarah, on l'a retrouvé
0: ou
2: pas.
0: On a retrouvé Sarah. Est-ce qu'on a retrouvé
1: Sarah? Oui. Là, je vous écoute.
2: Je sais pas, Sarah,
1: je vous
2: si vous connaissez
1: sur les cassoulets. Ouais.
2: Est-ce que vous connaissez, Sarah, Florida Blanca? C'est au pied de la cité. C'est un restaurant de tapas. C'est fantastique. Ça, c'est rue Trivale.
1: Oui, tout à fait. Alors, je viens de parler justement de la rue Trivale, hein, qui est un quartier emblématique de Carcassonne, et où il y a la maison de la laine, où on peut faire des ateliers de tissage. Mais après, puisqu'on parle de gastronomie, il faut savoir que Prosper Montagnier, il est né à Carcassonne, donc il est à la base de la Lousse de gastronomie. Et c'est vrai que les cassoulets, c'est toute une tradition. On a l'Académie du cassoulet à Carcassonne. On a des chefs qui sont membres de cette académie qui proposent les cassoulets, un bon cassoulet que vous pouvez retrouver très qualitatif, que ce soit dans la cité ou dans la Bastille de Saint-Louis, le centre-ville de Carcassonne, ou même dans le quartier du Canal du Midi, puisqu'on a cet autre site UNESCO. Monaco, à juste 20 minutes à pied de la cité médiévale. Donc la gastronomie, oui, et même on a un chef 2 étoilés à Carcassonne, qui est la fierté de la ville, puisque c'est quand même une vitrine pour nous, et c'est vrai qu'il vient d'avoir la médaille du mérite agricole, donc il est important aussi de le dire, puisque ses pères sont fiers de lui, hein, comme nous tous à Carcassonne. Donc le cassoulet, mais aussi d'autres spécialités qu'on peut déguster, évidemment, et la haute cuisine aussi. Alors, donc on a pour tous les budgets, pour tous les goûts, on a des truffes, on a des lentilles de l'Ouragais, on a des haricots de Castelnaudary, on a des fromages de chèvre.
2: Oh là là, je vais venir ça. On a la voiture. Chèvres. J'arrive.
1: Voilà,
2: j'arrive,
1: ça dépend de, et on a du bon vin, puisque une trentaine de vignobles autour de la ville. Donc on a vraiment des très bons vins pour accompagner tous ces repas et même des liqueurs non alcoolisées aussi, hein. Donc pour les personnes, on a même une bière qui est produite à Carcassonne. Donc vous voyez, la gastronomie, c'est en pleine effervescence dans notre ville.
0: Donc on peut trouver de quoi faire en termes de gastronomie, de patrimoine, d'activité aussi en famille pour quelques jours, pour des vacances complètes. Cédric Ruiz, moi j'ai envie d'avoir votre petit coin à vous, tiens, par exemple.
2: À Carcassonne, alors le petit coin très simple, j'espère que ça reconnaît. Square Gambetta.
0: D'accord.
2: Le Square Gambetta, c'est là où je suis né et c'est là où ma maman m'a élevé, le Square Gambetta qui s'est beaucoup transformé d'ailleurs, il est pas loin non plus de la cité de Carcassonne. C'est un endroit sympa parce que c'est entre la cité et le centre-ville et c'est un super spot, alors déjà de cœur mais aussi où on peut se balader. Vous connaissez ça, le Square Gambetta?
1: Alors oui, tout à fait, je connais et je vous l'accorde parce que aujourd'hui, il y a plein de choses à ce niveau-là, donc c'est plein de fleurs, il est vraiment génial ce Square Gambetta qui est juste face au musée de Beaux-Arts, qui est gratuit. Mais moi, je donnerais un autre coin de Carcassonne, ce serait le lac de la Cavalière.
2: Ah oui.
1: Parce que pour les familles, c'est important aussi. Et c'est vrai que vous avez plein d'activités nautiques. Vous avez le parc Acrobranche, vous avez aussi un téléski, des plages aussi, par ces temps de chaleur. Donc, c'est un havre aussi de paix. Et c'est aussi la biodiversité qu'on découvre donc, au lac de la Cavalière. Et même, vous avez un aquaviva au lac de la Cavalière. Donc, moi, je dirais que c'est le poumon vert de la ville. Et j'ai un autre petit endroit, si je peux me le permettre.
0: Allez-y.
1: C'est le square. Alors, c'est le square André Chénier, juste à côté du canal du Midi. Comme je vous ai dit, au canal, on a des concerts sur notre péniche tous les mercredis à 17h30. Ce sont des concerts gratuits, mais je vous invite aussi à découvrir la feria au square André Chénier, du 27 au 30, je parle vite, donc du 27 au 30 août. Et là, vous allez avoir de tout. Vous allez avoir des flamencos, sévillanes, musique classique, des DJ endiablés pour faire la fête jusqu'à la fin de la nuit. Donc, vraiment, là, des sambaderos, des batucadas, donc tout l'esprit espagnol, puisque Carcassonne, c'est une ville quand même avec une tradition espagnole. Donc là, vous allez retrouver cette feria au square André Chénier, qui est très beau aussi, à côté du canal du Midi, du 27 au 30 août. Ce sont des concerts gratuits, donc je vous invite vraiment à découvrir cette partie de la ville.
0: Merci beaucoup, Sarah Segui. On va être obligé d'arrêter ici.
2: C'est dommage.
0: C'est dommage parce qu'on pourra en parler jusqu'à même midi.
2: Vous voulez pas qu'on reste jusqu'à midi autour de Carcassonne?
0: Vous avez mis l'eau à la bouche, vous avez décidé de m'embêter, Cédric.
1: Écoutez, je voudrais vous dire au revoir, juste avec un scoop qui l'est peut-être plus. C'est que notre ville vient d'être classée, doublement classée à l'UNESCO,
0: oui.
1: Puisque il y a eu un classement avec 7 châteaux autour de Carcassonne, donc Carcassonne c'est les 8e, ce sont les forteresses royales du Languedoc, oui. Ça n'est fait que même pas un mois, donc c'est tout récent, même si notre ville elle avait déjà été classée en 97, ce qui fait qu'on est doublement classée avec les forteresses royales du Languedoc.
2: Bravo ça.
0: Merci. Merci beaucoup,
2: bravo, Sarah.
0: En tout cas, vous nous avez bien mis à la bouche avec cette belle carte postale de Carcassonne. Faites partie de l'Office du tourisme de Carcassonne.
2: Ah, bien du Sud.
0: Ah, bah oui.
2: Ah, bon, on s'arrête plus de parler. Ah, bah oui, ça, c'est sûr.
0: Ah, bah c'est pas étonnant. C'est donc, merci beaucoup, en tout cas.
2: Merci, Sarah.
0: Sarah
2: bonne
0: on
2: journée.
0: Va pouvoir
1: merci
0: profiter.
1: À vous.
0: Et puis, ça donne
1: et venez,
0: aussi.
1: Venez quand vous voulez. Vous êtes bienvenue.
2: Bah, la semaine prochaine, j'arrive. Moi, je finis vendredi, samedi, je suis à Carcassonne.
0: Et Cédric va même partir maintenant. Je pense qu'il est au taquet.
2: Ah, me donnez pas trop l'autorisation. Je prends le viaduc de Millau. J'arrive dans 6 heures. Je suis là, Sarah.
0: Sans s'arrêter, on fait une pause toutes les 2 heures, Cédric, on vous le rappelle. Merci aussi Cédric Ruiz de nous avoir
2: plaisir,
0: partagé ces petits spots comme ça, un petit bout de chez vous.
2: C'est tous les jours, demain on reparle de Carcassonne aussi. Non, c'est qu'aujourd'hui, c'est un spécial Carcassonne ou c'était juste aujourd'hui?
0: Non, c'était juste aujourd'hui, puisque chaque jour on dresse une belle carte postale des différents lieux pour vos prochaines vacances. En tout cas, on vous retrouve demain matin, vous allez peut-être parler de Carcassonne demain 6h.
2: Demain, il y a moins de chances qu'on parle de Carcassonne dans la matinale, mais on sera là avec toute l'équipe à partir de 6h.
0: Avec grand plaisir, va falloir y aller maintenant. Cédric, il faut laisser le siège se libérer. La musique continue sur Ici Mayenne. Avant de vous donner quelques infos pratiques pour faciliter votre quotidien, voici Louis Chédid avec Ainsi soit-il.

0: s'éclipser sans vouloir faire de jeu de mots. On va commencer donc par rappeler quelques conseils et quelques sites qui peuvent vous accompagner en ces périodes propices à la chaleur. Et puis le petit dernier rappel aussi s'appelle Vivre avec la chaleur, donc .fr, qui regorge lui de conseils pour bien s'adapter à ces vagues et au réchauffement climatique avec des petits conseils pratiques sympas. Il y a aussi santé.gouv.fr qui rappelle les conseils essentiels et plus proches de nous en Mayenne. .gouv.fr donc pour suivre les dernières alertes entre autres. Et puis bien sûr, on ne sait jamais, aussi rester informé en écoutant Ici Mayenne. Du côté de Mêlée du Maine, une autre info, des travaux prochainement, en l'occurrence des travaux d'effacement des réseaux électriques vont se dérouler du 25 août au 16 octobre et ce sera rue de la Gare à Mêlée du Maine. Et puis enfin, c'est une journée festive dimanche à Averton, il y a un vide-grenier, jouets en bois et spectacle au programme, une belle journée en perspective. Vos infos pratiques reviennent dans une heure, c'est sur Ici Mayenne.
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0: Vous avez les enfants, les petits-enfants, ils vous posent plein de questions au quotidien, notamment sur la plage, la mer, les océans. On va prendre un bon bain avec Louise l'Empire, une série originale qui vous est proposée tout l'été. Donc à ses côtés, les scientifiques d'Océanopolis Acte Brest qui répondent aux grandes et petites questions des enfants. En voici une aujourd'hui, elle s'intéresse aux vagues.
2: Pourquoi les vagues, ça fait du bruit ?
3: Parce que ce sont des millions de petites gouttes d'eau qui jouent au bowling.
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3: La plage, c'est un immense paysage sonore. Si tu fermes les yeux, tu entendras le bruit du vent sur le sable, les petits crabes qui babillent dans les mares et le bruit des vagues, forcément. Le bruit que tu entends, il a peut-être voyagé sur des milliers de kilomètres. La houle se forme au large, le vent souffle très fort sur la surface de l'eau et quand la houle se rapproche des côtes, elle devient vague. Quand la vague arrive près du rivage, elle ralentit, monte en l'air et se penche en avant, comme ton chat quand il fait le dos rond, et elle se penche tellement qu'elle vient frapper le sol et elle se brise. Plus la vague est grosse et rapide, plus le bruit est fort. L'eau fait de la mousse, des millions de petites gouttes et des centaines de bulles d'air tourbillonnent. Et quand tout ce poids tape sur le sable ou les cailloux, ça fait un bruit sourd, comme un coup de tonnerre. Et ensuite, plein de petits crépitements. La vague recule, repart vers le large et glisse sur les galets ou le sable. Et là, ça pétille comme un feu d'artifice.
2: Mais ça fait toujours le même bruit.
3: Les scientifiques brestois du fonds de dotation d'Océanopolis Act, qui travaillent à expliquer l'océan et les manières de le préserver, nous ont dit que le seul moment où tu entends le bruit de la vague, c'est quand elle rencontre un obstacle. Et le bruit dépend de plein de facteurs. Si le fond de l'eau est plein de cailloux, la vague est plus agressive, elle va s'écraser plus fort et le bruit sera donc plus sourd. Et quand c'est la tempête et que la vague vient s'écraser sur une digue, elle monte tellement haut qu'elle peut dépasser certains phares. À l'heure où nous répondons à ta question, la plus haute vague surfée du monde se trouvait à Nazaré, au Portugal. C'était en 2020 et elle mesurait plus de 26 mètres, la hauteur d'un immeuble de 8 étages.
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0: 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Merci beaucoup Louise l'Empire. D'autres questions des enfants demain. Tiens, est-ce qu'on peut boire l'eau de la mer ? Une vraie réponse qui vous sera apportée. Ce sera à 9h40 sur Ici Mayenne. La musique vous accompagne avec le morceau de Serge Gainsbourg pour profiter de votre été. Voici Sorry Angel.

0: retour avec Sorry Angel sur Ici Mayenne. Nos arrêts de bus regorgent d'histoires dans notre département et tout l'été, eh bien, on fait un arrêt dans l'un d'entre eux. Aujourd'hui, direction l'Aquabulle.
1: Prochain arrêt, tout le monde descend.
2: Si on allait à la piscine, on prend la ligne B et l'on descend à l'arrêt Aquabulle. Amélie de Cercé-Granger, médiatrice à Laval Patrimoine. Alors c'est étonnant parce qu'on est sur un parking et pour autant, on sent que la campagne n'est pas loin.
3: Et oui, parce que depuis ce parking où vous êtes descendu depuis l'arrêt de bus, eh bien vous avez une vue imprenable et très surprenante finalement sur ce qu'il reste du paysage de bocage, c'est-à-dire des champs vallonnés entrecoupés de haies qui environnaient Laval jusqu'à il y a encore une cinquantaine d'années. Alors en fait, ce paysage, il est pluriséculaire puisqu'il s'est mis en place au Moyen-Âge, plus précisément au XIIe et XIIIe siècle, à une époque où la ville de Laval se développe d'une manière importante. Sa population augmente, ce qui représente autant de bouches à nourrir et de terres à cultiver en amont. Sur ces espaces jusqu'alors inexploités, s'installent des fermes, dont les noms sont encore présents aujourd'hui dans la toponymie.
2: Alors c'est-à-dire ?
3: Eh bien, on va étudier en fait le mot. Et tous les noms de lieux qui finissent en « hier » ou en « eury », eh bien, font référence à ces fermes. Donc « hier », le suffixe « hier », ça signifie « propriété de », et « eury », c'est la nature de la ferme. Et dans cette zone située autour de l'actuel Aquabulle, on avait par exemple les fermes de la Biennerie ou encore de la Buffardière. Et derrière ces haies, eh bien, on peut deviner aussi des chemins creux qui sont encore ouverts aujourd'hui et sur lesquels vous pouvez aller vous promener.
2: Et par exemple, si vous sortez de la piscine, eh ben hop, vous allez vous promener autour de cet arrêt de bus. L'arrêt, c'est Aquabulle à Laval.
0: Merci beaucoup Gauthier Paturo. Autre arrêt à découvrir, ce sera demain. Et puis les précédents aussi sont à réécouter quand vous le souhaitez sur ici.fr. Il est 9h49 sur Ici Mayenne. Je vous souhaite une très très bonne matinée. Je suis ravie de vous accompagner avec le morceau de Vita. Voici Ça fait mal. Bonne journée et bon courage.

0: Très bonne matinée avec la première radio du département. C'était Vita pour Ça fait mal.
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0: Et il est temps de retrouver Valère Coréard. Bonjour Valère, vous avez du bon plan comme chaque été et chaque matin sur Ici Mayenne pour booster un petit peu notre pouvoir d'achat. Et aujourd'hui, vous vouliez nous dire comment faire son changement d'adresse, mais gratuitement.
2: Il faut dire que c'est fastidieux la question du changement d'adresse quand on déménage. Et parfois, par manque de temps ou pour ne pas perdre un courrier important, on passe par le service de la poste qui coûte cher, entre 47 et 79 euros. Mais il existe effectivement un bon plan que nous a envoyé Gérard, qui m'a écrit sur le mail par ici les économies, @radiofrance.com. J'ouvre les guillemets. Ce service permet de communiquer la nouvelle adresse gratuitement à tous les services, carte grise, fournisseurs d'électricité, de gaz, CAF, et j'en passe. Et l'on reçoit une confirmation du changement de tous les services que l'on a cochés quand ils ont reçu la nouvelle adresse. Pour la carte grise, on reçoit une étiquette à coller sur l'ancienne adresse. Donc pas la peine d'aller payer pour faire un changement de carte et de payer un renvoi de courrier à la poste. Merci, merci beaucoup Gérard. C'est un super bon plan que je ne connaissais pas. Tout est d'ailleurs sur le site service-public.fr.
0: Et je ne connaissais pas non plus. Alors du coup, j'imagine que vous avez vérifié. Ce n'est pas non plus trop compliqué.
2: Non, ça va. Vous devez vous identifier sur le site service public, puis vous saisissez la date d'effet, vos nouvelles coordonnées, les organismes que vous voulez informer. Et c'est parti. Et c'est large, hein, sur les organismes. C'est vrai qu'il y a les fournisseurs d'énergie, France Travail, la Sécurité sociale, les caisses de retraite, le service des impôts, ou même le service en charge des cartes grises. Mais voyez, là, vous savez désormais comment économiser jusqu'à 79 euros, mais aussi gagner du temps, ce qui n'a pas de prix, en profitant donc de ce service gratuit pour changer d'adresse. Vous tapez dans votre moteur de recherche « changer d'adresse, service public », vous arriverez sur la bonne page, et là, vous vous laissez guider, c'est vraiment facile. Si vous, comme Gérard, vous avez d'ailleurs des bons plans budget, pouvoir d'achat, pensez à m'écrire, parce que à la fin, ça aide tout le monde. Mon mail, c'est parici-les-economies@radiofrance.com.
0: Merci beaucoup Valère Coréard, et c'est vrai que beaucoup d'auditeurs nous écrivent, et demain, on va parler des pistes, notamment pour profiter de coiffeurs près de chez nous, mais à moindre coût.
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0: Alain Souchon avec Le Baiser sur Ici Mayenne.
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0: Merci d'avoir choisi Ici Mayenne. Très bel été, il est 10h. Et voici les infos, c'est avec Maïwenn Bordron. Bonjour Maïwenn.
2: Bonjour Clarisse, bonjour à tous.
0: La Mayenne va rester en vigilance orange à la canicule demain pour la troisième journée d'affilée.
2: Cette alerte de Météo France a débuté hier et se poursuit aujourd'hui. Les températures continuent de monter. 39 degrés cet après-midi dans le département, 40 degrés demain. Pour permettre aux habitants de se mettre au frais dès aujourd'hui, la mairie d'Evron ouvre les portes de sa salle des fêtes. Ça commence à 13h30 cet après-midi jusqu'à 18h ce soir. Une mesure anti chaleur mise en place jusqu'à vendredi après-midi. Les Mayennais qui cherchent de l'ombre aujourd'hui ne pourront pas se rendre dans les bois et les forêts du département. La préfecture de la Mayenne a à nouveau décidé d'interdire l'accès aux espaces forestiers et aux espaces boisés entre midi et minuit. Cette interdiction est en vigueur jusqu'à vendredi soir et doit permettre d'éviter des départs de feu. La sécheresse de la végétation est à l'origine justement de nombreux départs de feu cet été en Mayenne. Hier encore, les pompiers ont dû intervenir sur un incendie qui s'est déclenché dans des parcelles de prairies et de bois. Ça s'est passé vers 17h30 à Saint-Pierre-d'Aigny dans le Nord-Mayenne, à la frontière avec l'Orne. 7 hectares au total ont brûlé, dont plus d'un hectare de jeunes pinèdes, selon les pompiers mayennais. Ils ont eu du renfort de la part d'agriculteurs du secteur, une action rapide et coordonnée qui a permis de limiter l'étendue du sinistre, souligne le SDIS, le service départemental d'incendie et de secours de la Mayenne. Ça fait 27 ans que ça n'est pas arrivé. Une éclipse solaire va se produire vers 19h20 ce soir. Vous êtes nombreux à avoir prévu d'observer ce phénomène astronomique rare. Pendant quelques minutes, le soleil va être presque entièrement masqué par la lune et nous plonger dans le noir. La prochaine éclipse solaire, ça sera en 2081. Une soirée spéciale est organisée ce soir par l'Observatoire populaire de Laval à partir de 19h20 au stade Manuela Montebrun à Laval. Un tour de France en camionnette contre la corruption s'est organisé par l'association Anticorps pour sensibiliser les citoyens. Des bénévoles sont présents en Mayenne pendant 2 jours. Un stand d'information est installé cet après-midi sur la place du 11 novembre à Laval de 13h à 17h. Demain, l'association Anticorps sera sur le parvis de la salle des fêtes de Château-Gontier-sur-Mayenne de 8h à 13h.
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2: Clarisse, la météo, on le sent à travers les vitres du studio d'Ici Mayenne, ça commence à chauffer sévère.
0: Ça cogne un petit peu aujourd'hui et ça va continuer de cogner, notamment cet après-midi. Chapeau, casquette, crème solaire, mettez-vous à l'ombre, au frais. Ça c'est indispensable parce qu'il va faire très très chaud, des fortes chaleurs, donc attendu au cours de cette journée. Il y aura un petit vent, mais ça ne suffira pas à nous rafraîchir avec ces températures, on l'a dit, qui pourront atteindre par endroits 39 degrés. On aura 39 degrés à Mélay-du-Maine ou encore à Sainte-Suzanne et Cham. 39 degrés, ce sera pour Mayenne, La Celle-les-Châteaux ou encore Vilaine-la-Jeuelle. Merci beaucoup Maïwenn Bordron, à demain.
2: Belle journée à tous.
0: Pour l'essentiel de l'actualité avec toute l'équipe de La Matinale qui vous accompagne dès 6h sur Ici Mayenne. Un petit coup d'œil également sur vos conditions de circulation sur les axes routiers et autoroutiers pour vous rappeler qu'il y a des travaux de renouvellement de réseau de chaleur, circulation et stationnement des véhicules qui sont partiellement interdits. C'est avenue Bonaparte et c'est à Laval, des travaux qui vont se poursuivre donc jusqu'au 31 août.
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0: Et voici les pronostics d'Hervé Fortin ce mercredi 12 août avec ce quintet qui est à Enghien dans la 8e course à 18h30 des trotteurs de 5 ans sur 2875 mètres. Voici la sélection d'Hervé. Le 14, c'est Love You Pizza. Le 8, Lucifer Dupont. Le 10, Lorigre. Le 12, Lucky Mélois. Le 9, Lollipop du CB. Le 13, Little Italy. Et le 2, L'As de Saint-Jean. Le coup de cœur d'Hervé pour le 12, Lucky Mélois dans le quintet. Le 8, Nerprin dans la première course et le 6 Millet LD, ce sera dans la deuxième course. Je vous rappelle donc la sélection, le 14, le 8, le 10, le 12, le 9, le 13 et le 2, le coup de cœur donc d'Hervé, le 12, Lucky Mélois dans le quintet, le 8, Nerprin dans la première course et le 6, Millet LD, c'est dans la deuxième course. Les conseils de jeu et les pronostics se retrouvent sur ici.fr.
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0: Sur Ici Mayenne, on attend l'éclipse ensemble en musique. Voici Bonnie Tyler, Total Eclipse of the Heart.

0: Toutes les heures, l'éclipse solaire pour patienter en chanson avec Bonnie Tyler pour Total Eclipse of the Heart. 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Et nous détaillerons le spectacle qui nous attend dans le ciel ce soir en Mayenne. Il y a une soirée spéciale également Eclipse qui est organisée à partir de 19h20 au stade Manuela Mondebrun. C'est à Laval avec des lunettes adaptées qui seront distribués aux participants. Voilà, si vous cherchiez un bon spot pour voir l'éclipse avec vos lunettes, c'est l'occasion de vous y rendre.
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0: Sur Ici Mayenne, chaque jour, on pousse les portes des bonnes adresses de notre département. Aujourd'hui, direction Montsûr pour faire notre marché au bord de l'eau. Chaque jeudi de l'été, producteurs locaux, produits bio et animation aussi s'installent près de la Joanne. Joël Maubert et Alain Bonneau nous racontent ce rendez-vous dans un instant. Les bonnes adresses sur Ici Mayenne, vous allez pouvoir remplir votre panier du marché. Vous restez avec nous, ça revient juste après Pierre Demar pour Je pense à vous.

0: Il confirme son statut d'artiste avec ce morceau Pierre Demar, la nouveauté à découvrir sur Ici Mayenne, c'était Je pense à vous. Vous êtes les bienvenus sur Ici Mayenne et aujourd'hui dans les bonnes adresses, je vous emmène à Montsûr. Toute l'année, le jeudi après-midi, on peut y retrouver un marché de producteurs locaux et bio. Mais l'été, changement de décor puisque les étals quittent les Halles de la Joanne pour s'installer pas très loin. En fait, au bord de la rivière près du camping municipal, c'est un marché où l'on vient remplir son panier, profiter de l'ambiance. Joël Maubert, vous êtes membre et président surtout de l'association Montsûr Développement Section Marché. Bonjour.
1: Bonjour.
0: Et vous êtes bien accompagné puisqu'à vos côtés, Alain Bonneau, vous qui êtes animateur du marché de la Joanne. On va revenir en détail sur votre rôle. Joël, faire son marché au bord de la Joanne en plein été, est-ce que vous reconnaissez quand même que c'est un décor plutôt sympathique ?
1: Ah bah bien sûr, c'est très agréable de venir faire ses achats sur le bord de la rivière comme ça, sur l'herbe. Bien qu'en ce moment, elle est un peu sèche, mais non, ça attire beaucoup de monde et ça plaît énormément.
0: Oui, parce que l'hiver, donc je le disais, vous êtes dans la halle de la Joanne et vous déplacez pas très loin.
1: Non, c'est une histoire de 100 mètres, c'est juste à côté.
0: Alors, quand on parle de ce type de marché, c'est un marché de producteurs locaux bio. Est-ce que c'est à taille humaine ? C'est un grand marché, pour qu'on comprenne bien, ou alors ça reste quand même assez
1: Ah, c'est à taille humaine. On est 7-8 producteurs. Il y a 7-8 producteurs qui sont présents. Et non, il n'y a pas des centaines d'exposants. Ce n'est pas un grand marché, c'est un petit marché local.
0: Vous avez toujours les mêmes producteurs qui viennent, vous avez les habitués, et puis des fois ça varie, surtout l'été. Est-ce qu'il y a des producteurs qui se font connaître et qui s'installent le jeudi ?
1: Producteurs, pas beaucoup, c'est pas ça qui bouge le plus, c'est plutôt des artisans, que ce soit bijoux, vêtements, qui pourraient venir en plus l'été, qui s'intéressent, mais viennent occasionnellement.
0: Alain Bonneau, vous êtes donc animateur de ce marché. Alors, c'est vrai que quand on dit animateur et en tant qu'animateur, animatrice radio, on se dit que animateur d'un marché, on a un micro et puis on parle dans le micro pour faire vivre le marché. Mais votre rôle, c'est pas du tout ça.
2: Eh bien, pas du tout, effectivement. L'objet d'un animateur, c'est de préparer le marché matériellement. C'est-à-dire que, bon, on a installé l'électricité pour que chacun puisse être autonome. Quelques matériels, on est autour de la buvette, il y a des tables, il y a des chaises, enfin, faut nettoyer un petit peu. Donc voilà, je m'occupe un petit peu de la mise en route de ce marché pour que tout le monde s'installe au mieux.
0: Vous restez tout au long du marché ou c'est un peu à la demande? C'est-à-dire qu'on vous appelle, on sait qui vous êtes et puis on dit, ah, j'ai un problème sur mon stand et j'arrive.
2: Alors ça arrive effectivement. Non, l'objectif c'est de mettre en place, effectivement, il n'y a pas d'obligation de rester en permanence toute la durée du marché puisque les horaires c'est 16h30, 19h30. Bien que l'été, ça déborde beaucoup plus loin.
0: Est-ce que j'allais vous demander, je pense que ce type de marché, quand c'est fin d'après-midi, ça se poursuit un petit peu plus tard.
1: Surtout peut-être quand il fait beau, avec la fraîcheur qui arrive le soir, ça se prolonge.
0: Et puis la proximité des tables, de la buvette aussi, parfois font que forcément les gens restent un petit peu plus longtemps. Est-ce que sur ce type de marché, on peut trouver de tout ? Je pense à tout ce qu'on peut mettre dans son frigo pour préparer un bon repas.
1: Oui et non. Après, il nous manque un boucher actuellement. On a eu un boucher et puis malheureusement, il a été obligé d'arrêter. Ça manque un peu. Et puis le poisson aussi. Le poisson, c'est ça qu'il manque, mais c'est compliqué de faire venir un poissonnier le soir.
0: Alain, vous voulez...
2: On a testé, essayé, mais effectivement, poisson, c'est difficile. Le boucher, on essaie de trouver une solution. C'est mon rôle ou notre rôle aussi de chercher ce qu'il manque, de façon que les visiteurs y retrouvent la totalité de ce qu'ils ont besoin. Et effectivement, la viande va être un sujet important à traiter.
0: Ce sont essentiellement des producteurs du secteur de Montsûr, un petit peu plus loin.
2: Alors essentiellement Montsûr, pas très très loin, hein, c'est vraiment très très très local. Certains sont bien sûr installés en bio, d'autres pas, mais bon, le rayon c'est une trentaine de kilomètres quoi, pas au-delà quoi.
0: Est-ce qu'il y a des producteurs qui sont présents depuis le début ? Ce marché, il a commencé à exister en 2021. Oui. Est-ce qu'il y en a qui sont là depuis le départ ?
1: Ah oui, genre Urbain Mésange, c'est fait partie celui qui est là
2: premier.
1: Depuis le début, c'est le premier, c'est lui le créateur un peu du marché de producteurs de Montsûr avec la mairie de Montsûr.
0: Un beau marché donc à découvrir tout l'été, vous restez avec nous messieurs bien sûr puisqu'on va parler de ce marché encore de la Joanne qui s'installe donc sur les bords de la rivière pendant l'été avec aussi des animations parfois l'été, ce sera juste après Rose Lorenz pour Africa sur Ici Mayenne.

0: Rose Lorenz avec Africa sur Ici Mayenne. Vous avez envie de remplir votre panier de produits locaux, direction donc le marché de la Joanne qui vous attend tout cet été. On va revenir aussi sur les animations qui sont proposées tout au long de l'année avec nos invités.
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0: De retour sur Ici Mayenne pour remplir notre panier de produits locaux, de bons produits aussi. Le marché de la Joanne qui vous attend du côté de Montsûr. L'occasion de prendre son temps l'été au bord de la rivière, de profiter également d'animations qui vous attendent. Joël Maubert, j'appelle que vous êtes le président de l'association de Montsûr Développement section marché. Et puis Alain Bonneau, vous êtes animateur du marché. Alors on a parlé de ces producteurs qui sont présent, le fait que vous recherchiez aussi un producteur de viande. Vous mettez quand même en place beaucoup de choses, notamment en termes d'animation sur l'année. Je crois qu'il y a 6 animations, vous m'avez dit, et la prochaine ce sera le 22 octobre, Joël ?
10: Oui, c'est ça, pour la fabrication du cidre à l'ancienne, avec un pressoir qu'on tournera à la main, et puis comment on appelle ça, pour broyer les pommes, un broyeur tout simplement.
11: Les pommes d'abord,
10: oui. Un broyeur de pommes pour mettre dans le pressoir, et puis après on y sort du jus qu'on peut récupérer, et les gens partent avec ça gratuitement, et partent avec le jus de pomme, enfin jus de pomme ou cidre doux, comment...
11: C'est du cidre doux, parce qu'en fait, c'est pas le jus de pomme, il n'est pas chauffé, quoi. C'est du cidre frais, doux, à boire rapidement. Mais chacun repart avec sa bouteille de cidre.
0: Donc tout le monde peut participer, rendez-vous le 22 octobre, mais les animations commencent dès janvier, on a la galette des rois, on a aussi après la Saint-Valentin, où vous offrez des paniers garnis, c'est ça pour la Saint-Valentin ?
11: Alors Saint-Valentin,
0: c'est repas.
11: Des repas. Voilà, quatre repas, deux fois deux. Pour les paniers garnis, c'est la fête des mères un petit peu plus tard, où là, trois ou quatre paniers garnis qui sont confectionnés avec les producteurs de notre marché, justement, quoi. Et en juillet, donc, on a notre marché délocalisé tous les ans sur le site de la Fonderie, sur la commune de Deuxévaille-Montourtier.
0: Qui ramène du monde aussi, en général.
11: Hein. Énorme, et des gens qui viennent voir le site en même temps. Donc, voilà. Et puis, on revient donc sur octobre. Et une animation en décembre également, au moment de Noël, avec une animation spectacle ou musicale. Selon les années.
0: Pour marquer le début des festivités de Noël, on parlait justement de la fréquentation du marché, aussi du fait qu'il y ait beaucoup plus de monde sur le site de la Fonderie l'été. Est-ce que vous avez constaté que vous aviez quand même beaucoup de touristes, parce que vous bénéficiez peut-être des campeurs du camping municipal qui sont présents ?
11: Quelques personnes du camping municipal de Montsûr, effectivement, des jeunes aussi. Et puis sur la Fonderie, on a quand même un site important de camping-car. Donc là, on bénéficie aussi de ces gens-là qui viennent nous voir, quoi.
0: Joël, vous êtes quand même bien entouré au sein de l'association. Il y a des bénévoles qui mettent la main à la pâte aussi sur le marché, qui vous filent un petit coup de pouce, notamment pour préparer des crêpes aussi parfois.
10: Ah oui, bien sûr. Il y a 4 ou 5, c'est souvent des femmes qui préparent ça, 4 ou 5 personnes qui sont là pour faire des crêpes. Et on vend ça, c'est occasionnel, mais on vend toute notre pâte qu'on a préparée et tout est vendu le même jour.
0: Des crêpes et puis de temps en temps un pizzaiolo qui est présent.
10: Le pizzaiolo, non, il est régulièrement. Tous les jeudis, il est présent. Donc, celui qui veut une pizza pour manger sur le terrain, c'est possible.
0: Pourquoi vous avez fait ce choix de mettre le marché de la Jouanne l'été de 16h30 à 19h30? C'était une question de météo. Vous vous êtes dit, tiens, en fin d'après-midi, c'est plus facile.
10: Le choix, il avait été fait, c'est par rapport à la mairie, c'est par rapport à l'école. C'était la fin des classes et on disait, les parents viendraient après la classe. Bon, ça n'a pas été tout à fait vrai, mais il y a quand même du monde à venir à 16h30.
0: Donc, on peut profiter de ce beau marché au bord de la rivière, mais c'est vrai que l'hiver, les halles ne sont pas en reste non plus, parce que quand on découvre les halles du marché de la Jouanne, il y a quand même un beau décor à l'intérieur de ce marché. Qui a envie de nous dresser un peu ce portrait de ce qu'on découvre peut-être, Alain?
11: Eh bien, la Jouanne, effectivement, les exposants se mettent à l'intérieur du bâtiment, mais plutôt en extérieur. Et au centre, on a aménagé tout un espace restauration et buvette avec des tables en bois anciennes, assez basses d'ailleurs, rondes, et puis des chaises en bois, même chose, et un bar qu'on a pu récupérer donc des années 50,
10: 30 ou 40,
11: 60,
10: on ne sait pas trop.
11: Très très joli, qu'on a bénéficié avec un partenariat avec l'autre association Histoire et Patrimoine. Et ce bar est resté à l'intérieur, donc ça nous fait un joli décor, vraiment champêtre et sympathique. Quoi.
0: Et en général, ça plaît. Oui, voilà, c'est ce que j'étais pour dire. En général, c'est quelque chose qui plaît de pouvoir profiter comme ça sur le marché, déguster de bons produits, pouvoir s'installer dans un autre temps quelque part.
10: Tout à fait, c'est ça, c'est le but recherché un peu.
0: Si vous aviez l'un et l'autre une bonne raison de venir à Montsûr le jeudi plutôt que d'aller directement faire ses courses au supermarché, mais plutôt de prendre la direction du marché de la Jouanne l'été, qu'est-ce que vous auriez envie de dire aux auditeurs par exemple?
10: La qualité des produits vient directement du producteur, donc souvent les 3/4 sont bio, donc c'est des produits de qualité et puis de grande fraîcheur, ils sont ramassés le matin comme les légumes sont ramassés le matin.
11: Oui, puis je crois plutôt le cadre aussi, c'est-à-dire que les gens ils viennent d'une façon décontractée, sachant qu'il va y avoir une ambiance qu'on va retrouver, que ce soit au bord de l'eau ou à l'intérieur, on retrouve un petit peu les deux mêmes choses, mais les gens flânent, discutent et s'arrêtent volontiers en dehors de faire leurs achats. Quoi.
0: Voilà, des bonnes raisons donc de venir sur le marché de la Jouanne. Qui vous attend? Joël Maubert, vous êtes président de l'association Montsûr Développement, section marché. Merci beaucoup d'avoir été à nos côtés, accompagné d'Alain Bonneau, aussi animateur de ce marché.
11: Merci.
0: C'est donc tous les jeudis de 16h30 à 19h30 pendant l'été. Marché de producteurs locaux bio au bord de la Jouanne, c'est près du camping municipal de Montsûr.
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0: Et évidemment, ça fait partie des bonnes adresses à retrouver sur ici.fr. La musique vous accompagne avant de vous donner quelques petites infos pratiques comme chaque heure. Stéphane Echer pour Pas d'amis comme toi et juste avant, c'est Queen pour We Rock You.

0: Stéphane Escher avec Pas d'amis comme toi sur Ici Mayenne. Excellente matinée.
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0: Et voici vos infos pratiques pour faciliter votre quotidien. On rappelle, parce que c'est important et surtout que ça sauve des vies, qu'il y a régulièrement des dons du sang en Mayenne. Il y en a un notamment demain, c'est à Cosselvivien de 15h30 à 19h et c'est à la salle du FCC. Et puis un don du sang sur rendez-vous, c'est aussi possible avec cet établissement de l'EFS, la maison du don à Laval, sang et plasma. Elle est située rue du Père Domaigne, près de la polyclinique, et là on peut y prendre rendez-vous. Alors avant ou après le travail, pendant la pause déj aussi, entre deux cours ou juste pour faire un break au calme, seul ou à plusieurs, en une heure. Pensez-y bien sûr si vous avez un petit peu de temps et que vous voulez donner donc votre sang. Et puis, retour de la chaleur. Vous le savez, le département de la Mayenne est en vigilance orange canicule. On a mis deux cartes interactives qui sont à vos dispos sur la ville de Laval et de la préfecture pour connaître les points de fraîcheur, les points d'eau accessibles aussi sur le territoire. Donc prenez soin de vous, prenez soin des autres. Et surtout, on fait le point régulièrement sur Ici Mayenne. Donc restez attentifs et à l'écoute. D'autres infos pratiques, c'est bien sûr dans une heure.
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0: Et des infos pratiques, la grand-mère de Pierneuse, on a tout plein. Aussi, on va s'intéresser à votre micro-onde qui ressemble parfois à un champ de bataille après l'explosion d'un aliment. Ça nous est tous déjà arrivé. Eh bien, la mamama de Pierneuse a un conseil citronné pour le faire briller de l'intérieur comme un sous-neuf. On va découvrir cette astuce de grand-mère. Sur Ici Mayenne, vous allez pouvoir prendre des notes le temps de France Gall avec, évidemment, bienvenue et bel été.

0: à la douceur de France Gall, avec évidemment Sœur Issy Mayenne. Et il est temps de vous retrouver, Pierre Neuss, pour découvrir tout cet été les astuces de ma maman. Ma maman, c'est votre grand-mère, quand les meilleurs conseils deviennent des souvenirs de famille et des recettes de nos grands-mères. Direction donc notre intérieur à la maison, au boulot, le micro-ondes est très utilisé pour aller plus vite, mais parfois c'est compliqué.
1: Ah, le micro-ondes! Ce fidèle allié du quotidien qui finit souvent par ressembler à un vrai champ de bataille après une explosion de sauce tomate. Le mien, il ressemble souvent à une scène de crime. Avant de sortir l'artillerie chimique et de frotter jusqu'à l'épuisement, ma maman a un nouveau conseil pour vous à base de citron. Vous remplissez un bol d'eau aux deux tiers. Un bon bol, hein.

0: mais attention à ne pas vous brûler. Et vous passez simplement un coup d'éponge humide. Les graisses vont se détacher comme par magie, laissant derrière elles une fraîche odeur d'agrumes. L'acide citrique contenu dans le citron agit comme un dégraissant naturel, pendant que la vapeur d'eau hydrate les saletés carbonisées pour les décoller facilement. Voilà une bonne méthode pour l'entretien régulier, sans produits abrasifs, et en plus ça sent bon. Merci ma maman.
1: Ah, merci surtout les astuces de grand-mère, et c'est vrai que parfois ça peut clairement nous sauver quand même sur le quotidien. Demain on va s'intéresser aussi au hockey, comment stopper notre hockey. Alors c'est vrai que tout le monde a sa petite recette miracle, mais franchement laquelle fonctionne réellement, on va découvrir ça ensemble demain avec les astuces de votre grand-mère Pierre Noce. Ce sera bien sûr à 10h40 pour prendre des notes. 10h42 sur Ici Mayenne, je vous souhaite une très bonne matinée avec Maxime Le Forestier pour En bas là-bas.

0: Maxime Le Forestier avec Ambalaba sur Ici Mayenne. Le retour du vinyle, est-ce que ça fonctionne dans notre département? A priori, oui. On va revenir sur ce succès en France et en Mayenne, chez nous, aux côtés de Claire Martin, juste après ça.
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0: One Republic avec Runaway sur Ici Mayenne.
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0: Claire Martin, tous les jours à cette heure-ci, vous mettez en avant ce qui marche bien dans le département, ce qui fonctionne. Là, vous allez nous parler d'un objet musical qui revient en force en France et en Mayenne aussi.
2: Le vinyle, objet chouchou des Français. Il représente 150 millions de chiffres d'affaires en France. Alors bien sûr, en Mayenne, on suit le courant. Il y a notamment un nouveau magasin spécialisé dans le vinyle à Laval qui s'appelle Tentation Record. Gildas Charles, lui, il est gérant du magasin IFI Image 53 depuis 2021, revendeur indépendant de matériel IFI et disquaire. Pour lui, on ne parle pas de retour du vinyle.
3: Le vinyle a toujours été présent. Maintenant, il est un peu plus en vogue, il est un peu plus mis en valeur, parce qu'il y a un retour vers une écoute différente de la musique.
2: Mais oui, souvenez-vous à l'époque le plaisir de sortir le vinyle de sa pochette, de le déposer sur sa platine et de laisser le saphir faire le reste.

0: s'installer et d'écouter jusqu'à la fin de la phase. Et après, on va se relever, on va retourner le disque et on va écouter la deuxième phase. C'est une consommation plus attentive, ça raconte une histoire.
1: Par contre, ce bruit-là, là, qui gratte, on oublie.
0: Quand on écoutait que du vinyle, puisqu'on n'avait que ça, qui était « Ah, ça gratte », c'est un peu l'aspect de nostalgie. Je vous rassure, quand on veut écouter un vinyle, on n'a pas envie du tout qu'il gratte.
1: Le côté fabuleux du vinyle, c'est que la fabrication reste la même depuis toujours.
0: On a un très bon fabricant de vinyle en Mayenne, s'appelle MPO. Les presses qu'ils utilisent, certaines d'entre elles ont 40 ans, d'autres ont moins de 5 ans. Mais la façon de presser un vinyle, c'est exactement la même chose. Ce qui compte, c'est le travail en studio. C'est-à-dire comment l'artiste et l'ingénieur son ont fait leur master.
1: Et il faut savoir qu'entre 1995 et 2015, il y a eu une disparition du vinyle dans les bacs, si bien qu'aujourd'hui, on se retrouve avec des exclusifs.
0: Et aujourd'hui, on a en effet ce retour, et là j'accepte le mot retour, on a ce retour vers le support vinyle, et donc on a des albums qui sortent en vinyle. Alors quand on les met dans les bacs, je dis, oh mais non, mais ça, celui-là, j'ai déjà eu. Non, en vinyle, vous ne l'avez jamais eu. Il n'était jamais sorti en vinyle.
2: Jour 1 à mon numéro 1. 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
1: Le vinyle concerne toutes les tranches d'âge.
0: C'est aussi bien des personnes de mon âge qui veulent reconstituer leur collection vinyle et des jeunes de 15, 20, 25 ans qui veulent s'approprier cette écoute.
1: Et il n'y a rien à faire avec le vinyle, on remonte le temps.
0: Vous revenez vers ces morceaux que vous avez écoutés adolescent. Tout le monde revient écouter la musique pour se faire plaisir.
3: Rappelle quelques bons souvenirs. Merci beaucoup, Claire Martin. Le retour du vinyle chez nous en Mayenne. Et on en profite, bien sûr, aussi en musique. On va retrouver Muriel Jourdan également. Alors, si vous avez des amis à la maison, en vacances, qui sont chez vous, il faut partager les frais. Parfois, c'est un peu un casse-tête. On va s'intéresser à une appli qui permet justement de partager les frais entre amis. Une application à découvrir juste après le morceau de Mylène Farmer sur Ici Mayenne. Voici Maman à tort.

0: Mylène Farmer avec Maman à tort sur Ici Mayenne. Et il est temps de s'intéresser à ce que nous propose Muriel Jourdan qui s'arrête à chaque jour sur une tendance, un phénomène de société. Et ce matin, on s'intéresse à une appli qui permet de partager les frais entre amis.
1: Oui, vous avez remarqué comme ces applis de partage de frais sont devenues à la mode. Dès que des vacances, un apéro, une sortie, un trajet est organisé entre potes, il y en a toujours un pour dégainer son appli Tricount. L'appli qui fait les bons amis. Chacun indique ce qu'il a dépensé, on voit apparaître les dépenses collectives et elle calcule ce que chacun doit ou ne doit pas aux autres. C'est la parade à la copine radine qui participe jamais à rien, ou au pote resquilleur, ou à la cousine totalement nulle quand il s'agit de faire la compta. Mais est-ce que ça peut foutre le bordel entre potes? C'est la question que je suis allée vous poser dans la rue.
2: Je pense que oui, parce que justement on est parti avec des copines. Il y en avait certaines qui buvaient de l'alcool, il y en avait certaines qui fumaient des cigarettes. Mais il y a quand même des trucs qu'on mange pas, qu'on se retrouve à payer, donc ça peut foutre le bordel, effectivement.
1: Eh oui, hein, vous voyez, ces outils prônent la réalité, la rationalité, l'efficacité, mais ne nous protègent surtout pas des embrouilles entre potes pour une histoire de saucisse ou de merguez achetée. Hein. S'il y a engueulade, aucun SAV ne prévoit d'arranger les choses.
0: Et alors, ce qui rend aussi ce type d'appli encore plus attractive, c'est qu'elle propose aussi de faire des virements, et là, vers un compte bancaire, c'est plus simple.
1: Bah oui, par exemple, si vous organisez une grosse teuf, Tricount vous propose d'envoyer un lien à chaque invité avec le montant à rembourser. Il clique et il fait sa participation par virement. Mais ça reste quand même un casse-tête, comme l'expliquent ces trentenaires.
3: On a déjà fait des Tricount, effectivement, et c'est vrai que c'était toujours un peu les mêmes qui payaient. Et donc, ça restait dans le rouge et on était obligé de réclamer les sous, en fait, des
1: mois. Pour relancer, en fait.
3: Pour relancer, donc...
2: Payer souvent toi-même à avancer l'argent et ensuite à devoir attendre qu'on te rembourse et à te dire tiens, est-ce que je suis censé lui rappeler qu'il me rembourse ou est-ce que je vais laisser un peu passer le temps?
4: C'est pour ça que les intérêts ont été inventés.
1: Tu peux payer des intérêts si on te donne des sous pour un dîner?
4: Il y a une deadline et si l'invité ne règle pas avant cette date-là, on augmente la facture et il n'est plus invité.
1: Et sur TikTok, l'humoriste Sophia Titrit racontait en décembre dernier la mésaventure d'une de ses amies à cause justement de cette appli Tricount.
5: On est bien d'accord, si t'invites quelqu'un à manger chez toi, tu ne lui fais pas payer. Peut-être que je suis folle, mais si tu invites les gens chez toi, c'est que tu es en mesure de les nourrir. Et puis, franchement, je sais que voilà, c'est la crise et tout, mais un plat pour... je sais pas, 3 personnes, 5 personnes, 8 personnes, il n'y a pas tant de différence, genre, dans les ingrédients et tout. Enfin, c'est de la folie. Parce que là, il y a un truc qui est arrivé à ma pote. Le pire, c'est que mon ami et tous les invités ont contribué au repas. Genre, ils ont tous ramené quelque chose, tu vois, un dessert, un plat, des boissons. Et l'hôte, à la fin, leur a quand même envoyé un Tricount. C'est de la folie, on a perdu le sens de l'hospitalité, c'est grave.
1: Ouais, je sais pas si j'ai très envie d'aller dîner chez mes potes ce soir. Bref, c'est tendance de vouloir partager les frais entre potes, mais attention, en cas d'embrouille à cause de l'argent, votre pote pourra toujours plaider la légitime dépense.
0: Et rappelez-vous de cette application, elle s'appelle Tricount.
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0: Bonnes vacances, bel été à l'écoute d'Ici Mayenne. Bienvenue, il est 11h. Les infos, c'est avec Alexandre Frémont. Bonjour Alexandre.
10: Bonjour Clarisse, bonjour à toutes et à tous.
0: C'est l'événement de l'année et même du siècle.
10: Ouais, l'éclipse solaire ce soir à partir de 19h30 environ, la Lune va passer devant le Soleil et le cacher totalement, alors totalement ou presque chez nous, parce que à Laval on sera pratiquement à 95% de caché. Beaucoup de Mayennais seront en tout cas en Espagne, là-bas on sera à 100% de couverture du Soleil. Des Mayennais aussi au stade Manuela Montebrun à Laval, où l'Observatoire Populaire organise un petit événement. Il distribue d'ailleurs des lunettes On n'en a plus, on vous le rappelle, hein, ici à la radio, je le dis parce qu'à l'accueil, on a beaucoup, beaucoup d'appels. On n'en a plus, sold out, comme disait Cédric ce matin. C'est plus la peine de demander. Vous avez en tout cas toutes les infos sur ici.fr. Et d'ailleurs, émission spéciale tout à l'heure de 13h à 13h30 autour d'Emeline Ferry. L'éclipse qu'on verra d'ailleurs sous une chaleur tropicale. Hein, on attend jusqu'à 38, voire 39 degrés cet après-midi en Mayenne. On parle même d'un épisode caniculaire selon Météo France, avec des températures qui ne vont pas beaucoup redescendre cette nuit, la nuit prochaine également. La Mayenne, on le rappelle, est toujours en vigilance orange pour la canicule aujourd'hui. Ce sera le cas demain et on fera le point dans votre météo dans quelques minutes. La sécheresse également qui s'accentue dans notre département. Les sols sont de plus en plus secs. La préfecture vient de publier de nouvelles mesures de restriction de l'usage de l'eau en Mayenne. Les bassins Mayenne-Amont-Est et Mayenne-Amont-Ouest, en fait c'est l'extrême nord-ouest et l'extrême nord-est du département qui passent tous les deux en alerte. Tout le reste des bassins sont en crise sécheresse. Vous retrouvez bien sûr toutes les précautions à prendre pour réduire notre usage de l'eau sur ici.fr.
0: Et puis les terres, on le disait, sont sèches et la Mayenne est en risque élevé de feux de forêt.
10: Ouais, prudence maximale face à ce risque d'incendie. Et d'ailleurs, deux se sont déclarés hier dans notre département et notamment hier en fin d'après-midi à 17h30 à Saint-Pierre-d'Aigny, on est dans le nord Mayenne. 7 hectares parcourus, dont plus d'un hectare de jeunes pinèdes. Mais les pompiers, avec le soutien des agriculteurs du coin, ont réussi à contenir le feu. Un feu fixé 1h30 après, c'est-à-dire là aussi sur votre application ici. Et puis dernier jour de fermeture des urgences au centre hospitalier du Nord Mayenne. Elles sont fermées, vous le savez, depuis lundi, toute la journée. Elles l'ont été 7 jours depuis le 31 juillet dernier. En cas d'urgence, il faut appeler le 116, 117 ou composer le 15. Les urgences obstétricales, c'est pour la maternité, ou encore les urgences psychiatriques sont-elles toujours ouvertes.
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10: Alors pour cette Saint-Clarisse aujourd'hui, bonne fête au passage d'ailleurs.
0: Merci beaucoup Alexandre.
10: On le disait, une température très chaude et excessivement chaude même dans le sud notamment.
0: Forte chaleur effectivement aujourd'hui sur quasiment tout le département de la Mayenne. Des nuages dont l'après-midi qui vont se développer, mais c'est quand même de belles éclaircies qui seront présentes. Il y aura un petit vent, mais ça ne suffira pas à rafraîchir le reste de la journée. La Mayenne qui reste en vigilance orange canicule avec ses températures qui flirtent avec les 40. Hein. On est autour des 39 degrés pour Laval ou encore Entrammes. 39 degrés, ce sera pour Changer, Louvernay ou encore Mélédumène, Sainte-Suzanne et Cham. Merci beaucoup Alexandre, on vous retrouve à midi.
10: Oui, tout à l'heure midi.
0: Pour le reste de l'actualité.
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0: Et voici les pronostics épiques d'Hervé Fortin pour ce mercredi 12 août avec ce quintet qui est à Enghien dans la 8e course à 18h30. La sélection d'Hervé, c'est le 14 pour Love You Pits, le 8 Lucifer Dupont, le 10 Lorigre, le 12 Lucky Mélois, le 9 Lollipop du CB, le 13 Little Italy, le 2 L'As de Saint-Jean. Le coup de cœur d'Hervé pour le 12 Lucky Mélois dans le quintet, le 8 Nerprin dans la première course et le 6 Millet LD, ce sera dans la deuxième course. Je vous rappelle donc la sélection d'Hervé pour ce quintet à Enghien. Notez le 14, le 8, le 10, le 12, le 9, le 13 et le 2, l'As de Saint-Jean. Tous les conseils de jeu et les pronostics se retrouvent sur ici.fr. Je vous rappelle aussi qu'on a une émission spéciale tout à l'heure, entre 13h et 13h30, une émission spéciale Éclipse avec des invités qui vont nous expliquer aussi ce phénomène exceptionnel. On va détailler le spectacle aussi, hein, qui nous attend dans le ciel de ce soir, le ciel mayennais, mais aussi partout en France. Et il y a une soirée spéciale Éclipse aussi qui est organisée ce soir à partir de 19h20 au stade Manuela Mont-de-Brun. C'est à Laval, une belle initiative, hein, de l'Observatoire Populaire, et vous pourrez aussi tenter d'avoir des lunettes adaptées qui seront distribuées aux participants.
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0: Très bonne matinée à l'écoute d'Ici Mayenne. Voici le titre signé Terence Darby.

0: Terence Trent d'Arby avec Sign Your Name sur ici Mayenne.
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0: On joue ensemble sur ici Mayenne, vous le savez, jusqu'à midi. Notre jeu de l'été, c'est coup de foudre en Mayenne. Il faut pousser les portes des monuments de notre département. Derrière ces portes se cachent des cadeaux, parfois de très très jolis cadeaux. On a des cartes carburant d'une valeur de 50 euros. Nous avons des bons d'achat aussi à vous offrir. On a des petits week-ends sportifs également pour profiter. On a des goodies, on a des jeux de société et plein d'autres très très beaux cadeaux. Je vous invite à rester à l'écoute d'ici Mayenne pour pousser l'une des portes de notre département. À chaque fois, vous avez deux chances si vous décidez de ne pas repartir avec le premier cadeau. Et puis attention, parce que parfois il peut y avoir un gros coup de tonnerre. Et si c'est le cas et que la foudre tombe sur l'une des portes, eh bien vous ne repartez avec rien du tout et ce sera fini. Mais vous pouvez tenter votre chance dès maintenant. 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Coup de foudre en Mayenne tout l'été jusqu'à midi. Ça commence. Avec un premier auditeur, première auditrice, juste après le morceau d'Indochine avec 3 nuits par semaine. Mais 3...

0: Indochine avec 3 nuits par semaine sur Ici Mayenne.
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0: Notre jeu coup de foudre en Mayenne jusqu'à midi pour faire le plein de cadeaux, pousser les portes des monuments de notre département et surtout vous faire plaisir si vous avez en plus les enfants, les petits-enfants, si vous avez des copains qui sont en vacances chez vous. L'occasion aussi de découvrir, pourquoi pas, le territoire mayennais qui regorge de belles choses. On va jouer tout de suite avec notre première candidate. Il s'agit de Clémence. Bonjour Clémence.
3: Bonjour.
0: Clémence, vous êtes dans le sud Mayenne, à hauteur de Château-Conti, à Azé exactement, c'est la commune qui joue que ce Château-Conti.
3: C'est ça.
0: Et il fait beau, j'imagine, parce qu'il fait un...
3: Oh oui, trop chaud.
0: Il fait trop chaud, l'occasion d'être un petit peu au frais et du coup, eh bien, de jouer avec nous. Vous connaissez le principe, Clémence, de coup de foudre en Mayenne?
3: Oui.
0: Nous jouons avec différentes portes aujourd'hui. La porte du musée Robert Tatin, la porte du château de Lasté-les-Châteaux, du refuge de l'Arche, du chemin du Halage, de la cité médiévale de Sainte-Suzanne, de la cité archéologique de Jublin, des grottes de Sauge ou encore du mont des Avaloirs. Est-ce que vous êtes prête, Clémence?
3: Je suis prête.
0: Je vous écoute pour la porte que vous avez choisie.
3: Allez, on y était lundi, je vais dire le refuge de l'Arche.
0: Alors, le refuge de l'Arche, c'est validé. Clémence, bonne nouvelle, il y a un cadeau derrière la porte du refuge de l'Arche. C'est un beau cadeau puisqu'il s'agit de 3 entrées pour la grande fête de la moisson de Saint-Denis de Gâtine de ce week-end du 15 août, de ce samedi 15 août. Est-ce que ça vous tente ?
3: Non, pas vraiment.
0: Bon, voilà, comme ça, le problème est réglé. Vous avez donc la possibilité de choisir une autre porte, mais ça veut aussi dire que vous laissez tomber ce cadeau.
3: Oui.
0: Mais il peut y avoir moins bien, mieux, bien évidemment, et je vous le souhaite, ou vraiment rien du tout si vous tombez sur le coup de foudre.
3: Ok.
0: On est parti pour une autre porte, je vous écoute.
3: On va dire le musée Robert Tatin.
0: On est parti pour le musée Robert Tatin.
4: Bonjour, bienvenue au musée.
0: Bon, Clémence, c'est plutôt une autre bonne nouvelle, c'est qu'il y a un autre cadeau derrière la porte du musée Robert Tatin. Il s'agit donc d'un panier en paille et cuir, ici, d'une valeur de 40 €, ce qui est plutôt un chouette cadeau.
3: Ouais, super.
0: Ça vous fait plaisir ?
3: Oui, très bien,
0: pour super. Pour faire des petites courses sur le marché.
3: Ouais, ouais. C'est parfait.
0: Bravo.
3: C'est parfait, super, merci beaucoup.
0: Clémence, vous avez prévu de faire quoi aujourd'hui ?
3: Je cherche une activité auprès pour mes enfants. Je ne sais pas encore.
0: Vous allez rester à la maison peut-être un petit peu quand même.
3: Ouais, faut les occuper.
0: Je sais bien. Je sais, j'ai 3 enfants et je peux vous garantir que quand il fait très chaud, s'il n'y a pas un point d'eau à proximité, c'est très compliqué.
3: C'est
0: moi, je fais une petite chasse aux gommettes. C'est pas mal aussi ça.
3: Ah ouais, j'en ai un de 13 ans, les gommettes, ça m'intéresse plus.
0: Ah, oui, effectivement, ça va être plus compliqué. Clémence, en tout cas, bon courage pour essayer d'occuper les enfants. Comment ils s'appellent, les petits loups?
3: Elliot et Marceau.
0: Elliot et
3: Marceau.
0: Elliot et Marceau, eh ben on les embrasse bien fort et merci beaucoup d'avoir joué avec nous, Clémence. Quelle est la radio la plus écoutée en Mayenne?
3: Ici Mayenne.
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0: Et voilà déjà un joli cadeau pour Clémence du côté d'Azé. Il y en a d'autres cadeaux comme ça à vous offrir pour profiter justement aussi avec les enfants. Ce qui peut être plutôt pas mal, il faut découvrir ça derrière l'une des portes des monuments de notre département. Votre jeu qui revient juste après. Alex Warren pour la nouveauté. Elle est chez nous, c'est Fever Dream.

0: Alex Warren avec Fever Dream sur Ici Mayenne. N'hésitez pas à vous inscrire 02 43 67 11 11. Notre jeu de l'été coup de foudre en Mayenne qui est de retour avec une nouvelle auditrice qui va jouer avec nous au standard.
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0: Pierre Bachelet avec En l'an 2001 sur Ici Mayenne.
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0: On poursuit notre jeu de l'été, coup de foudre en Mayenne pour faire le plein de cadeaux. On va prendre la direction du sud Mayenne, direction Villiers-Charlemagne pour faire étape à Entrammes avec notre nouvelle auditrice. Il s'agit d'Alice. Bonjour Alice.
3: Bonjour
0: Alice.
3: Bonne fête Clarisse.
0: Oh merci beaucoup, c'est trop mignon. C'est une toute petite voix Alice. Alice, quel âge tu as ?
3: 9 ans et demi.
0: 9 ans et demi, oh c'est trop choupinou, moi j'adore. Moi, il ne faut pas me passer des enfants à l'antenne parce que sinon je vais pleurer. Alice, est-ce que ça va ?
3: Oui.
0: Bon, très bien, en vacances du coup ?
3: Oui.
0: Pour profiter un petit peu ? Tu n'es pas toute seule Alice, il y a qui à côté de toi ?
3: Là je suis dehors et il y a papa à côté.
0: Oui, il y a papa qui surveille quand même à côté. Comment il s'appelle papa ?
3: Anthony.
0: Bon, on embrasse bien fort Anthony. Alice, tu connais le principe du jeu coup de foudre en Mayenne ou tu veux que je te réexplique les règles ?
3: Si, je connais.
0: D'accord, donc il va falloir redécouvrir peut-être un beau cadeau derrière l'une des portes des monuments de notre département. Aujourd'hui, nous jouons donc avec la porte du musée Robert Tatin, la porte du château de la Selle et Château, la porte du refuge de l'Arche, la porte du chemin du Halage, de la cité médiévale de Sainte-Suzanne, de la cité archéologique de Jublin, des grottes de Sauge ou du mont des Avaloirs. Est-ce que tu es prête Alice ?
3: Oui.
0: Eh bien, c'est parti. Je t'écoute pour la porte que tu as choisie.
3: Grotte de Sauge.
0: Alors, on va prendre les grottes de Sauge. C'est validé. Alice, la bonne nouvelle, c'est qu'il y a un cadeau derrière la porte des grottes de Sauge. Il y a un jeu, c'est un quiz de 200 questions pour les enfants à partir de 10 ans. Donc, tu as 9 ans et demi, c'est quasiment dans ton âge. Alice, on t'a perdu ?
3: Non, je suis encore là.
0: Alice, est-ce que ce cadeau t'intéresse ? Ou alors, tu te dis que tu voudrais peut-être mieux et qu'il y a autre chose qui t'intéresse ? Et dans ces cas-là, ouvrir une deuxième porte, mais ça veut aussi dire que tu n'auras plus le cadeau que je viens de te présenter.
3: Je dis non, je vais tenter un autre truc.
0: D'accord, il y a un autre truc qui te fera plaisir, toi ? Me dis pas une voiture, hein. J'ai pas ça sous le coude, est-ce qu'avec la compta ça ne fera pas, mais est-ce qu'il y a un autre cadeau qui te ferait plaisir, toi ? Non, ça ne devient pas comme ça. Est-ce que tu es prête à me donner la porte, la nouvelle porte que tu as choisie ? Attention Alice, parce qu'il peut y avoir moins bien, il peut y avoir rien du tout aussi dans la porte que tu choisis, il peut y avoir mieux également. Est-ce que tu es prête ?
3: Oui.
0: Alors, je t'écoute.
3: Je dis le halage.
0: Alors, le chemin du halage, c'est validé. Alors, Alice, il y a un cadeau derrière la porte du chemin du halage. Est-ce que tu es arrivée à t'occuper, toi, pendant les grandes vacances ?
3: J'étais chez ma mamie.
0: Oui.
3: On est allé à la garderie et là on a une semaine où mes parents ils sont en vacances, donc on est la semaine là à la maison et la semaine dimanche on part en vacances du 16 au 29 août en Bretagne au Finistère de la Bretagne.
0: Au Finistère de la... C'est trop mignon. Alice, elle va nous raconter tout son programme de cette fin août. Alice, en tout cas, pour cette semaine de vacances, tu vas pouvoir profiter de deux places pour le parc d'aventure des petits loups, le monde des petits loups à Laval. C'est deux entrées pour toi et la personne de ton choix au parc aventure, le monde des petits loups. Tu connais un petit peu ?
3: Oui, je suis déjà allée une fois. C'était avec un anniversaire.
0: Oui. Et ça t'a plu ?
3: Ouais.
0: Et tu as envie d'y retourner ?
3: Ouais.
0: Et ben voilà, les deux places, elles sont pour toi, Alice. Bravo.
3: Deux places. Merci.
0: Bon, tu es contente ?
3: Ouais.
0: Bon, tu as un frère, une sœur ?
3: Oui, j'ai un petit frère, Malo.
0: Tu vas pouvoir l'emmener si tu veux, hein, emmener ton petit frère au parc d'aventure du monde des petits loups. C'est à Laval, zone des Beauzés. Bravo, Alice. Merci beaucoup d'avoir joué avec nous.
3: De rien.
0: Alice, quelle est la radio la plus écoutée en Mayenne ?
3: Ici Mayenne.
0: Eh oui.
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0: Oh, c'est trop mignon d'avoir des petits candidats comme ça. Ça fait toujours plaisir. On prend toujours une voix un peu niaise quand on parle aux enfants. Je ne sais pas pourquoi. On se transforme finalement. La musique continue sur Ici Mayenne, notre jeu de l'été aussi, jusqu'à midi pour vous faire plaisir avec le blind cadeau. Il y a Alice à l'instant dans le sud Mayenne à Entrammes qui vient de remporter ses places pour le monde des petits loups, le parc aventure. On a d'autres cadeaux, de beaux cadeaux à vous offrir. On regarde ça après YouTube pour With or Without You. 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

0: Et You Too avec With or Without You sur Ici Mayenne.
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0: Et voici vos infos pratiques pour faciliter votre quotidien. C'est toutes les heures sur Ici Mayenne. On va donc s'intéresser aux petites consignes propices à la chaleur. Le petit dernier qui s'appelle Vivre avec la chaleur sur Vivre la chaleur avec la chaleur.fr et qui regorge de conseils pour bien s'adapter à ces vagues et au réchauffement climatique avec des conseils pratiques et sympas que vous pouvez retrouver sur ce site. Et puis il y a aussi santé.gouv.fr qui rappelle lui les conseils essentiels les plus proches de nous en Mayenne. Et enfin, .gouv.fr pour suivre les dernières alertes, entre autres. Et bien sûr, si vous voulez rester informé, vous écoutez Ici Mayenne et ce, tout au long de la journée. Du côté de Mélédumène, des travaux arrivent prochainement, en l'occurrence des travaux d'effacement des réseaux électriques. Ça va se dérouler du 25 août au 16 octobre et ce sera rue de la Gare, donc à Mélédumène. Et puis, une journée festive vous attend dimanche. C'est à Averton avec un vide-grenier, jouer en bois et spectacle au programme. Une très belle journée. Voilà pour vos infos pratiques sur Ici Mayenne qui reviennent dans une heure.
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0: Sur Ici Mayenne, on va accueillir un nouveau candidat qui s'est inscrit au standard au 02 43 67 11 11 qui va tenter sa chance pour remporter peut-être un beau cadeau, notre jeu coup de foudre en Mayenne qui se poursuit jusqu'à midi. En attendant Michel Polnareff, voici On ira tous au paradis.

0: Michel Polnareff avec On ira tous au paradis sur SI Mayenne.
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0: Poursuivons notre jeu de cet été coup de foudre en Mayenne pour faire le plein de cadeaux. On joue avec les portes des monuments de notre département et je vous propose qu'on prenne tout de suite la direction encore du sud Mayenne dans le secteur de Luiserie avec Franck. Bonjour Franck.
3: Bonjour Clarisse, bonne fête et on ira tous au paradis.
0: Merci beaucoup Franck, c'est très gentil. Ça fait plaisir,
3: voilà, pour bien radio du département.
0: Ouais, c'est adorable, merci pour ce petit message Franck. Il y a tout le monde qui me souhaite ma fête aujourd'hui et forcément bah, ça me met le sourire. Et ça me fait du bien aussi. Franck, du côté de Luiserie, vous connaissez le principe du jeu, je vous rappelle.
3: Je connais le jeu, ouais. Il y a un an, j'avais joué à l'autre jeu, c'était à peu près la même sorte de jeu, mais c'était, sauf que le prénom a changé. Mais il y a un an, j'étais tombé sur le monstre.
0: Bon, je vous rappelle, on joue donc avec les monuments de notre département. Il faut en pousser les portes avec la porte du musée Robert Tatin, la porte du château de la Selle et Château, celle du refuge de l'Arche, du chemin du Halage, de la cité médiévale de Sainte-Suzanne ou de la cité archéologique de Jublin, des grottes de Sauges ou du mont des Avaloirs. Est-ce que vous êtes prêt, Franck ?
3: Je suis prêt, pardon.
0: Je vous écoute pour la porte que vous avez choisie, Franck.
3: Eh bien, je vais ouvrir la porte de Jublin.
0: On est parti pour la porte de Jublin.
3: Oh, c'est pas vrai. Je le savais, pourquoi vous l'avez ouverte? Bah, je le savais. J'ai dit, j'ai tellement la poisse que.
0: Mais il faut suivre sa première impression. Si vous vous êtes dit, si j'ouvre celle-là, je le sens pas. Fallait.
3: Non, mais bon, de toute façon, je savais. J'avais tout noté, toutes les portes qui avaient été ouvertes. Et du coup, je m'étais dit dans ma tête, de toute façon, comme ça fait 200 fois, jamais 200 fois.
0: Voilà. Oh là là, Franck, je suis tellement désolé pour vous.
3: Non, mais il n'y a pas de mal. Déjà, d'une, on prend du plaisir avec vous toute la journée à ICI Mayenne. On prend du plaisir. Je voudrais faire une dédicace à ma sœur de Grenoble et sa copine et toute ma famille, parce que ce soir, on va se rejoindre tous ensemble pour regarder l'éclipse qu'on reverra pas.
0: Eh ben, écoutez, en tout cas, c'est une bonne humeur qui fait du bien. Franck, profitez de ce moment en famille, ça c'est indispensable évidemment. Et ça, ça ne vous empêche pas de vous réinscrire, Franck. Vous pouvez le faire, bien sûr, avec grand plaisir.
3: Oui, je sais, ouais. Vous êtes tombé sur
0: la foudre, vous ne pouvez donc pas rouvrir une nouvelle porte, mais n'hésitez pas.
3: Oui, je comprends, voilà.
0: Franck, merci beaucoup pour cette belle et bonne humeur. Ça fait du bien aussi, du sourire comme ça toute la journée. Profitez de ce moment en famille. Et quelle est la radio la plus écoutée en Mayenne ?
3: La radio préférée écoutée dans la première radio du département par les Mayennaises et Mayennais, c'est ICI Mayenne.
0: Merci. Ah, Franck, il est chaud comme un gâteau. En tout cas, un auditeur, ça fait plaisir comme ça, cette bonne humeur à l'antenne. Un autre candidate aussi que l'on retrouve sur ICI Mayenne pour notre jeu de l'été coup de foudre en Mayenne. Il faut pousser les portes des monuments de notre département. On y revient. Ce sera juste après ça.
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0: discorde entre les fanatiques de pizza italienne et puis ceux qui aiment bien le sucré salé dans les pizzas. 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
1: Florent Pagny avec la dernière chanson du monde sur Ici Mayenne.
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1: 11h52 sur Ici Mayenne, on va accueillir une nouvelle auditrice qui va jouer à notre jeu coup de foudre en Mayenne pour cet été. Il s'agit d'Élodie. Bonjour Élodie.
4: Bonjour, bonne fête.
1: Merci, je vais même pas dire bonjour, tout le monde me dit bonne fête, merci beaucoup Élodie. C'est avec un grand plaisir qu'on vous accueille sur Ici Mayenne. Vous nous appelez plutôt vraiment vous à l'ouest du département, mais vraiment secteur un peu Rennes quand même.
4: Tout à fait, enfin, je suis à la frontière entre Lille-et-Vilaine et la Mayenne.
1: Du côté du Pertre.
4: Voilà, du Pertre, ouais, tout à
1: voilà,
4: fait.
1: C'est entre les deux et vous avez choisi écouter Ici Mayenne pour tenter votre chance et repartir avec le plein de cadeaux. Vous connaissez le principe, Élodie ?
4: Oui, je connais le principe.
1: Il faut pousser les portes des monuments de notre département. Nous jouons donc avec la porte du musée Robert Tatin, la porte du château de Lassay-les-Châteaux, du refuge de l'Arche, du chemin du Halage, de la cité médiévale de Sainte-Suzanne, de la cité archéologique de Jublain, des Grottes de Sauges ou du mont des Avaloirs. Est-ce que vous êtes prête, Élodie ?
4: Oui, je suis prête.
1: Alors, je vous écoute pour la porte que vous avez choisie.
4: Alors, partons à Sainte-Suzanne pour tout ce qui est historique.
1: On part pour Sainte-Suzanne pour tout ce qui est historique. Il y a un cadeau derrière cette porte de la cité médiévale de Sainte-Suzanne. Élodie, alors je ne sais pas si vous avez l'occasion d'être un peu au soleil, mais on vous offre un chapeau de paille ici, plus un éventail. Et c'est vrai qu'avec la chaleur qu'on a en ce moment, ça va être plutôt pas mal. Vous pouvez donc choisir de garder ce cadeau ou alors d'être un peu joueuse et d'ouvrir une seconde porte pour gagner peut-être un autre cadeau qui peut être mieux. Il peut y avoir moins bien ou rien du tout.
4: Alors, je vais jouer et je vais prendre le mont des Avaloirs.
1: Vous allez jouer et on est parti pour le mont des Avaloirs.

0: il y a un beau cadeau derrière. Wow. Oui, il y a un beau cadeau derrière la porte du Mont des Avaloirs. Un cadeau d'une valeur de 110 euros.
1: Oh, top.
0: Donc déjà, c'est plutôt pas mal. Est-ce que vous aimez le sport automobile ?
1: Je vois de quoi on parle, j'ai jamais fait. Voilà, ça serait une première, je pense.
0: On vous offre votre week-end du côté de l'OEAC pour le 27 et 30 août prochain. C'est les championships, vous allez adorer le championnat de l'OEAC. C'est donc avec entre autres Sébastien Loeb, la présence de Sébastien Loeb. Bref, il y a plein d'autres pilotes qui seront présents aussi. Bravo, bravo Élodie.
1: Merci beaucoup, c'est super.
0: Et c'est bien sûr pour vous et la personne de votre choix. Donc vous allez pouvoir profiter de ces trois jours pour le 50e anniversaire, donc les 50 ans du rallycross de l'OEAC. Merci d'avoir joué avec nous, Élodie.
1: Merci beaucoup, merci à vous.
0: Avec grand plaisir.
1: Bonne journée.
0: Quelle est la radio la plus écoutée en Mayenne ?
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0: Excellente matinée sur Ici Mayenne. Fin de matinée, même le jeu coup de foudre en Mayenne qui sera de retour demain à midi. Voici Lio.

0: Lio avec Fallait pas commencer sur Ici Mayenne.
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0: Vous êtes les bienvenus sur Ici Mayenne, l'éclipse, c'est ce soir. Je vous rappelle cette émission spéciale éclipse aujourd'hui entre 13h et 13h30 avec des invités qui vont nous expliquer ce phénomène exceptionnel et puis détailler aussi le spectacle qui nous attend ce soir un petit peu partout en France et en Mayenne.
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0: Vous avez choisi Ici Mayenne, c'est un excellent choix. Il est midi. Les infos avec Alexandre Frémont. Bonjour Alexandre.
4: Bonjour Clarisse, bonjour à toutes et à tous.
0: Il fera nuit plus tôt que prévu ce soir.
4: Et vous le disiez, avec l'éclipse solaire, effectivement la Lune qui passera devant le Soleil à partir de grosso modo 19h30. Chez nous, c'est l'événement bien sûr que beaucoup ont coché dans leur calendrier. Et pour cause, parce que la prochaine sera en 2081. Une éclipse qui sera pas vraiment totale. En Mayenne, un peu plus de 94% à Laval. Le Soleil passera, la Lune passera devant le Soleil à 94% pour observer l'éclipse. Pensez bien à vos lunettes, bien sûr, spéciales. On n'en a plus ici, on le répète, on le redit à l'antenne, plus la peine d'appeler à l'accueil pour avoir des lunettes, elles sont parties comme des petits pains. L'Observatoire Populaire de Laval organise en tout cas un événement ce soir au stade Manuel à Montebrun à Laval et distribuera encore quelques paires, vous pouvez y aller justement. Et pour toutes les infos pratiques, c'est sur ici.fr, car vous le disiez, mission spéciale effectivement. On reparlera de cette opération lunettes, d'ailleurs dans l'émission jusqu'à 13h30. La prochaine éclipse, on le disait, ça sera en 2081. La dernière, elle remonte à 1999. Vous en souvenez sans doute si vous étiez né. Et qu'est-ce que vous faisiez à ce moment-là, justement? Vous l'observiez ou pas? Roberte, elle, une retraitée mayennaise, se souvient très bien où elle était. Elle était au Jardin de la Périne.
5: Moi, je me souviens surtout, j'étais avec des collègues. Ça nous amusait beaucoup de voir cette éclipse. Donc, on a discuté tout. On a vu cette sensation de jour qui s'éteint. Et la nuit arrive, donc c'est ça, surtout. C'est le souvenir que j'ai.
6: Et là, vous allez la vivre comment cette éclipse?
5: Eh bien, je vais aller avec mon mari et puis une correspondante que j'ai depuis longtemps et qui a un fils qui est devenu correspondant de mon fils aussi. Donc, on va se retrouver un petit groupe de quatre pour regarder cette éclipse.
6: Et au même endroit, au Jardin de la Périne?
5: Non, pas du tout. On va aller au stade Montebrun parce que je pense qu'il y aura des spécialistes peut-être qui pourront nous expliquer des choses. Je pense que c'est à voir parce que de toute façon, on ne le reverra pas. Je l'ai vu une fois, mais je serai contente de le revoir. Ce sera une occasion de sortie, quoi.
4: Voilà, Roberte qui répondait à Gwendoline Langlois. Effectivement, le stade Manuel à Montebrun, c'est là où vous pouvez aller à partir de 19h tout à l'heure. Attention aussi aux enfants, pas de lunettes d'éclipse pour les moins de 3 ans.
0: Une éclipse visible, mais sous une chaleur intense.
4: Oui, 38, voire 39 degrés cet après-midi en Mayenne et à Laval notamment. Et les températures qui ne vont pas beaucoup de redescendre cette nuit. La nuit prochaine, une bonne vingtaine de degrés attendus. On fera un point tout à l'heure. Et tout ça n'aide pas forcément pour limiter le risque d'incendie, estime Steven Tual. Il est météorologue à Tambreton, site spécialisé de météo.
7: Cette canicule provoque un niveau d'incendie qui sera exceptionnel sur notre territoire pour mercredi comme pour jeudi. Jamais on a observé des indicateurs biométéorologiques aussi défavorables. Donc c'est vraiment deux journées où il faudra être en extrême prudence sur l'intégralité de la Mayenne. Et là, je fais la transition avec la pluie. Elle est annoncée à partir de vendredi. Il y a quelques orages qui vont circuler dans la nuit de vendredi à samedi sur la Mayenne. Et ces orages ont un seul mérite, c'est de faire baisser ce risque d'incendie. Mais les pluies ne seront pas efficaces pour ces prochaines journées, et notamment la semaine prochaine. En fait, on prévoit effectivement le retour du flux océanique qui va nous permettre d'avoir quelques averses, mais l'anticyclone est encore trop puissant sur les Açores pour nous apporter des passages pluvieux suffisamment efficaces. Donc, le seul mérite de ces précipitations, ça va être de faire baisser ce risque d'incendie.
4: Bon, et le risque d'incendie, justement, qui est encore élevé dans notre département, on est en risque élevé aujourd'hui, mais aussi demain. Conséquence, un nouvel arrêté a été pris hier par la préfecture de la Mayenne, interdit de se balader, notamment en forêt, de midi à minuit jusqu'à vendredi minuit. Interdit également de fumer, d'organiser un barbecue, de tirer des feux d'artifice ou brûler des déchets verts. Là, c'est jusqu'au 30 septembre prochain. Et on le rappelle, 9 feux sur 10 sont d'origine humaine. Vigilance maximale, on le disait, parce qu'un incendie, et plusieurs d'ailleurs, mais notamment à Saint-Pierre-d'Aigny à 17h30, s'est déclaré dans le nord Mayenne, c'est à la limite avec l'Orne. 7 hectares parcourus, dont plus d'un hectare de jeunes pinèdes. Les pompiers, avec l'aide des agriculteurs, ont réussi à contenir le feu. C'est à lire en détail sur ici.fr. Et puis la sécheresse qui gagne encore plus de terrain dans notre département. Les sols sont de plus en plus secs et la préfecture, là aussi, vient de publier de nouvelles mesures de restriction de l'usage de l'eau. C'est à retrouver sur ici.fr. Pratiquement tous les trois quarts du département est en crise sécheresse.
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4: Alors Clarisse, on le disait, ça va être très chaud. Très chaud aujourd'hui.
0: Très chaud.
4: Le pic aujourd'hui.
0: Le pic, c'est aujourd'hui 39 degrés cet après-midi avec un petit vent mais qui n'apportera pas de fraîcheur. Le ciel va briller tout au long de cette journée. Côté température, donc 39 degrés pour les maximales, ce sera le cas. 39 degrés à Changer ou encore à Louvernay. 39 degrés également pour Argentré, encore Mayenne et Lassay-les-Châteaux. On vous tient au courant de l'évolution ici du temps mais également de l'éclipse tout au long de la journée. Émission spéciale à 13h. Et tout de suite, voici votre émission Best-of au taquet avec Ici Mayenne.
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8: Bonjour à toutes et à tous. Comment allez-vous aujourd'hui? Bon courage si vous êtes au travail et profitez bien de vos vacances si vous en avez cet été. Nous pensons également toujours à ceux qui subissent les incendies, notamment dans la Drôme par exemple. Jusqu'à 13h, on se change les idées avec les meilleurs moments au taquet. Valérie Damido et Eric Bastien seront avec une fan de Disney, une autre de Céline Dion, deux bons cuisiniers, mais aussi un auditeur qui emmène ses propres couverts et sa vaisselle quand il part en vacances. Voilà le programme de la prochaine heure sur votre radio ici.
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8: Cela ne vous aura pas échappé, mais ce soir, il y a une éclipse solaire partielle à plus de 90% en France. Et à cette occasion, nous vous proposons une édition spéciale à partir de 13h. Et nous mettons aussi du soleil dans votre musique avec Au Petit Bonheur, Je veux du soleil sur votre radio ici.

0: Au petit bonheur, je veux du soleil. Petit clin d'œil musical à l'éclipse solaire de ce soir sur votre radio ici. Maintenant, nous allons nous régaler avec Patricia d'ici La Rochelle, qui cuisine très bien visiblement et surtout qui a tendance à proposer plusieurs desserts à ses invités pour le plus grand plaisir de son mari. Vous allez comprendre pourquoi. Et puis il y a aussi Mathieu d'ici Touraine. Lui, c'est un spécialiste des lasagnes. Tout cela va nous mettre en appétit, comme Valérie Damido et Eric Bastien sur votre radio ici.
1: Et ici, nous jouons avec Patricia et Mathieu. Alors, Patricia, il paraît que bon, alors, on bricole pas, on jardine pas. En revanche, ça cuisine.
2: Oui.
1: Ça cuisine de ouf, parce que t'adores recevoir du monde chez toi. Et alors, ce qui est tout à ton honneur, tu innoves à chaque fois. Et pour pas proposer les mêmes recettes aux mêmes invités, tu marques le nom des gens sur les recettes à chaque fois que tu les as fait.
3: C'est génial.
2: Je mets des initiales.
1: Mais c'est vachement bien, dis donc, quelle haute attentionnée tu fais. Alors c'est quoi tes plats que t'aimes le mieux faire? Les gâteaux, les plats salés, qu'est-ce que tu préfères?
2: De tout, j'aime bien, c'est proposer plusieurs desserts. Donc quand des amis viennent ou de la famille, eh ben, ils ont le choix, c'est panna cotta, tiramisu, tarte, crème aux œufs. Enfin, il y a plusieurs desserts, ils choisissent comme dans un resto.
1: Ah bah dis donc, c'est vachement bien.
2: Il en prend un, deux, trois. Après le mari il est content parce que dans la semaine il en reste plein.
1: Ah bah tiens.
2: Et puis voilà quoi.
1: Eh bah le nono il les mange tous les gâteaux celui-ci, hein? Voilà.
2: Ah oui, il les mange tous et les gros comme un haricot vert.
3: Qui nous donne sa recette, hein.
1: Ça, c'est pas gentil.
3: Ouais, c'est dégueulasse.
1: Oui. C'est dégueulasse.
3: Non, mais c'est clair.
1: Ben oui.
3: La farandole des desserts, et le mec, il est comme un haricot.
1: Eh ben voilà, c'est comme ça,
2: ouais,
1: c'est la vie.
2: Ça fait.
1: Ben voilà. Alors, dis donc, alors ça, moi, j'adore. Hein. Le jeudi, il paraît que tu vas au club de Belote. Papa, ça s'appelle La Belle Amitié, c'est ça?
2: La Belle Amitié, oui. La chose, ouais.
1: On adore jouer à la Belote. Coinché, pas coinché.
2: La Belote normale, la Belote ordinaire, sans annonce.
1: Voilà. Eh oui.
2: Et après, on fait des concours dans la semaine. Les samedis, je vais au concours. Je gagne. Là, dernièrement, j'ai gagné. J'ai été la première. Avec mon frère. Je vais jouer avec mon frère. On a fini premier.
3: On gagne quoi? Qu'est-ce qu'on gagne?
1: On gagne des jambons.
2: On gagne des jambons, des paniers garnis, de la nourriture, quoi.
1: Bah oui.
3: Et pas de l'argent.
1: Pas de l'argent.
2: Non,
1: on joue
2: pas d'argent.
1: On ne joue pas pour ça, monsieur.
3: Non, moi, je joue tout le temps pour
2: ça. Pour passer une bonne après-midi, pour se marrer.
1: Merci.
3: Ça n'existe pas.
2: Des nouvelles personnes, se faire des amitiés, et puis voilà.
1: Eh bah, bravo, ça s'appelle la belle amitié, en plus. Bien, alors, tu vas marquer ton premier point avec, tiens, une petite question encore vraie ou faux, une ambiance.
4: Du sopalin, voilà ce qu'il y a de meilleur au monde.
1: T'as vu ça comme on est gâtés en chanson, hein? On a une réalisatrice qui nous cherche des vieilleries, mon gars. Avoir un sopalin, alors que la vraie chanson c'était avoir un bon copain, Jean Gabin, etc. Alors, l'origine du mot sopalin signifie spécialiste des produits absorbants et lingettes. L'origine du mot sopalin, ça veut dire spécialiste des produits absorbants et lingettes. Vrai ou faux, top chrono.
2: Vrai.
1: C'est faux, ça veut dire c'est la contraction de société du papier linge. Société SO, papier pas, linge. Bon, c'est pas grave, il y a d'autres questions, ma petite chérie.
3: Bon, et vous savez que Mathieu fait des lasagnes? Est-ce que vous savez que Mathieu fait des lasagnes? Et alors, bon Mathieu, à Langers, en Indre-et-Loire, il paraît que tu fais toutes les déclinaisons de lasagnes. Est-ce que tu peux nous en parler, Mathieu?
5: Oui, alors c'est vrai que je ne suis pas aussi grand cuisinier que mon adversaire, mais du coup, un plat qui est simple, mais quand même qu'on peut varier, c'est effectivement les lasagnes.
3: Ouais.
5: Donc lasagnes à la viande hachée standard, après chèvre épinard, au saumon aussi également, et puis maintenant, tendance aussi avec du végétal, avec différents légumes.
3: C'est vrai, ça existe aussi.
5: Donc voilà, il y en a pour tous les goûts.
3: Oh, c'est une farandole de lasagne. Mmh. Avec la farandole de dessert de Patricia, je pense que là, on a le repas, on est pas mal.
1: Bah oui,
5: on
1: mais sauf.
5: Et par contre, je suis pas fin comme un haricot.
1: Parce que tu crois que Eric Bastien et moi-même, nous sommes fins comme des haricots?
3: Et on vous le dit souvent, hein, c'est 200 kilos de bonne humeur, David Aubastien, quand même. Hein.
1: Tu vois les gros haricots au beurre? Ça, c'est nous.
3: Voilà, c'est ça. Avec plein de beurre autour et un peu d'huile aussi.
1: Voilà.
3: Bon, alors Mathieu, je vous ai dit qu'il était nul en bricolage, alors que, rappelons-le, il est représentant en bricolage, mais à un moment donné, il a eu une espèce d'éclair de lucidité. Il s'est dit, si je changeais de métier.
1: C'est pas con.
3: C'est pas con. Qu'est-ce que tu fais de reconversion pour faire quoi, alors?
5: Oui, bah du coup ça fait 25 ans que je roule déjà pour effectivement vendre des produits.
3: Ouais.
5: Et là, voilà. j'en ai un petit peu marre de faire de la longue distance, on va dire. Donc du coup, je projette normalement, je serai sur la prochaine session en fin d'année pour ma reconvertir. Toujours conduire, mais plus vendre, mais devenir moniteur auto-école.
3: Ah oui, moniteur auto-école, carrément. Génial. Et en même temps, t'es fan de karting, si j'ai bien compris, avec ton fils.
5: Voilà, karting et puis tout chose sport automobile.
3: Ben ouais, tu fais du karting avec ton fils. Bon, et je te souhaite de bien te reconvertir. Si tu aimes la conduite, voilà, c'est déjà mieux que de ne pas aimer le bricolage et de bien. Voilà.

0: Rochelle le 10 septembre prochain, puis à Pau, Montpellier, Grenoble et ailleurs jusqu'à fin novembre. Vanessa Paradis, les épines du cœur dans la playlist d'ici. Valérie D'Amido et Eric Bastien sont à présent avec Sandy d'ici de Romardèche, une très très très très grande fan de Disney, tellement que cela se voit sur son corps. Et Thierry d'ici Gascogne qui aime beaucoup s'investir dans les fêtes des villages.
1: Et ici, nous sommes avec Sandy et Thierry. Sandy qui vit en Romardèche. Oh là là,
2: je parie que c'est Sandy.
1: Et on parlait avec Cindy du fait qu'elle est comme moi, elle est fan des dessins animés de Disney. Alors, il paraît que t'as plein de tatouages Disney. Tu peux me dire qu'est-ce que t'as comme tatouage?
3: J'ai le flocon de neige pour la Reine des Neiges, les étoiles de Peter Pan, la fée Clochette, la rose de la Belle et la Bête, et j'ai le prénom de mes enfants tatoué en écriture Walt Disney.
1: Oh, ah ouais. Et alors, est-ce que t'as envie de t'en faire un nouveau là, de dessin animé?
3: Non.
1: Non.
3: C'est un projet. C'est un projet.
1: Ah, alors qu'est-ce que tu te ferais en dessin animé?
3: Le chat du Cheshire dans Alice au pays des merveilles.
1: Ah, il est beau. Il est très très beau. Moi j'ai un Bambi en Switch.
4: Oui, il est beau votre Bambi.
1: J'aimerais bien me faire un Bambi. Moi j'aime bien Maléfice aussi. Alors il paraît que ton dessin animé préféré c'est celui-là.
5: Tout comme les étoiles.
1: Je veux t'entendre chanter.

0: Bravo.
1: Mais oui.
2: Bravo.
1: Moi j'aime bien. Il y en a qu'un, c'est Gaston. Bah c'est parce que tu connais pas La Belle et la Bête.
0: Mais non.
1: Est-ce que tu as vu le film?
0: Pourtant c'est un peu nous, hein, La Belle
1: avec,
0: et la Bête.
1: Avec Emma et la petite de. Hein, tu l'as vu?
3: Oui, j'ai vu les deux versions, la version française et la version américaine avec Emma Watson.
1: Eh bien, bien sûr, c'est tellement bien, on adore, moi j'adore. Hein. Là, j'ai hâte de rentrer chez moi pour revoir La Belle et la Bête. Tiens, voilà. Ton personnage préféré, c'est le prince charmant dans La Belle au Bois Dormant.
3: Exactement, le prince Philippe.
1: Oh, le prince Philippe, bah oui, évidemment, le prince
0: celui
1: Philippe.
0: Celui qui fait un bisou avec la chaussure, là. Avant minuit.
3: Ils font tous des bisous et ouais. Ça c'est Cendrillon avant minuit.
0: Ah, je confonds tout.
1: Non, non, le prince Philippe c'est celui qui combat le dragon pour aller réveiller la Belle au Bois Dormant. Aurore.
0: Avec la Reine des Neiges.
1: Voilà, c'est ça. Allez. Alors, t'avais toutes les cassettes vidéo. Maintenant, j'imagine que tu as tout racheté pour tes enfants.
3: Je suis passée au Blu-ray, effectivement. Malheureusement, voilà. Le magnétoscope, il
1: ne
3: marche plus.
1: Ok. Bon. Moi, j'adore. Mes enfants aussi, on adore. On a été vraiment bercés par ça. Alors là, écoute bien. Je vais te poser une question, mais tu n'oublies pas que c'est très court. C'est 5 secondes.
3: Oui.
1: Ok? Tiens, je te mets un petit extrait.
4: Putain, il va le faire, ce con. Il a lu un livre dans sa vie et il fallait que ça tombe sur celui-là.
1: Alors, un lecteur moyen lit entre 200 et 250 mots par minute. Est-ce que c'est vrai ou faux qu'un lecteur moyen lit entre 200 et 250 mots par minute? Vrai ou faux, top chrono, 5 secondes.
3: Vrai.
1: Et c'est une bonne réponse. Et oui, tu peux même lire, si t'es très entraîné, 400 mots minute. Voilà, donc bravo, un point pour Sandy.
0: Combien à notre ami Thierry?
1: Un point.
0: Eh bien, il a un point, donc c'est une belle égalité. Thierry, quelque chose que tu nous as dit il y a quelques temps, là tu habites dans les Landes, il y a même quelques minutes d'ailleurs, c'est que tu travailles dans les fêtes de village. Et alors ça, tu l'as fait longtemps, tu continues, raconte-nous un petit peu, c'est où, c'est quoi l'ambiance, tu fais quoi?
5: Alors en fait, je sers... C'est mon ami Pierre qui a une barre à Genemont.
0: Ouais.
5: Je m'occupe de tout ce qui est électricité à l'extérieur du bar.
0: D'accord.
5: Et je sers pendant 5 soirs.
0: Ah, tu fais le serveur? Ouais. Ah ouais.
5: Ouais, pendant les fêtes.
1: Ah, ça doit être dur.
0: Ouais,
1: ça.
0: C'est du boulot ça. Mais c'est bien, les
5: alors,
0: petites fêtes.
5: C'est du boulot, oui, c'est du boulot.
0: Bien sûr.
5: Oui, c'est du boulot, mais bon, après on rigole bien.
0: Non, mais j'imagine que vous rigolez bien. Il y a des fêtes de village de prévu là, fin mars, début avril. T'as des dates en tête?
5: Non, vraiment, les fêtes chez nous, elles commencent à la mi-mai à peu près.
1: Bah oui, à la Saint-Jean, les fêtes de la Saint-Jean.
0: Bah tu reviendras à la mi-mai, voilà. Écoute. Bon Thierry, voilà. Tu bricoles un petit peu, hein, voilà, tu sais quand même monter un grillage, tu sais peindre une pièce, tu sais bricoler, quoi.
5: Oui, surtout pas l'électricité.
0: Ouais, l'électricité. Bah oui. Ouais. T'as posé du papier de pain dernièrement, il paraît?
5: Oui.
1: Ah, ça maroufle là.
0: Ah oui, où ça? À la maison, chez des amis? Où tu fais ça?
5: Chez une copine.
0: Des copines. Je rappelle qu'il y a un petit souci de voix, hein, notre petit. Et puis il sait tout faire. Il a tous les talents. Oui, non, mais il est mon candidat. Il a donc tous les talents. Il cuisine. Et quelle est ta spécialité, mon ami?
5: Alors, la spécialité des Landes et du Sud-Ouest, c'est du magret au poivre vert.
0: Le magret de canard sauce. Attends. Poivre vert. Bon, bon, bon, bon, bon. Avec des frites, hein?
5: Par-dessus des frites.
0: Ouais.
5: Et avec 2-3 feuilles de salade.
0: Ah, bah oui. Histoire de se donner bonne conscience,
1: évidemment.
0: La salade.

0: Vous écoutez ici Rosanna, Toto. À quelle sortie sympa pourriez-vous faire près de chez vous cet été? Réponse dans moins d'une minute avec votre agenda de l'été, avant d'écouter Étienne Dao sur votre radio ici.
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7: Des infos pratiques ici Mayenne. On rappelle que c'est important et que ça sauve des vies. Il y a régulièrement des dons du sang en Mayenne. Il y en a un notamment demain à Cosselles-Vivien. À l'après-midi, 15h30, 19h, salle du FCC. Et puis un don du sang sur rendez-vous est aussi possible avec cet établissement de l'EFS, l'établissement français du sang, à la maison du don à Laval, sang et plasma, située rue du Père Domaigne, près de la polyclinique. Et là, on peut y prendre rendez-vous avant ou après le travail, pendant la pause déj, entre deux cours ou juste pour faire un break au calme ou à plusieurs, ça dure une petite heure, pensez-y. Retour de la chaleur et des cartes interactives à votre disposition sur le site de la ville de Laval et de la préfecture pour connaître les points de fraîcheur ou encore les points d'eau accessibles sur le territoire. C'est très pratique, prenez soin de vous et écoutez aussi attentivement. Ici Mayenne, d'autres infos pratiques, ça c'est dans une petite heure.
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0: Soyez les bienvenus si vous nous rejoignez. J'espère que vous allez bien. Bon courage avec la chaleur. Il fait encore très très chaud cette semaine en France. Pensez à vous hydrater régulièrement. Jusqu'à 13h, vous déjeunez avec Valérie Damido et Eric Bastien pour les meilleurs moments d'Otaquet. La suite après des heures hindoues. Étienne Dao sur votre radio ici.

0: Vous écoutez ici des heures hindoues, Étienne Daho. Fanny d'ici Touraine jouait avec nous en mars dernier. Fanny qui a un petit souci avec les baies vitrées. Ce jour-là, il y avait aussi Laurent d'ici Belfort-Montbéliard. Lui, il a une petite manie quand il part en vacances. Et cela a beaucoup étonné Valérie Damido et Eric Bastien sur votre radio ici.
1: Alors, notre petite Fanny, hein, qui, je le rappelle, joue avec Issy Touraine, qui habite à 5 Mars-la-Pile, qui est masseuse, qui a un cabinet à Tours, hein, qui adore les pins, qui est maniaque, ça, on a bien compris qu'elle était maniaque. Mais elle est surtout maladroite, c'est notre petit Pierre Richard. Problème avec les portes vitrées, notre petite Fanny.
2: Bah oui,
1: il paraît que tu te les prends tout le temps.
3: Ah oui, tout le temps. Dès qu'il y a une porte vitrée, je me la prends. C'est une catastrophe.
1: Mais il paraît que même tes copains, maintenant, quand tu viens chez eux, ils mettent du scotch pour pas que tu te tapes dans les vitres.
2: Oh la loose.
3: Oui, c'est vrai. Oui, j'avoue, c'est vrai. Ouais.
1: Mais pourquoi ? Qu'est-ce que... Tu vois pas ? Il y a un problème de vue ou comment ?
3: J'ai un problème de vue, ouais, mais pourtant j'ai des lunettes. Hein. Mais non, mais sinon je pense qu'ils sont aussi maniaques que moi, je vois que ça comme.
1: Ah oui, d'accord, mais enfin.
3: Oui.
1: Oui, d'accord, mais enfin quand même.
3: Oui,
1: Tu te fais souvent des bosses, quoi. Oh là là là là là là. Alors, il n'y a pas que ça, hein. Bah non, sinon ça serait pas drôle, c'est pas que pour ça qu'elle est notre Pierre Richard.
2: Qu'est-ce qu'elle fait d'autre ?
1: Eh ben, elle confond toujours sa droite de sa gauche.
2: Évidemment.
1: Comme Pierre
2: Richard. Ça dépend si elle fait ça sur quand elle vote, c'est embêtant.
1: Ah oui, quand elle vote, c'est embêtant. Mais par contre, pour passer le permis, il paraît que tu t'es fait un repère. Qu'est-ce que t'as fait pour pas confondre la droite et la gauche ?
3: Oui, je me suis peint le pouce gauche en rouge. Non, je me suis mis du vernis en rouge,
1: Ouais. Eh ben oui, et c'est ton frère qui t'a appris que le pouce de la main gauche était à droite.
3: Exactement, c'est sa faute.
2: Le mec, il lui dit, tournez à rouge, tournez à bleu. T'as un GPS de couleur, toi, en fait.
1: Bah voilà, exactement. Bah oui, mais qu'est-ce que tu veux que je te dise ? Voilà. Alors, c'est l'heure de la question à 3 points, la question à choix multiples. Écoute bien. Quelle est la personnalité la plus suivie au monde sur Instagram ? Alors, je te donne des propositions. Taylor Swift, Cristiano Ronaldo, Kim Kardashian, Eric Bastien.
2: Mais oui, bien sûr.
1: Qui est la personnalité la plus suivie du monde sur Instagram ? Taylor Swift, Cristiano Ronaldo, Kim Kardashian, Eric Bastien. Top chrono, 10 secondes.
3: J'irai Ronaldo, c'est le plus vieux.
2: Ah non, c'est moi.
3: Ouais, Ronaldo. Cristiano Ronaldo.
1: Eh ben, c'est vrai, il a 600 millions d'abonnés. Wow. Voilà, bravo. Il est largement devant Taylor Swift. Allez, ça fait 7 points pour Fanny et toujours 4 points pour Laurent.
2: Voilà. Et Laurent, ouais, Laurent qui. Alors, Laurent qui était à Bavant dans le Doubs. Ouais. Laurent, ancien bûcheron. Laurent qui a rencontré sa femme grâce à son tracteur. Raconte-nous cette histoire. Je sais pas, c'est l'amour est dans le pré, ton truc, dis-nous.
4: Ah oui, eh ben, c'était en 1982, je débarquais.
2: Ouais,
4: et j'ai crevé l'armoire avec laquelle je sortais mon bois.
2: Okay.
4: Et j'ai été chez un ami pour récupérer du matériel pour réparer.
2: Du dépannage.
4: Et ouais. Là, je suis arrivé, donc habillé en bûcheron. Et je sais pas pourquoi, elle a eu le coup de foudre. Voilà.
2: Oui.
1: Je sais pas pourquoi.
2: Mais oui, le coup de foudre immédiat.
1: Mais enfin, il a dit je sais pas pourquoi, c'est très très non, mais, très modeste.
2: Attends, le coup de foudre, il vient de qui ? De elle ou de toi ?
1: Oui, de elle. C'est ta beauté.
2: Enfin, il paraît qu'elle elle a eu le coup de foudre au moment sur ta façon de descendre du tracteur.
4: Ah, c'est peut-être ça, c'est peut-être le déhanché, ouais.
1: Ah oui, parce que t'as le déhanché d'Elvis Presley.
2: Écoute, belle histoire. En tous les cas, ça fait combien de temps que tu nous as dit là que vous êtes ensemble avec ta chérie ? Bah, depuis 40 ans, ouais, avec Fabienne. 82, quelle belle histoire. Alors, Laurent, quand tu pars en vacances, alors il y a un truc qui m'a fait quand même un peu halluciner, qui est très très bizarre hein, d'ailleurs. Quand Laurent part en vacances, il faut absolument qu'il prenne ses couverts, sa vaisselle et son oreiller. Non, monsieur, il n'est pas à l'aise. Alors, l'oreiller. Pourquoi pas ?
1: L'oreiller, ça m'arrive, moi.
2: Ouais, je comprends. Non, mais les couverts et la vaisselle. Mais sérieux. T'emmènes ta tasse, ton couteau, ta fourchette, quoi.
4: Tout à fait. Ma tasse, ma petite cuillère, ma petite casserole, tout à fait.
2: Mais quand t'arrives dans un hôtel ou dans un camping, ou dans, je sais pas où, chez des gens, j'ai des amis, y a ce qu'il faut quand même.
4: Un hôtel, ça passe. En camping, c'est hors de question.
2: Ah oui.
4: J'ai des amis, je rentre à la maison.
2: Ah, on est dans un haut niveau de quoi ? De peur des microbes ? C'est quoi le délire ?
4: Ah, je sais pas. Ouais. Je ne sais pas. Bon. Je n'y ai pas consulté, donc il faut que je...
2: Écoute, mardi, j'ai un rendez-vous mercredi 16h30 chez le docteur Kirzek. Hein, si tu veux, on te prend un rendez-vous sans problème.
4: Oh ben, avec plaisir.

0: Lisa, petit pêcheur sur votre radio est ici. Nous sommes toujours avec Fanny d'ici Touraine qui nous raconte comment une part de gâteau a changé sa vie et Laurent d'ici Belfort-Montbéliard qui partage avec Valérie Damido et Eric Bastien un talent qui ne sert à rien mais il en est très fier sur votre radio ici.
1: Alors, 7 points chacun les amis, donc ça va se départager au bingo. Mais avant le bingo, on va raconter un petit peu un truc. Alors déjà, il paraît que ça fait 20 ans que tu es avec ton chéri Emmanuel.
2: C'est ça, exactement.
1: Et que tu l'as rencontré au travail.
2: Au travail, oui, de nuit, grâce à une part de gâteau.
1: Et oui, parce que ta copine faisait son pot de départ et t'as amené le gâteau à Emmanuel.
2: Ah bah oui, en vrai j'ai amené un cadeau, ouais, un gâteau à mes collègues qui travaillent à étage du dessous, et je l'ai vu sortir, et ça a été le coup de foudre, quoi.
1: Et voilà, ça y est, pim, allez.
2: Là,
1: ça fait, voilà, des 20 ans que ça dure, et vous êtes mariés depuis 8 ans.
2: Oui, c'est ça, ouais, 20 ans d'amour.
1: Les noces de coquelicot, j'adore.
2: Oh, sympa.
1: Voilà, alors nous allons, afin de pouvoir t'encourager, parce qu'on a très envie que tu te sélectionnes pour la finale.
3: Ils se distinguent pas trop là, pour l'instant, bon, égalité.
1: Ils ont égalité,
3: je sais.
1: Faut toujours que tu la ramènes pour dire n'importe quoi.
3: Comme tous les Auvergnats.
1: Oui, bah concentre-toi plutôt sur les

0: tu veux, du moment qu'il y a plus de deux personnes. Hein, donc, boys band, groupe de mecs, groupe de rock, c'est parti, un maximum. Top chrono.
1: Les Wild Apart, les To Be Free, Alliage, Backstreet Boys, G-Squad.
0: Ok, tu m'en as donné 5. C'est parfait, il y avait évidemment les Hanson Brothers, les Take That, les Bébés Brunes, les Beatles, les Poetic Lovers, les Stones, les Beach Boys, mais tu m'en as donné 5, c'est parfait.
2: Oui, oui, on va voir dans un instant ce que va faire Laurent. Laurent, tu as un porte-bonheur et je suis sûr que ça va être utile pour ce bingo. Et ça va plaire à Valérie parce que tu as toujours un pendule sur toi. Tu fais le pendule. Tu pratiques le pendule qui répond par oui ou par non, par je sais pas, hein, quand on le fait tourner, c'est ça?
3: Je sais pas, oui.
2: Ouais, je sais pas, bah, t'as intérêt à savoir dans un instant. Alors, un truc qui est très lié à moi, et pour une fois, je me reconnais tellement en toi, Laurent. Tu es nul en anglais, ou en tous les cas, en langue étrangère, et ton entreprise t'a payé un an de cours d'anglais, mais t'en avais tellement rien à faire que t'as demandé à qui de faire tes devoirs?
3: Ben, ma grande fille qui était en langue étrangère.
0: Mais voilà. Quelle honte!
2: Ah non, la société lui paye un an de cours d'anglais, c'est... Oh, mais c'est... Et en même temps, j'aurais fait la même chose. Et alors, la chose bien inutile pour finir cette émission, tu décolles les étiquettes de toutes les bouteilles, ça sert à rien, mais tu le fais super bien.
3: Voilà, j'adore.
2: Ça va, toi, Simon? Voilà.
3: Mais
2: pourquoi tu fais ça, les étiquettes et... Ouais.
3: Bon. Ben, je sais pas. Alors, Fabienne, bien souvent, elle me tape sur le bout des doigts parce que faut que j'arrête, mais je sais pas.
2: Écoute, il y a une demi-heure, je t'ai pris un rendez-vous avec Kirzek. Je vais t'en prendre un deuxième rendez-vous avec le docteur Kirzek. Je pense qu'à un moment donné, c'est
3: une thérapie.
2: Allez, pour t'encourager, la musique que tu aimes, tu adores Pink Floyd, tu aimes aussi Dire Straits. Un séjour en Auvergne, c'est maintenant que ça se joue sur le bingo. Combien a-t-elle fait?
0: Elle a fait
2: 5. Comme vous êtes à égalité, il suffit que tu fasses 6, ok? Tu fais plus qu'elle, c'est-à-dire 6, t'encaisses les 10 points et tu reviens vendredi. Bonne chance à quoi?
0: Il a dit bonne chance, Fanny.
2: Voilà,
3: parce qu'elle a gagné.
2: Oh, mais non!
0: Elle dit part pas comme ça.
2: Allez, vas-y. Laurent, j'ai besoin. Là, c'est un bingo. Tu vas avoir 10 secondes pour citer un maximum. Donc, c'est la même chose, sauf que c'est les filles. Un maximum de groupes de filles ou de girls band dans la musique, dans tout ce que l'on connaît en France ou à l'étranger. Allez, concentre-toi. Top chrono. 10 secondes.
3: Totally Spice. Bravo, Fanny.
2: Les L5, les Bengals, les Bell Stars, les Spice Girls, les Supremes, les Ronettes. À cause des garçons, il y en avait plein.
0: Les Andrew Sisters, les Bananarama. Bon, eh bien, ça veut dire, Fanny, que tu nous retrouves pour la finale de vendredi.
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0: September, Earth, Wind and Fire pour du fun que dans la bande-son d'ici. Et puis dans Otaka, nous aimons bien savoir comment les candidats ont rencontré leur chair et tendre. Et c'est ce que nous racontent dans un instant Chantal d'ici Normandie et Baptiste d'ici Loire-Océan. Ambiance amoureuse avec Valérie Damido et Eric Bastien sur votre radio ici.
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4: Ah Chantal, ah, on va parler de la rencontre avec Didier.
5: Mon amitié.
4: Eh oui, c'est presque.
5: C'est beau, ça.
4: Oh, on adore Elsa. Alors, elle sait, ils se sont rencontrés quand ils, parce qu'ils étaient dans le même collège. Voilà. Alors lui, il l'avait déjà vu. Bon, elle l'a vu, pas trop vu. Hein, tu l'avais pas repéré au collège, on va dire.
6: Non.
4: Voilà.
6: Non.
5: Elle l'avait basé, quoi.
4: Non, elle l'avait pas vu, quoi. Ouais. Elle avait des vues peut-être sur quelqu'un d'autre. Mais par contre, vous vous êtes retrouvés au travail.
6: Oui, tout à fait.
4: Vous étiez dans le même boulot.
6: C'est ça. On était dans une fabrique de caravanes.
4: Wow. Alors, du coup, bon, bah, vous vous dites, tiens, bah, on était dans le même collège. Vous décidez d'aller au restaurant pour le 14 juillet.
6: C'est ça.
4: Vous allez vous balader et vous montez en haut de la tour de l'abbaye.
6: C'est ça.
4: Et qu'est-ce qui s'est passé?
6: Et c'est là où on a échangé notre premier baiser.
4: Mmh. Oh, premier baiser partagé. Bon, voilà. Alors, c'était le premier baiser, ça c'était magnifique. C'était quand même en 1976. Ça noie, je dis pas.
5: Il y a 50 ans cette année.
4: Eh oui, et c'était l'été de la canicule. Est-ce que tu t'en rappelles? Parce que moi j'avais 11 ans.
6: Ah
4: et,
6: oui.
4: Ah voilà, l'été de la canicule.
5: Ah oui,
6: tout à fait.
4: On avait...
5: Excusez-moi, j'étais pas là, donc je peux pas témoigner.
4: Je sais,
5: hein.
4: Mais moi je témoigne, j'avais 11 ans, on était au collège. Et on a eu très chaud, c'était vraiment la canicule.
5: Franchement, plus chaud que ce qu'on connaît ces dernières années.
4: Oui, c'était vraiment une canicule épouvantable. Alors ça fait 50 ans que vous êtes ensemble, puisque vous aviez 16 ans. Oh là là là là, vous vous êtes mariés en 1980.
6: Oui.
4: Et ça fait 46 ans de mariage, dis donc.
6: Eh oui.
4: Oh, tu sais que c'est les noces.
6: 50 ans, on va faire la fête.
4: Ah bah j'espère bien, c'est les noces de l'avant, les noces d'or, pardon, n'importe quoi.
5: 50 ans les noces d'or.
4: 50 ans les noces d'or, mais comme
6: noces d'or.
4: Oui, mais comme ça fait 50 ans que vous êtes ensemble, on n'a qu'à dire que c'est les noces d'or. Voilà.
6: Voilà, tout à fait.
4: Mais oui, comme ça tu te fais offrir de l'or. Bon, ma chérie, on va tout de suite marquer 5 points. Je le sais, je le sens. C'est la question cash. Une petite ambiance fermière.
5: Bonjour madame.
4: Bonjour. Alors, comment est-ce qu'on appelle un jeune coq châtré qu'on engraisse pour le consommer?
5: On dirait moi.
4: Comment on appelle un coq châtré qu'on engraisse pour le consommer? Top chrono, 10 secondes.
6: On a droit à plusieurs propositions.
4: Ah non, une seule chérie.
6: Une seule.
4: Vite.
6: Un coquelet.
4: Non, ma chérie, c'est un chapon. Eh oui, le chapon, on le châtre et on l'engraisse. C'est pour ça que sa chair est tendre et savoureuse. Bon, eh ben, pas de points pour toi, mais maintenant, tu sais quelque chose. Notre coq châtré, c'est à toi.
5: Baptiste est avec nous. Baptiste, depuis midi. Baptiste, il a 22 ans. Il est en couple avec Lana. Alors, t'aimerais bien aller aux États-Unis, si j'ai compris. Tu voudrais aller à New York pour rencontrer ton idole, c'est Céline Dion. C'est un projet, t'en es où, là?
7: Voilà, bah, on réfléchit, on cherche. C'est surtout de la disponibilité avec madame pour partir une semaine, jours à peu près.
5: Mais elle est d'accord, c'est juste que vous faut juste accorder vos emplois du temps, en gros, c'est ça, il y a pas de...
7: Voilà, c'est ça, et puis trouver le budget aussi, parce que...
5: Okay. Elle est fan de Céline Dion, comme toi, ou non, pas plus?
7: Pas autant que moi.
5: Pas autant que toi. T'es fan jusqu'au bout, c'est-à-dire jusqu'où tu vas, toutes les émissions de télé, tous les albums, t'as des objets à la maison?
7: J'ai pas d'objets, mais on a gagné des places avec ICI Loire-Océan pour aller voir Génération Céline Dion.
5: Ouais.
4: Ah.
7: Au Zénith de Nantes. Et c'est vrai que c'est un beau spectacle, hein. C'est vraiment.
5: Ah, non, c'est bien, mais c'est pas.
4: Il faut, bah oui,
5: c'est
4: New York.
5: C'est pas Céline, quoi. C'est pas New York, là.
7: Ah, bah non, mais c'est mieux que rien.
5: Ouais, je te souhaite. Hein,
4: mais New York, parfois, on peut trouver des budgets de billets pas très chers.
5: Oui, c'est vrai, on s'y prend un petit peu à l'avance.
7: Voilà, c'est ça. Tu on regarde à peu près les billets d'avion, les locations. Ouais.
5: Alors, comme ça, on est maniaque aussi, hein. On a un petit peu. Un petit défaut.
7: Très légèrement.
5: Un peu perfectionniste aussi, très légèrement, bien sûr.
7: Voilà, c'est ça aussi, toujours modéré.
5: Oui, les choses doivent être faites bien et bien faites et à ta manière, modéré, quoi. Voilà.
7: Voilà, c'est ça.
5: Bien sûr. On est têtu, on n'est pas très patient, on est. Un petit défaut, quoi.
4: L'impatience de la jeunesse.
5: La jeunesse.
4: 22 ans. Voilà, c'est ça. Mais oui, 22 ans.
5: La fraîcheur.
7: Dans des situations, je peux être très patient. Mais...
4: Ah, oui, parce que tu es pompier.
5: Allez, parlons de cette rencontre rapidement avec Lana. Eh oui, il a rencontré Lana chez les pompiers, justement, à la caserne. Voilà. Mais qu'est-ce qu'elle faisait à la caserne, elle?
7: Bah, elle est pompier aussi.
5: Ah, famille de pompiers. Couple
7: voilà,
5: de pompiers. Waouh.
7: Elle est pompier, ses parents sont pompiers aussi. Donc,
5: Ah ouais, quand même. Et alors, du coup, qui a fait le... Le premier pas,
7: c'était elle.
5: Qui a fait le premier feu,
4: c'est
5: quoi.
4: Elle.
5: C'est elle, le premier pas, le premier rendez-vous et tout. Bon, bravo, ça fait combien de temps que vous êtes ensemble avec Lana?
7: Ça fait un an et quatre mois.
5: Eh ben, je te souhaite que du bonheur pour vous deux.
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0: Medeiros, Bailar Calypso. Merci d'avoir passé l'heure du déjeuner avec nous et les meilleurs moments de taquet. Valérie Damido et Eric Bastien reviennent demain pour d'autres instants drôles et sympathiques sur votre radio ici. Bonjour Emeline Ferry.
1: Bonjour Catherine, bonjour tout le monde.
0: À suivre le journal de 13h et une édition spéciale éclipse solaire.
1: Parce que ça y est, le compte à rebours est lancé ce soir. On tourne les yeux vers le ciel, un phénomène exceptionnel à voir, l'éclipse quasiment totale en France. On va tout vous expliquer avec nos invités, nos reporters sur le terrain. Ça va être un grand moment jusqu'à
0: 13h30. Et on n'oubliera pas nos petites lunettes, c'est très important.
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0: Très bon mercredi sur votre radio ici, il est 13h.
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0: Édition spéciale Éclipse avec Emeline Ferry jusqu'à 13h30, donc sur votre radio ici.
1: Une émission pour répondre à toutes vos questions à quelques heures de cet événement exceptionnel dans le ciel, une éclipse solaire quasiment totale en France. On ira là où on la verra le mieux dans notre pays, au Pays Basque. Des invités avec nous, Alain Sirou du magazine Ciel et Espace, Florent Delefly de l'Observatoire de Paris et Marie Grand de la Cité de l'Espace à Toulouse. Tous nos conseils, nos bons plans pour en profiter. On n'oublie pas évidemment de mettre ses lunettes de protection. Obligatoire pour observer l'éclipse ce soir. C'est une journée exceptionnelle et on la vit ensemble sur votre radio ici.
0: Mais d'abord, c'est le journal avec vous, Aude Razzo. Bonjour Aude.
3: Bonjour Catherine, bonjour à tous.
0: L'actualité marquée par ce drame dans les Deux-Sèvres.
3: Trois personnes sont mortes dans l'incendie d'un gîte à Loumois. Trois corps découverts dans une habitation totalement calcinée. Le feu est parti d'un champ juste à côté hier après-midi avant de se propager. Bonjour Anne Minière, vous êtes sur place, reporter ici Poitou avec les pompiers qui sont toujours présents ce midi.
4: Oui, depuis la route où je me trouve, on peut voir un camion de pompiers ainsi que des soldats du feu qui arrosent encore à travers les divers foyers de cet incendie. Résultat, l'accès à la route après le village de Gourget est coupé par les gendarmes qui demandent à tous les véhicules de rebrousser chemin. La végétation tout autour est très sèche, c'est très jaune. Le feu qui est donc parti hier en fin d'après-midi est allé très vite et il a ravagé en tout une vingtaine d'hectares de prairies. Un incendie qui, selon les gendarmes de Parthenay, s'est propagé à un hangar agricole et au gîte attenant et qui a donc fait 3 victimes.
3: Anne Mignard, depuis Loumois dans les Deux-Sèvres. Quelle est la cause de cet incendie? L'enquête est confiée à la brigade de recherche de Parthenay. Les incendies, la canicule et à la une aussi, l'appel à l'aide des maraîchers. Marc Kerangueven, il est président du Séraphel. Chou-fleur, salade, artichaut, petit pois, c'est en Bretagne. C'est le plus grand groupement de producteurs de légumes de France. Touché de plein fouet, lui aussi forcément par la sécheresse.
5: C'est plus que préoccupant, c'est alarmant. En brocoli, artichaut et salade, ceux qui n'ont pas d'irrigation, c'est 100% de perte. Voilà, il n'y a rien. Moi, je suis producteur de salade, je n'ai pas d'irrigation. Ça fait 3 semaines que je ne récolte pas une salade, que je détruis semaine après semaine ce qui était prévu. Je suis installé depuis 1988 derrière l'exploitation de mes parents. Donc, j'ai connu quand même depuis longtemps la vie en production légumière ici. Et jamais je n'ai connu ça. Jamais, mais jamais. Il faut un grand plan d'accompagnement pour aider les producteurs à repartir. Si rien n'est fait pour accompagner les producteurs dans cette crise qui est, je vais dire, alarmante et énorme, les gens vont baisser les bras.
3: Que faire pour aider les maraîchers, les agriculteurs? Une réunion de crise se tiendra tout à l'heure, 14h, au ministère de la Transition écologique. La ministre Monique Barbu réunit les préfets de région pour un état des lieux des tensions autour de l'eau. Autre conséquence et autre inquiétude avec cette chaleur, nos centrales nucléaires tournent toujours au ralenti. Plus de 20% du parc nucléaire d'EDF était indisponible ce matin. Les trois quarts de la France sont depuis ce midi en alerte orange canicule. 78 départements.
0: Une histoire maintenant et un témoignage qui en dit long.
3: Celui de Pierre Leroy, ancien maire de la petite commune de Puy-Saint-André dans les Hautes-Alpes. Il s'était lancé en mai dernier dans une traversée de la France à pied, justement pour alerter sur le réchauffement climatique. 3 mois plus tard, il s'arrête, épuisé par les vagues de chaleur. Adrien Serrière l'a rencontré en Vendée.
6: Voilà 3 mois qu'il est parti avec sa charrette, sa tente et son sac à dos. Un voyage pour échanger en chemin avec des élus, des associations autour de la transition écologique et de la ruralité, mais devenu un calvaire pour Pierre Leroy.
7: Depuis 2 mois, c'est rare quand je suis descendu en dessous de 35 degrés. J'ai commencé à essayer de trouver des solutions d'adaptation. J'ai commencé à marcher à 5h30 du matin. Mais en fait, physiquement, c'est totalement épuisant, quoi.
6: Depuis le Briançonnais, il a traversé la Provence, les Cévennes, le Quercy, la Dordogne, plus de 1300 km avant de s'arrêter en Charente. Stoppé, il l'affirme, par la crise climatique.
7: Au début, je disais, dans 5 ans, faire ce que je fais, ça sera plus possible. Mais là, c'est pas dans 5 ans. C'est d'ores et déjà aujourd'hui, physiquement, psychologiquement aussi. On ne peut pas, en été, traverser la France à pied.
6: Lui qui avait mis en œuvre pendant ses mandats des solutions de sobriété se questionne aujourd'hui sur l'adaptabilité du territoire.
7: Il faut vraiment qu'on change de pratique fondamentalement, assez radicalement, si on veut en effet que les territoires continuent à être habitables.
6: Sa traversée de la France est pour l'instant mise en pause. Pierre Leroy s'est réfugié en bord de mer, en Vendée, en attendant le retour de journées moins chaudes.
3: Un reportage d'Adrien Serrière. Le Paris Saint-Germain en quête d'un premier trophée cette saison. Les footballeurs parisiens disputent la Super Coupe d'Europe ce soir face au club anglais d'Aston Villa. Le match se joue en Autriche. Au championnat d'Europe de natation, les Françaises disputeront bien la finale du relais 4x100 mètres nage libre. Ce soir, elles sont qualifiées troisième temps des séries. La finale partira vers 20h15 et c'est la seule possibilité pour la France de décrocher une médaille aujourd'hui. On tourne les yeux vers le ciel, un peu en avance, avec notre astronaute Sophie Adnot. Elle deviendra mardi la première Française de l'histoire à marcher dans le vide spatial, annonce de la NASA. Elle doit effectuer une sortie dans l'espace depuis la Station Spatiale Internationale.
0: Merci Aude Razo. Retour de l'info à 14h sur votre radio ici.
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0: 13h06, édition spéciale éclipse avec vous, Emeline Ferry.
1: Et oui, le soleil a rendez-vous avec la lune aujourd'hui. Une éclipse solaire, un spectacle merveilleux dans le ciel. En début de soirée, on pourra l'observer partout en France et ça rappellera des souvenirs à beaucoup de monde. La dernière fois qu'on a eu droit à un tel phénomène, c'était il y a 27 ans, Mathilde Cariot.
8: 11 août 99. Midi 15.
9: Que le spectacle commence. L'astre mort grignote lentement l'astre de feu.
8: Les Français sont fascinés par l'éclipse. En témoignent ces réactions compilées par Lina.
10: Je trouve que c'est super, enfin il n'y a pas de mots.
11: Je suis très contente d'être venue. J'avais jamais vu d'éclipse, mais plus que tant.
12: Qu'est-ce que je vous dise? C'est waouh.
8: 27 ans plus tard, Laurence et Sabrina s'en souviennent comme si c'était hier.
13: C'est assez impressionnant.
8: Elles étaient ici, boulevard Haussmann, quand le soleil a disparu.
13: Le souvenir, c'est déjà de voir l'obscurité arriver progressivement et se retrouver pratiquement dans le noir, parce que je crois qu'en 99 elle était beaucoup plus importante que cette année en plus à Paris. Et puis le froid, il faisait beaucoup plus frais, on a perdu quelques degrés en quelques minutes en fait.
14: Bah, c'est pour ça qu'on s'en souvient.
8: Au coin de la rue, Michel fait la queue pour acheter des lunettes, il n'en avait pas en août 99.
15: Et peut-être qu'on n'était pas aussi attentif aux règles, je me rappelle que ma fille elle avait un masque à souder pour regarder l'éclipse, ce qui n'était pas terrible, mais a priori ça s'est bien passé. Heureusement qu'il y avait des nuages.
8: Car lui et son épouse Claire étaient en Bretagne cet été-là.
16: C'était assombré quoi, mais on n'a pas vu l'éclipse. Donc j'espère que cette fois-ci, ça sera bon.
8: Aucun risque de la louper, le soleil brille partout, aujourd'hui jusqu'à l'heure de l'éclipse, entre 19h15 et 21h20.
1: Conditions météo favorables pour ce soir, on a hâte. Il y en a un qui trépigne d'impatience, c'est le directeur de la rédaction du magazine Ciel et Espace. Bonjour Alain Siroux.
17: Bonjour Emeline, bonjour.
1: Un grand merci d'être avec nous en studio. Alors ça y est, le grand jour est arrivé.
17: Ben oui, parce qu'il y a une chose qui est certaine, c'est que ça ne sera pas remis à une date ultérieure. Et c'est les éclipses, c'est vraiment un jeu qui est parfait, qu'on connaît bien à l'avance. Je peux vous donner les dates la prochaine éclipse totale de soleil à Paris, ce sera le 3 septembre 2081.
0: Oh, j'aurai 100 ans, mon Dieu.
17: Moi, je ne serai pas libre le matin, donc on verra comment on se débrouille. Mais vous voyez, maintenant, les calculs astronomiques permettent de savoir exactement quand a lieu ce rendez-vous, mais effectivement aussi de savoir où il faut être le mieux placé. Et vous avez diffusé un reportage sur 1999, elle passait en France, au nord de la France, et là, c'est plutôt vers le sud. Plus vous êtes près du sud et de Biarritz, Bayonne, et donc évidemment de l'Espagne, plus vous avez d'obscurité, entre guillemets, et surtout plus vous êtes proche de la totalité.
1: C'est un rendez-vous, c'est un grand moment collectif qu'on vit ensemble, aussi tous ensemble tournés vers le ciel.
17: Oui, parce que vous savez, le mot éclipse, c'est un mot qui, en grec, veut dire défaillance, abandon. C'est la défaillance du soleil. Et ça, c'est pas normal. Quand vous sortez, vous allez vous promener, il fait beau et tout, vous savez que c'est le jour, puis après il y a la nuit, quoi. Mais là, il fait nuit en plein jour, il y a un truc qui va pas. Donc, vous voyez bien que ça n'est pas normal, et même si vous savez quelle est la nature du phénomène, eh bien, il va se passer quelque chose qui est très curieux, c'est une obscurité, semi-obscurité. un crépuscule qui va arriver en fin de journée et qui va changer tout le paysage. Parce que ça n'est pas seulement la lune qui passe devant le soleil.
1: C'est un drôle de moment.
17: C'est un drôle de moment où les couleurs vont changer, où ça va devenir un peu plus...
1: Le temps, la température, argenté. Ça a une influence sur la météo.
17: Ça a une influence sur la température. La température va baisser parce que vous cachez quand même plus de 90% de l'astre du jour. Les oiseaux vont aller se coucher, les animaux de la basse-cour, ils sont à surveiller. Enfin, et c'est quelque chose qui est collectif. C'est, nous vivons ensemble un événement où nous sommes sur une planète qui tourne autour d'un soleil, lequel va se trouver éclipsé par notre propre satellite. Donc vous voyez, c'est un moment magique.
1: Et on va essayer de comprendre, de décrypter ce merveilleux phénomène. Vous restez avec nous, Alain Siroux. On accueille Marie Grand, responsable éducation et médiation à la Cité de l'Espace de Toulouse. Bonjour.
12: Bonjour.
1: Alors je voudrais, avant de décrypter tout ça, vous faire écouter quelques témoignages, quelques interrogations au micro de Ici Provence. Qu'est-ce que c'est une éclipse ?
14: C'est quand la Lune, elle va faire le tour du Soleil, non ? Peut-être pas le tour, mais elle va passer par-dessus.
18: C'est la Lune qui tourne autour du Soleil.
19: C'est en mode le ciel, il va s'assombrir d'un coup.
17: Et pourquoi le ciel va s'assombrir ?
19: Je sais pas.
20: C'est quand le Soleil, il se place derrière la Lune, quand il y a la pleine Lune. Le Soleil, il passe derrière. Et du coup, ça fait que le ciel, il est tout noir en pleine journée.
21: La Lune, du coup, elle passe devant le Soleil, ce qui fait du coup les rayons lumineux, ils passent pas. La lumière est bloquée, on est plongé dans le noir temporellement.
22: On va avoir une grosse boule noire. Vu que ça va passer devant, je sais pas, ça va accentuer la lumière. Et on va devoir mettre des lunettes pour protéger les yeux. Parce que sinon, au bout de 20 secondes, on devient aveugle.
23: Il y a la Terre, la Lune et le Soleil qui vont être alignés. Et du coup, on va avoir l'impression d'être en pleine nuit, en pleine journée.
1: Bon, vous l'entendez, Marie Grand, sans mauvais jeu de mots. On a besoin de vos lumières. Éclairez-nous. De quoi on parle ? Qu'est-ce que c'est une éclipse solaire ?
12: Alors, on a entendu quand même de bons éléments dans toutes les paroles de votre public. En effet, une éclipse, c'est le moment où la Lune passe exactement sur l'axe Soleil-Terre. Donc à ce moment-là, la Lune aura une apparence, ce qui est quand même assez extraordinaire, une ombre apparente égale à la taille du Soleil. Je dis bien apparente, puisque la Lune est 400 fois plus petite que le Soleil, mais elle est aussi 400 fois plus proche de nous que le Soleil. Donc à des moments qui sont assez rares mais pas tant, c'est-à-dire une à deux fois par an, la Lune passe exactement sur l'axe Terre-Soleil et donc crée une ombre de la taille du Soleil, quasiment apparente bien sûr, sur la Terre.
1: Alors chez nous, ce sera une éclipse partielle, hein, seulement le Soleil sera jamais totalement recouvert ce soir.
12: Exactement, nous aurons un maximum alors sur le territoire français de plus de 99% pour les personnes qui se trouvent au Pays Basque. 99%, alors c'est quand même extrêmement important, comme le disait Alain précédemment, mais ce n'est pas la totalité. La totalité, en réalité, se passe sur un territoire qui est très très restreint. C'est une bande qui fait environ 200 kilomètres. Et celle-ci sera ce soir plus en Espagne, un peu plus au sud de chez nous, de l'autre côté des Pyrénées.
1: Bon, merci beaucoup Marie Grand. On y voit un petit peu plus clair, responsable éducation et médiation à la Cité de l'Espace de Toulouse. 13h12 sur votre radio ici, et c'est une édition spéciale solaire.
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1: Il y a une éclipse ce soir. Il y a une éclipse et c'est dans le sud-ouest, c'est ce que nous disait Marie Grand. C'est dans le sud-ouest de la France qu'on la verra le mieux, puisque la bande de totalité recouvre le nord de l'Espagne. Les passionnés n'ont pas hésité une seconde. Beaucoup, beaucoup ont fait le déplacement pour ne rien rater de ce spectacle saisissant. Éclipse totale, ça veut dire soleil noir entouré d'une couronne lumineuse. Rémi Brancato a suivi un groupe d'adhérents de l'Association française d'astronomie juste avant leur départ pour la région de Burgos.
24: Ils sont 80 réunis au sous-sol de leur hôtel. Éric Pied-Noël, le directeur de l'association, délivre les consignes. Un quart doit emmener les adhérents sur un terrain de campagne à une demi-heure de route.
25: Il n'y a pas d'ombre, donc chapeau, crème solaire, gourde avec de l'eau. Ne tombez pas en syncope pendant l'éclipse, ça va m'énerver profondément.
24: Olivier Lasvernias, le président, projette des photos du site.
26: On aura un horizon ouest quasiment dans l'axe de l'éclipse.
24: Des cartes montrent le déroulement. La Lune grignotera le Soleil à partir de 19h33 pour le cacher à 20h28.
26: Il disparaît comme s'il nous faisait un clin d'œil. et après il rouvre l'œil et il se couche. Et c'est vraiment fantastique.
24: La moitié des participants n'a jamais vu d'éclipse totale, alors l'astronome rappelle ce qu'elle dévoile. Les protubérances, ces arcs de flammes sortis de la surface solaire cachés par la Lune, mais aussi sa couronne, son atmosphère, la planète Vénus devrait être visible. Daniel se prépare, c'est sa 8e éclipse.
3: On ne sait jamais ce qu'on va voir vraiment, donc c'est ça la beauté du spectacle aussi.
24: C'est la 3e éclipse pour Sylviane, elle partagera cette fois le moment avec ses deux petites filles.
4: Les gens qui n'ont jamais vécu d'éclipse ne savent pas, mais il y a toute une ambiance. Oui, on fera tous « waouh, c'est extraordinaire ».
24: Et pour ces privilégiés, le soleil noir doit durer 1 minute 50.
1: Alors je vous disais, c'est dans le sud-ouest qu'on aura le plus beau spectacle, mais ce sera très beau aussi ailleurs en France, en Bretagne notamment. Je vous propose d'aller tout de suite retrouver l'équipe de Ici Pays Basque. Bonjour Alexis Arad.
5: Bonjour.
1: En direct depuis Bayonne, 99,5% d'occultation du soleil. Vous en avez de la chance. J'imagine que tout le monde dans la région est impatient d'être à ce soir.
5: Eh oui, les derniers préparatifs s'accélèrent là ce matin. Il y a encore de très longues files d'attente devant les pharmacies et les opticiens pour se doter des dernières lunettes disponibles. Un certain nombre de touristes sont venus spécialement pour l'occasion avec des réservations plus importantes dans les trains ces derniers jours et aussi dans les hôtels. Sachez aussi qu'il y a des restaurants vue sur mer qui ont des tables réservées depuis l'hiver dernier. Pile pour ce soir, pour voir l'éclipse sur l'horizon au-dessus de la mer. Beaucoup de touristes ce matin sont sur les routes pour rallier l'Espagne. Le trafic très dense sur les axes, ça se voit bien. Et puis ça ne va pas aller en s'arrangeant au fil de la journée. Et puis bien sûr, il y a beaucoup d'observations prévues sur les plages ou même depuis les montagnes. Des randonnées spéciales éclipses sont organisées avec un poste d'observation royal. C'est au sommet de la Rune, la montagne majestueuse à la frontière franco-espagnole. 900 mètres d'altitude, vue sur mer, horizon plein ouest dégagé. On y sera d'ailleurs ce soir en direct sur Ici Pays Basque. Et puis un autre haut lieu, c'est à Andaye, le château observatoire d'Antoine Dabadi, astronome basque du 19e siècle, l'un des rares scientifiques français qui a lui-même chassé les éclipses pour percer leur mystère. Bref, le Pays Basque est prêt. En 1999, le soleil ici, il avait été caché qu'à 80%. Faut remonter à 1860 pour un soleil presque entièrement occulté, 1605 pour une éclipse totale. Autrement dit, ici, personne ne veut manquer l'occasion.
1: Ah oui, on comprend. Merci beaucoup Alexis Arad. Ici Pays Basque, tout le réseau ici mobilisé pour vivre cet événement exceptionnel.
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1: Un spectacle rare et saisissant qui nous attend un peu après 20h et on a la chance de s'y préparer avec Alain Siroux qui est toujours à nos côtés en studio, directeur de la rédaction du magazine Ciel et Espace. Alors on le répète depuis des jours, mais c'est essentiel pour regarder l'éclipse ce soir, il faut absolument porter des lunettes de protection.
17: Oui, pas tout le temps, mais personne ne regarde le soleil en face habituellement. Quand vous sortez, vous promenez, je disais, hein, vous êtes ébloui naturellement, donc vous ne regardez pas le soleil. Vous ne regardez le soleil dans les yeux, si je puis dire, que lorsque vous voulez voir la lune passer devant. Alors, quand même, une chose extrêmement importante, c'est que vous n'avez pas d'autre solution que de regarder avec des lunettes dédiées, puisqu'il faut filtrer l'infrarouge, l'ultraviolet, un cent millième, il reste plus qu'un cent millième de la lumière solaire. Donc, vous n'avez pas le droit à des lunettes de soleil, à tout autre bricolage, oublié. Tout à fait.
1: Pas de système D, c'est les lunettes de protection.
17: C'est lunettes de protection.
1: On vérifie qu'elles sont conformes.
17: Hein. Bien sûr, mais on en a fabriqué des milliards parce qu'il y a des lunettes et des éclipses partout depuis longtemps. Donc là-dessus, il n'y a pas de souci en règle générale. Simplement, il y a une chose, c'est que vous n'avez pas besoin de les porter tout le temps. C'est pas un casque pour faire de la moto. Ça se prête une
1: on
17: paire.
1: On peut y aller en famille, prendre sa paire de lunettes.
17: Oui,
1: et
17: puis c'est convivial. Et puis on regarde un peu. C'est un des éléments du spectacle. Donc si vous regardez le soleil, vous mettez vos lunettes. Puis après, vous les enlevez. Quelques secondes suffisent là-dessus.
1: Il y a une polémique, en tout cas des interrogations qui montent, qu'on entend les écologistes qui dénoncent l'impréparation du gouvernement. Ils disent qu'il n'y a pas eu de grande distribution de lunettes comme il y avait eu il y a 27 ans. C'est un constat que vous faites aussi, c'est un regret ?
17: Alors, je dirais qu'on a sans doute pas tiré les leçons de 99 où ça avait déjà été un peu précipité, mais pour le compte, les réunions avaient eu lieu avec le ministère de la Santé en amont de cet événement. Je crois qu'il y a deux, trois choses qu'on n'a pas compris, si je puis dire. La première chose, c'est que c'était extrêmement populaire. C'est-à-dire que tout le monde allait regarder le soleil. L'éclipse, simplement parce qu'on est en vacances, parce que c'est gratuit, parce que on est en famille, c'est le coucher du soleil, ça va être très beau. Première chose. Deuxième chose, on n'a pas percuté que on regarderait là où on est. C'est pas parce qu'elle est totale en Espagne qu'on ne va pas la regarder en France. Donc il y a une sous-estimation de ça. Et la troisième chose, c'est qu'on a vraiment un problème d'anticipation de façon globale. Moi, je travaille avec l'Association française d'astronomie sur le sujet depuis plus d'un an. Nous avons alerté, évidemment, tout le monde sur la nécessité de se protéger. Mais c'est vrai que c'est un... on ne peut pas croire aux vertus du marché tout le temps, comme quoi le marché va tout régler et qu'au dernier moment, vous trouvez de la protection partout. C'est pas vrai, parce que c'est au dernier moment que les gens cherchent à s'équiper, et c'est pas ou rarement en amont. Donc, il a manqué de l'anticipation, mais je dirais, pour être positif, préparons-nous à la prochaine éclipse, non pas celle de 2081,
6: l'année prochaine, 2027. Voilà. Mais, on verra pas voilà. autant que celle d'aujourd'hui.
17: Pas autant, mais ça fait partie du jeu et on peut l'anticiper.
6: Est-ce que si on a gardé nos lunettes de 99, par exemple, elles sont toujours utilisables ou
17: non, c'est pas conseillé. En fait, la meilleure façon, c'est effectivement de trouver des lunettes d'aujourd'hui, et si vous n'avez aucune autre solution, vous n'avez que des vieilles lunettes. Il y a un test qui est simple, c'est vous regardez si elles sont percées, déchirées, abîmées, et là, dans ce cas-là, vous les jetez. Et sinon, vous regardez avec un projecteur puissant si vous voyez quelque chose qui passe à travers ou pas. Mais en principe, non, on n'utilise pas. La date de péremption, c'est 3 ans telle qu'elle est donnée.
6: Et là, celle qu'on a cette année, pour 2027, ça sera
17: parfait.
6: Bon
17: oui, absolument. Okay, vous les gardez au chaud, si je puis dire, ou au frais.
6: Correctement.
17: Mais
6: on ne prend aucun risque, parce qu'on rappelle quand même les dangers. On peut se brûler la rétine, on regarde surtout pas le soleil en
17: oui,
6: face.
17: Oui, et puis c'est souvent, je dirais, en se disant que nous, on passera à travers, en fait, la rétinopathie solaire. C'est une brûlure de la rétine qu'on ne sent pas parce qu'on n'a pas de nerfs dans l'œil. Et donc, il ne faut pas jouer avec le feu.
6: Bon, si vous n'avez pas encore votre père à la maison, vous pouvez quand même aller encore en pharmacie chez votre opticien, il en reste peut-être encore. Vous
17: en
6: pouvez
17: kiosque.
6: Aller aussi en kiosque pour acheter le dernier numéro de Ciel et Espace,
17: par exemple.
6: Et puis, il y a aussi les lunettes ici, offertes par votre radio. On en a distribué plus de 250 000 ces dernières semaines partout dans le pays. Ça a été un véritable succès, par exemple, à Laval. Bonjour Thomas Pinaroli.
7: Bonjour.
6: Alors, racontez-nous. Ici, Mayenne a organisé une grande opération de distribution de lunettes jeudi dernier et ça a très, très bien marché.
7: Ah oui, c'est le moins qu'on puisse dire. On a donné nos 450 dernières lunettes en moins d'un quart d'heure et en fait, la plupart, 300 à peu près, sont partis en un quart d'heure. Donc, ça a été très, très vite, effectivement. Il y avait une bonne centaine de personnes devant la radio. Et puis surtout, depuis jeudi dernier, ça ne s'arrête pas. C'est-à-dire qu'on n'en a plus une seule à donner, vraiment plus une seule. Mais les gens, ils continuent de venir nous voir pour avoir leur monture ici Mayenne. Rien que ce matin, pour vous raconter, notre chargée d'accueil, Nathalie, a reçu plus de 80 appels. Parfois, les gens viennent de l'autre bout du département directement, alors forcément un peu déçu quand on leur dit qu'il n'y en a plus. Pourtant, on le répète à l'antenne. On a aussi eu quelques enfants en pleurs, mais je vous rassure, en général, ça se finit bien. On les envoie par exemple vers les offices de tourisme qui ont eux aussi distribué 2700 lunettes ici Mayenne, un peu partout dans le département. J'ai une dernière anecdote qui résume bien la folie autour de nos lunettes pour cette éclipse. C'est un supermarché à Laval qui, en l'occurrence, n'a plus de lunettes à vendre et qui dit à ses clients de venir en chercher où ça, à votre avis? Ici, à la radio, à ici Mayenne. J'en profite donc pour le redire, encore une fois, on n'en a plus, on en a donné 5000 au total, mais là c'est sûr, on n'en a plus.
6: Voilà, merci beaucoup Thomas Pinaroli. Et puis on rappelle ce conseil d'Alain Siroux, si vous avez une paire à la maison, vous la prêtez en famille, entre amis. Je lance aussi un appel à tous nos auditeurs, nos auditrices qui ont la chance d'avoir leur paire de lunettes ici. Envoyez-nous des photos sur notre site ici.fr.
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6: Édition spéciale Éclipse, Emeline Ferry, 13h22. Et on compte les heures avant de vivre ce moment inoubliable. On met toutes les chances de notre côté pour avoir la meilleure vue sur l'éclipse. J'accueille maintenant Florent Delefly. Bonjour.
9: Bonjour à vous.
6: Et merci d'être avec nous. Vous êtes astronome à l'Observatoire de Paris. L'Observatoire de Paris qui a mis en ligne un outil très pratique, une carte qu'on vous a partagée sur notre site. Il suffit de cliquer sur sa ville pour savoir à quelle heure exactement aura lieu l'éclipse chez soi. Par exemple, si je clique sur la capitale, je vois le maximum à 20h17. Il faudra donc, j'ai mes lunettes sur le nez à ce moment-là. Ça va être le moment le plus fort. Florent Delefly.
9: Oui, absolument. Vous aurez également les heures de début. Oui, vous m'entendez bien ?
6: On vous entend.
9: Vous aurez les heures de début, les heures de fin. Oui, vous m'entendez. Est-ce que vous m'entendez ?
6: On vous entend, Florent Delefly.
9: Oui, très bien. Donc, et sur cette application, vous aurez également l'allure de la Lune et du Soleil au moment du maximum de l'éclipse.
6: Alors, qu'est-ce qu'on verra concrètement depuis la France ? On verra un fin croissant de soleil derrière la Lune noire ?
9: Oui, alors le phénomène, l'entièreté du phénomène dure environ 2 heures, hein, entre le moment où la Lune grignoter le disque du Soleil jusqu'au dernier contact, en particulier pour les gens qui sont situés le plus à l'ouest du pays, avec un maximum où il restera qu'un tout petit croissant de Soleil. On dirait même à certains moments que c'est un bout de la Lune qui reste, mais il s'agira bien du Soleil qui restera à ce moment-là, entre 90% et 99% d'obscuration dans le pays.
6: La liaison est difficile, Florent Delefly. Désolé, merci beaucoup d'avoir été avec nous. Vous êtes dans un train vers Arras où vous allez observer ce soir l'éclipse. Merci beaucoup d'avoir été avec nous quelques petites minutes. Vous êtes astronome, je le rappelle, à l'Observatoire de Paris. Alain Sirou, vous êtes toujours en studio avec nous. Je rappelle, directeur de la rédaction du magazine Ciel et Espace. Pour bien voir le phénomène ce soir, il faudra avoir un horizon dégagé parce que ce sera au moment du coucher de soleil.
17: Alors, ça sera peu de temps avant le coucher du soleil, et comme le disait Florent, c'est un phénomène très lent, c'est-à-dire que ça va vraiment démarrer 2 heures avant le coucher du soleil, et donc petit à petit, le soleil, en cours d'éclipse, va glisser vers l'horizon ouest. Donc la meilleure solution, c'est que vous choisissiez un horizon parfaitement dégagé en direction de l'ouest et du nord-ouest.
6: De l'ouest.
17: Le soleil se couche. Donc vous éliminez toute visibilité d'immeubles, de collines, d'arbres, de forêts, pour essayer d'avoir le plus possible de visibilité de l'horizon. Et puis après, il y a des incertitudes. Hein, c'est-à-dire, est-ce qu'il peut y avoir des nuages à l'horizon? Quelle est la composition de l'atmosphère à ce moment-là? Est-ce qu'il y a des poussières? Est-ce qu'il y a des aérosols? Est-ce qu'il y a des brumes? Pour tous ceux qui auront la chance d'être en bord de mer, et je pense à la presqu'île de Crozon, du côté de Brest, à tous ces endroits qui sont...
6: Ça va être encore plus spectaculaire.
17: Magique, hein, parce que là, vous allez effectivement avoir une descente tranquille d'un croissant de soleil sur l'horizon devant la mer. Donc là, je dirais, choisissez votre site et peut-être essayez de trouver aussi un premier plan. Alors, c'est rigolo, mais des gens qui habitent, je sais pas, ou qui sont en vacances du côté du Mont-Saint-Michel, peut-être que d'avoir le mont en premier plan pour faire des photos, ça peut être marrant. Enfin, bref, vous avez le droit de jouer. Et encore une fois, n'oubliez pas que c'est un phénomène d'ensemble et que vous devez effectivement avoir le plus possible de paysages pour sentir ces changements de couleur, de température, de lumière, et c'est ça la beauté et la magie du spectacle.
6: Justement, si on veut faire une photo, immortaliser ce moment, il faut faire quand même attention, il faut prendre des précautions pour ne pas abîmer son appareil. Expliquez-nous, Boris Loumagne.
8: Pour réussir vos photos de l'éclipse avec un smartphone, il faut avant tout le protéger.
10: L'idéal, c'est de coller les lunettes d'éclipse.
8: Jean-Marc Leclerc est spécialiste de l'optique et passionné d'astronomie.
10: Les lunettes que vous mettez sur vos yeux pour observer sans danger, c'est de les coller à l'objectif de votre smartphone. Et ensuite, vous pourrez photographier à travers ces lunettes. Parce que si vous ne mettez pas de filtre devant le smartphone, vous ne pourrez pas photographier le croissant de soleil, étant donné que le smartphone sera complètement ébloui.
8: Et puis, sans protection, vous risqueriez d'endommager le capteur de votre smartphone. Idem pour un appareil photo numérique, il faut s'équiper sans faute d'un filtre solaire vendu dans les magasins d'astronomie.
10: Ce sont des feuilles spéciales en polymère noir que vous placez devant l'objectif de votre appareil photo.
8: Et une fois votre appareil protégé, il faudra ensuite procéder à quelques réglages.
10: Il ne faut pas laisser l'appareil se débrouiller en automatique parce qu'il va, lui, il va avoir quoi ? Il va avoir du noir avec un tout petit point lumineux au milieu. Donc il va essayer d'augmenter la luminosité de l'ensemble et ça va faire une photo assez laide finalement. Donc, ce qu'il faut faire, c'est baisser manuellement la luminosité de la photo, de manière à avoir un ciel parfaitement noir et un croissant de soleil juste bien exposé.
8: Enfin, il est conseillé de poser son appareil photo sur un support pour obtenir une photo bien nette.
6: Bon, pour les passionnés d'astronomie comme vous, Alain Sirou, c'est la plus belle journée de l'année, j'imagine, parce qu'il n'y a pas que l'éclipse ce soir, on va avoir d'autres choses à observer dans le ciel.
17: Absolument, parce que vous savez que le soleil, c'est la seule étoile qu'on ne voit pas la nuit, et donc une fois qu'elle aura disparu, eh bien, on va laisser tranquillement s'installer le deuxième crépuscule qui est celui du Soleil pour attendre la Voie lactée, le ciel d'été, les constellations du ciel d'été. Et puis, comme on est le 12 août, c'est le maximum des pluies d'étoiles filantes des Perséides. Vous savez, ces petites poussières de comètes dans lesquelles la Terre passe, là où la comète s'est désintégrée autrefois. C'est une tradition, celle des nuits des étoiles.
6: Avec... C'est un peu plus tard dans la nuit, ça, par
17: Alors, c'est un peu plus tard dans la nuit, mais vous avez tout le temps. Hein. Vous pouvez vraiment passer sur un transat tranquillement avec une petite couverture. Vous laissez vos yeux s'habituer. Pas de lumière. Alors là, aucune lumière.
6: Bah non, sinon on ne voit pas les étoiles filantes.
17: Et puis vos yeux.
6: Vaut mieux être à la campagne. Il vaut mieux être à la campagne
17: et tout. Et puis vous laissez petit à petit s'installer la tranquillité de la nuit avec ces constellations, la Voie lactée qui descend vers l'horizon sud. C'est l'occasion de faire une veillée aux étoiles qui durera toute la nuit. Et ça sera vraiment trop beau. Quoi.
0: Demain, il n'y en a pas qui vont se réveiller un peu tard, je pense.
6: On fait une petite sieste cet après-midi.
0: Alors, on travaille.
6: Et puis on profite. Merci beaucoup, Alain Sirou, d'avoir été avec nous, d'avoir partagé votre passion. Je rappelle, vous êtes directeur de la rédaction de la revue Ciel et Espace. Le spectacle ce soir commence aux alentours de 19h30, ça dépend des régions, avec un point culminant vers 20h10, 20h30. On va profiter de ce moment magique et surtout, on n'oublie pas ses lunettes. Hein,
0: oui, effectivement. Et la fin, donc, c'est aux alentours de 21h, 21h30. Ça dépend où vous êtes. N'hésitez pas à vous renseigner sur notre appli ici ou sur le site ici.fr pour savoir où, à quelle heure vous pourrez en profiter. Et puis voilà, surtout, on n'oublie pas ses lunettes. C'est très, très important. C'est vraiment une question de santé. Ne vous dites pas, je vais regarder une petite seconde parce que ça peut être fatal. Voilà, merci Amélie Ferry et Alain Sirou. Et rendez-vous donc ce soir pour observer cette éclipse solaire. Et puis d'ici là, je vous souhaite une très, très bonne après-midi en musique avec votre radio locale ici.

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1: Les infos pratiques, ici Mayenne de retour, la chaleur aussi, et elle ne semble décidément pas vouloir s'éclipser. On commencera donc par rappeler quelques consignes et quelques sites qui peuvent vous accompagner en ces périodes propices à la chaleur. Le petit dernier s'appelle vivreaveclachaleur.fr et regorge de conseils pour bien s'adapter à ces vagues et au réchauffement climatique, avec des petits conseils pratiques sympas. Bien sûr, il y a santé.gouv.fr qui rappelle les conseils essentiels, et plus proche de nous, mayenne.gouv.fr pour suivre les dernières années. Alerte entre autres, et bien entendu, bien informé aussi en écoutant ici Mayenne. Mêlée du Maine, des travaux prochainement, ça sera du 25 août au 16 octobre, rue de la Gare, travaux d'effacement de réseau électrique. Enfin, journée festive, ça sera ce week-end, dimanche à Averton, vide-grenier, jouets en bois ou encore spectacle au programme. Une belle journée. Voilà nos infos pratiques s'éclipse, c'est pour mieux revenir dans une petite heure.
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Bonjour, c'est Fabien Emo, bienvenue ici, votre radio des vacances, on s'occupe de tout. Info locale, musique, bonne humeur, j'espère que tout se passe bien pour vous et que vous n'avez pas trop chaud. Alors si vous cherchez une astuce fraîcheur, vous pouvez faire comme cette bande de copains originaires de Troyes. Pendant la canicule, ils ont rempli d'eau leur Twingo décapotable. La voiture s'est transformée carrément en mini-piscine. Voilà peut-être une idée pour lutter contre les fortes chaleurs à venir. Sinon, autre astuce fraîcheur, restez à l'écoute de votre radio. Ici, nous avons que des chansons rafraîchissantes, la preuve tout de suite avec Oria, soirée mondaine. Bel après-midi.

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2: Si on allait à la piscine, on prend la ligne B et l'on descend à l'arrêt Aquabulle. Amélie de Cercé-Granger, médiatrice à Laval Patrimoine. Alors c'est étonnant parce qu'on est sur un parking et pour autant, on sent que la campagne n'est pas loin.
3: Et oui, parce que depuis ce parking où vous êtes descendu depuis l'arrêt de bus, eh bien vous avez une vue imprenable et très surprenante finalement sur ce qu'il reste du paysage de bocage, c'est-à-dire des champs vallonnés entrecoupés de haies qui environnaient Laval jusqu'à il y a encore une cinquantaine d'années. Alors en fait, ce paysage, il est pluriséculaire puisqu'il s'est mis en place au Moyen-Âge, plus précisément au XIIe et XIIIe siècle, à une époque où la ville de Laval se développe d'une manière importante. Sa population augmente, ce qui représente autant de bouches à nourrir et de terres à cultiver en amont. Sur ces espaces jusqu'alors inexploités, s'installent des fermes dont les noms sont encore présents aujourd'hui dans la toponymie.
2: Alors c'est-à-dire ?
3: Eh bien, on va étudier en fait le mot. Et tous les noms de lieux qui finissent en « hier » ou en « eury », eh bien font référence à ces fermes. Donc « hier », le suffixe « hier », ça signifie « propriété de », et « eury », c'est la nature de la ferme. Et dans cette zone située autour de l'actuel Aquabulle, on avait par exemple les fermes de la Biannerie ou encore de la Buffardière. Et derrière ces haies, eh bien, on peut deviner aussi des chemins creux qui sont encore ouverts aujourd'hui et sur lesquels vous pouvez aller vous promener.
2: Et par exemple, si vous sortez de la piscine, eh ben hop, allez, vous allez vous promener autour de cet arrêt de bus. L'arrêt, c'est Aquabulle à Laval.
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0: parfaite pour moi.
1: C'était Amir à l'imparfaite sur votre radio ici. Amir, tiens, qui sera en concert en Charente demain à Confolens au Théâtre des Ribières. Bel après-midi, dans un instant on écoute les Four Non Blondes. Merci d'être ici et merci pour votre confiance.
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1: Merci d'avoir choisi votre radio ici. Il est 14h. C'est l'heure de retrouver toute l'info en France et dans le monde en 90 secondes avec Emeline Ferry.
2: L'enquête et l'émotion dans les Deux-Sèvres après cet incendie mortel. 3 victimes qui n'ont pas survécu aux flammes dans un gîte sur la commune de Loumois. Plusieurs départs de feu ont été repérés hier dans un champ. L'incendie s'est propagé à un hangar agricole et au gîte à proximité. 78 départements en vigilance orange à la canicule. La chaleur s'est intensifiée et touche quasiment tout le pays avec des températures maximales qui pourront atteindre 37 à 39 degrés d'après les prévisions de Météo France. L'une des conséquences, c'est que les centrales nucléaires tournent au ralenti. Certains réacteurs contraints de s'arrêter. 13 étaient à l'arrêt ce matin, c'est un record. Plus de 20% des capacités de production en France sont indisponibles. Également en cause, la présence massive de méduses dans la centrale de Gravelines dans le Nord qui empêche un fonctionnement normal. Un appel à la grève en plein cœur de l'été, au moment des retours de vacances. 3 syndicats d'hôtesses et de stewards d'EasyJet appellent à une mobilisation samedi et dimanche. Ils alertent sur l'épuisement des équipes dû, selon eux, à une instabilité chronique des plannings. Déjà, beaucoup de monde sur les routes du Pays Basque, des ralentissements en direction de l'Espagne. C'est là qu'on aura la plus belle vue ce soir sur l'éclipse solaire. En début de soirée, la lune masquera le soleil jusqu'à 99,5% d'obscuration du côté de Bayonne. Les choses sérieuses démarrent pour le PSG. Après une saison riche en titres, les footballeurs parisiens visent un premier trophée cette saison. Ils ont rendez-vous ce soir en Autriche pour affronter Aston Villa, 21h pour la Supercoupe d'Europe.
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4: Votre météo ICI Mayenne ce mercredi. Depuis ce matin, vous n'êtes pas sans savoir que le soleil domine bien notre département. Département de la Mayenne qui est toujours en vigilance orange d'ailleurs pour ce phénomène de canicule. Les températures qui continuent de grimper puisqu'on va frôler les 40 degrés aujourd'hui au plus fort de l'après-midi du nord au sud, comprise entre 36 et 39 degrés. 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

C'était Louisa et Bleu Soleil sur votre radio ici. Bonjour, bienvenue, c'est Fabien Hémeau, on passe l'été ensemble. Info locale, musique, bonne humeur. Dans un instant, trois chansons françaises à la suite, avec entre autres Jean-Jacques Goldman. Et trois choses tiens à retenir sur Jean-Jacques Goldman. Il a dirigé Les Enfoirés pendant 30 ans. Il est l'une des stars les plus discrètes de France et il a vendu plus de 30 millions de disques, tout en écrivant des tubes pour d'autres artistes. Bref, un chanteur immense au grand cœur qui a toujours préféré rester dans l'ombre et qu'on adore écouter sur votre radio ici, la preuve avec le titre « Au bout de mes rêves ». Bel après-midi.

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1: Des infos pratiques ici Mayenne. On rappelle que c'est important et que ça sauve des vies. Il y a régulièrement des dons du sang en Mayenne. Il y en a un notamment demain à Caussel-Vivien. À l'après-midi, 15h30, 19h, salle du FCC. Et puis un don du sang sur rendez-vous est aussi possible avec cet établissement de l'EFS, l'établissement français du sang, à la maison du don à Laval, sang et plasma, située rue du Père Domaigne, près de la polyclinique. Et là, on peut y prendre rendez-vous avant ou après le travail, pendant la pause déj, entre deux cours ou juste pour faire un break au calme ou à plusieurs, ça dure une petite heure, pensez-y. Retour de la chaleur et des cartes interactives à votre disposition sur le site de la ville de Laval et de la préfecture pour connaître les points de fraîcheur ou encore les points d'eau accessibles sur le territoire, c'est très pratique. Prenez soin de vous et écoutez aussi attentivement. Ici Mayenne, d'autres infos pratiques, ça c'est dans une petite heure.
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0: Bel après-midi sur votre radio ici, info locale, musique, bonne humeur, on s'occupe de tout, vous vous laissez guider, la playlist de votre été est ici. On va écouter, tiens, dans un instant, Diane Tell, Bruno Mars, mais avant, Pierre Bachelet avec la chanson 20 ans. Très bon mercredi à vous.
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2: Au-dessus des passants. Archimède avec l'été revient.

0: porté par deux frangins, Fred et Nico, Archimède est un groupe lavallois à la croisée de la chanson française et de la pop britannique. En attendant leur 7e album, baptisé Calendula, prévu pour l'automne, L'été revient est l'un de leurs plus grands succès sortis en 2009. Un titre qui nous invite à prendre la vie comme elle vient. C'était Archimède avec L'été revient.
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1: Merci pour votre fidélité à votre radio. Ici, il est 15h. C'est l'heure de retrouver toute l'info en France et dans le monde en 90 secondes avec Emeline Ferry.
2: La quasi-totalité du territoire est en situation de sécheresse. La ministre de la Transition écologique, Monique Barbu, évoque une situation exceptionnelle. Plus de 40 000 personnes en France concernées par des coupures d'eau au robinet. Conséquence des vagues de chaleur à répétition qui vont avoir un coût de l'ordre de 10 à 15 millions d'euros d'après la ministre. Il va faire chaud encore davantage. Actuellement, 78 départements placés à vigilance orange à la canicule. Météo France prévoit une journée encore plus chaude. On a franchi hier la barre des 40 degrés en Corse. Une enquête ouverte dans les Deux-Sèvres d'après la mort de 3 personnes. Leur corps découvert dans un gîte totalement calciné dans la commune de Loumois. Un incendie dans un champ hier s'est propagé à un hangar et à ce gîte. Les gendarmes ont constaté plusieurs départs de feu et n'ont pas encore identifié les victimes. Après presque 2 mois de mobilisation, le préfet de police de Paris ordonne l'évacuation du SAMU social dont les locaux sont occupés depuis fin juin par des salariés grévistes et des familles de migrants pour protester contre la remise à la rue de ces familles hébergées en urgence. Un formidable spectacle céleste ce soir à partir de 19h. La France va profiter d'une éclipse solaire quasiment totale. C'est dans le sud-ouest du pays que le phénomène sera le plus marqué à observer, absolument avec des lunettes de protection sur le nez. Au championnat d'Europe de natation, les Françaises disputeront bien la finale du relais 4x100 mètres nage libre vers 20h15. Elles sont qualifiées 3e temps des séries.
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4: Votre météo ici Mayenne ce mercredi. Depuis ce matin, vous n'êtes pas sans savoir que le soleil domine bien notre département. Le département de la Mayenne qui est toujours en vigilance orange d'ailleurs pour ce phénomène de canicule. Les températures qui continuent de grimper puisqu'on va frôler les 40 degrés aujourd'hui au plus fort de l'après-midi du nord au sud, comprise entre 36 et 39 degrés. Bel après-midi avec ici Mayenne.
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0: C'était Serge Gainsbourg avec Sous le soleil, exactement. Très bonne chanson, tiens, pour célébrer l'éclipse solaire de ce mercredi 12 août. Tiens, trois choses à savoir sur les différentes éclipses solaires. Première info, en 1919, une éclipse a permis de confirmer les découvertes d'Albert Einstein sur la lumière et la gravité. Deuxième info, en 1973, des scientifiques ont utilisé un Concorde pour suivre une éclipse depuis le ciel et prolonger l'observation du phénomène. Et troisième info, certains passionnés voyagent autour du monde uniquement pour les voir. Des chasseurs d'éclipses ont déjà assisté à plus de 30 éclipses au total. Voilà, trois infos pour se la raconter ce soir à l'apéro. Et on enchaîne maintenant avec trois chansons françaises à la suite. David Hallyday, Gaëtan Roussel, et on démarre avec Laurent Voulzy. Bel après-midi.
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1: Les infos pratiques, ici Mayenne de retour, la chaleur aussi, et elle ne semble décidément pas vouloir s'éclipser. On commencera donc par rappeler quelques consignes et quelques sites qui peuvent vous accompagner en ces périodes propices à la chaleur. Le petit dernier s'appelle vivreaveclachaleur.fr et regorge de conseils pour bien s'adapter à ces vagues et au réchauffement climatique, avec des petits conseils pratiques sympas. Bien sûr, il y a santé.gouv.fr qui rappelle les conseils essentiels, et plus proche de nous, mayenne.gouv.fr pour suivre les dernières alertes entre autres, et bien entendu, bien informé aussi en écoutant ici Mayenne. Mêlée du Maine, des travaux prochainement, ce sera du 25 août au 16 octobre, rue de la Gare, travaux d'effacement de réseau électrique. Enfin, journée festive, ce sera ce week-end, dimanche à Averton, vide-grenier, jouets en bois ou encore spectacle au programme. Une belle journée. Voilà nos infos pratiques s'éclipse, c'est pour mieux revenir dans une petite heure.
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0: Merci d'avoir choisi votre radio ici, c'est Fabien Hémeau. Je suis avec vous toute l'après-midi, on se détend, c'est les vacances, hein. C'est l'été, on s'occupe de tout. Dans une dizaine de minutes, les infos de 16h, mais avant, de la musique avec le groupe Police, Benjamin Biolay, Écran Total et Diana Ross. Bon mercredi ici et pas ailleurs.
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1: Merci d'avoir choisi votre radio ici. Il est 16h. C'est l'heure de retrouver toute l'info en France et dans le monde en 90 secondes avec vous, Emeline Ferry.
2: Les canicules à répétition cet été pourraient coûter à la France de l'ordre de 10 à 15 milliards d'euros, constate de la ministre de la Transition écologique, Monique Barbu. Alors que la sécheresse s'aggrave, la quasi-totalité du territoire est désormais en situation de sécheresse. Et alors que la France fait face encore une fois à de fortes chaleurs, la quasi-totalité du pays, 78 départements en vigilance orange canicule aujourd'hui. Il y a toujours 45 départements placés en risque élevé de feux de forêt, principalement dans la moitié nord et le pourtour méditerranéen. Trois personnes sont mortes dans l'incendie d'un gîte et d'un hangar agricole dans les Deux-Sèvres à Loumois. Il y a eu plusieurs départs de feu. Hier, selon les gendarmes, les flammes dans un champ se sont propagées au bâtiment. L'identification des victimes est en cours. Un appel à la grève en plein cœur de l'été, au moment des retours de vacances. Trois syndicats d'hôtesses et de stewards d'EasyJet appellent à une mobilisation samedi et dimanche. Ils alertent sur l'épuisement des équipes dû, selon eux, à une instabilité chronique des plannings. À quelques heures d'une éclipse solaire exceptionnelle, les touristes affluent vers le nord de l'Espagne, l'endroit où le phénomène sera le plus spectaculaire. En France, elle sera partielle, plus ou moins marquée en fonction de votre région. Lunettes de protection obligatoires pour l'observer. C'est jour de rentrée pour le PSG. Les footballeurs parisiens démarrent leur saison avec l'espoir d'obtenir un nouveau trophée. Ils affrontent Aston Villa ce soir à 21h pour la Supercoupe d'Europe, le vainqueur de la Ligue des Champions contre celui de la Ligue Europa.
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4: Votre météo ici Mayenne ce mercredi. Depuis ce matin, vous n'êtes pas sans savoir que le soleil domine bien notre département. Le département de la Mayenne qui est toujours en vigilance orange d'ailleurs pour ce phénomène de canicule. Les températures qui continuent de grimper puisqu'on va frôler les 40 degrés aujourd'hui au plus fort de l'après-midi du nord au sud, comprise entre 36 et 39 degrés. 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

C'était Alain Bachung, Vertige de l'amour. Soyez les bienvenus sur votre radio ici, c'est Fabien Hémot. On passe l'été ensemble dans la bonne humeur, hein, forcément, comme d'habitude, au programme de la musique avec Mylène Farmer. Elle s'était faite plus discrète ces dernières années, mais elle est de retour, Mylène. La chanteuse revient avec un nouveau titre inédit, C'est à qui le tour, une nouvelle chanson qui arrive après ses énormes spectacles, notamment sa tournée Nevermore, qui a rassemblé plus de 500 000 spectateurs. Et on l'écoute maintenant sur votre radio de l'été, ici.

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1: Je m'appelle Rachel et mon petit plaisir de l'été, c'est de rejoindre ma famille, donc mes parents et ma sœur, dans notre maison de vacances au bord de la côte méditerranée dans le sud.
2: Ça ressemble à quoi là-bas ?
1: Plein de maisons, au bord de la mer, la piscine, plein d'activités, le soleil, que demander de mieux ?
2: Le sud de la France, alors c'est quoi l'ambiance du sud l'été ?
1: Eh ben, très festif, on va dire qu'on se couche le soir, il est 4-5 heures du matin, on se réveille, il est 10 heures, mais après on va profiter de la plage, on fait la bronzette, et puis le soir on rentre se préparer, le petit apéritif, et on va au restaurant tous ensemble.
2: Est-ce que vous avez une anecdote marquante de vos vacances sur place, là-bas dans le sud de la France ?
1: Je dirais que oui, il y a eu une fois, donc j'allais chercher les viennoiseries le matin à mes parents et donc je discutais avec ma sœur et j'ai mis la main sur un cactus et donc le premier réflexe a été que j'ai léché ma main. Donc tous les petits piquants sur ma langue, ma maman s'est retrouvée à me les enlever à la pince à épiler.
2: Bon, finalement, les viennoiseries n'avaient plus la même saveur après.
1: Non, plus du tout.
2: Vous restez combien de temps sur place à chaque fois, chaque été ?
1: À peu près une semaine et demie, deux semaines, ça dépend de chaque été, parce qu'on avait pour habitude donc de partir des fois à l'étranger et donc après d'aller dans notre maison de vacances. Mais on va dire au minimum une petite semaine et demie.
2: Qu'est-ce qu'on peut souhaiter à nos auditeurs pour cet été ?
1: Donc je vous souhaite de belles vacances et passez un bon été avec Ici Mayenne.
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0: C'était George Michael et Elton John sur votre radio ici. Bel après-midi, c'est Fabien Hémeau. Dans un instant, on écoute trois chansons françaises à la suite, avec entre autres Thierry Pastor, Coup de folie. Mais avant, j'ai le top 3 des plus grosses folies de vacanciers. Numéro 3, en France, un homme a parcouru plus de 1000 km à pied avec son chien pour rejoindre son lieu de vacances. Numéro 2, aux Maldives, des touristes ont privatisé une île entière pour quelques jours de tranquillité. Et numéro 1, pour une nouvelle tendance qui séduit de plus en plus de Français, les vacances mystères. Le principe, monter dans une voiture ou prendre le train sans connaître sa destination et laisser le hasard choisir les vacances. Et bien voilà, ça c'est de la folie et de la folie encore tout de suite avec Thierry Pastor sur votre radio. Bel été.
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1: Des infos pratiques ici Mayenne. On rappelle que c'est important et que ça sauve des vies. Il y a régulièrement des dons du sang en Mayenne. Il y en a un notamment demain à Caussel-Vivien. À l'après-midi, 15h30, 19h, salle du FCC. Et puis un don du sang sur rendez-vous est aussi possible avec cet établissement de l'EFS, l'établissement français du sang, à la maison du don à Laval, sang et plasma, située rue du Père Domaigne, près de la polyclinique. Et là, on peut y prendre rendez-vous avant ou après le travail, pendant la pause déj, entre deux cours ou juste pour faire un break au calme ou à plusieurs, ça dure une petite heure. Pensez-y. Retour de la chaleur et des cartes interactives à votre disposition sur le site de la ville de Laval et de la préfecture pour connaître les points de fraîcheur ou encore les points d'eau accessibles sur le territoire. C'est très pratique. Prenez soin de vous et écoutez aussi attentivement. Ici Mayenne, d'autres infos pratiques, ça c'est dans une petite heure.
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0: écoutez Damiano David sur votre radio ici. C'est l'heure de retrouver maintenant Fred Ballard, l'humour en tube. On va rire, spécial éclipse solaire. Le soleil, c'est quand il s'éclipse qu'on se met à l'adorer.
1: Amis du soleil, chantons.
2: Tu es chaleur, tu es lumière, gloire à toi, soleil.
3: Et oui, on a beau s'en protéger tout l'été avec de l'écran total, des lunettes noires, des bobs et des parasols, il n'empêche que sans lui, on se les gèlerait. Et c'est pas la Suissesse Marie-Thérèse Porchet qui dira le contraire, elle qui voue un véritable culte au dieu rat.
1: Je te rappelle qu'ici, chez les Amis du Soleil, tu dois choisir un nom qui évoque pour toi l'astre sacré.
4: Ah, vous voulez bien sûr un nom en rapport avec le soleil. Oui, oui, je l'ai choisi.
1: Alors, comment t'appelles-tu?
4: Nivea.
3: Oui, c'est un nom qui protège des méfaits du soleil. Nivea 50 plus en référence à l'âge de cette jeune adoratrice qui devrait rentrer en transe à partir de 19h, heure à laquelle le soleil va s'éclipser avant d'aller se coucher. Et pour ceux qui n'ont toujours pas compris le principe du coucher de soleil, le comique astronome Adèle Fugazzi nous l'explique.
5: À vrai dire, c'est plutôt nous qui nous couchons et le soleil continue à faire du soleil, mais plus loin. Eh oui, je ne sais pas si je vous l'apprends. À vrai dire, c'est le soleil qui voit des couchers de pays. C'est lui qui dit au revoir les Français. Bonjour les Chinois.
3: Voilà, donc à partir de maintenant, on ira faire des selfies romantiques face au merveilleux coucher de France, hein, de notre astre préféré, parti réveiller nos amis du soleil levant. Quant à l'éclipse de ce soir, un seul astre vous manque et il se met à cailler. Hein, donc rions un peu en attendant la prochaine. En 2081, on sera peut-être pas tous très en forme.
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0: C'était Axel Red avec Ma Prière sur votre radio ici. La suite de votre après-midi, les infos de 17h, mais avant de la musique avec Zazie. Zazie, que vous pourrez applaudir, tiens, le 12 septembre prochain à Paris, le 17 octobre à Lyon et le 7 novembre à Bordeaux. Elle est de retour sur les routes, mais avant, on l'écoute ici avec Peu Importe. Belle fin d'après-midi.
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0: George McRae, Rock Your Baby, c'est sur Ici Mayenne.
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0: Vous écoutez Ici Mayenne, c'est la première radio du département, il est 17h. L'actu, Dylan Jaffrelot. Bonsoir Dylan.
2: Bonsoir, bonsoir à tous.
0: Plus un match ou un entraînement de foot.
2: Oui, sur les terrains en herbe à Laval, la mairie a pris un arrêté avant-hier. C'est une des conséquences de la sécheresse. Les terrains sont durs comme de la pierre. En plus, l'arrosage est interdit. Les pratiques sportives ne pourront se faire que sur synthétique jusqu'au 1er octobre. La situation est donc compliquée pour tous nos clubs amateurs. Loïc Evin, coach des seniors de l'US Laval, appelle à des changements pour s'adapter justement à ce climat.
3: Il faut vraiment réfléchir à ça, sur peut-être avoir un ou deux synthétiques de plus sur Laval, parce que là, nous, on parle de nous, les seniors, mais après, il va y avoir les jeunes, parce que le temps, pour moi, ils disent que jusqu'au 30 septembre, mais les terrains, ils seront parmi comme ça, ils vont pas devenir verts en un mois, donc ça se trouve, ça sera repoussé encore après, donc ouais, je pense qu'il manque de synthétique sur Laval, voilà, mais il y a beaucoup de choses à faire. Plus tard, si ça continue encore comme ça, pourquoi pas commencer les championnats peut-être que mi-septembre ou fin septembre, et après voilà, après pas faire de trêve en janvier, je ne sais pas. Je pense qu'il y a plein de solutions. Après, faut réfléchir à tout ça, mais je pense qu'il y a des solutions à trouver.
2: Et contacter la mairie de Laval ne nous a pas donné plus d'informations sur les modalités de cette interdiction, notamment pour les rencontres de Coupe de France dans 10 jours. Autre conséquence de la sécheresse, la préfecture a publié de nouvelles mesures de restriction de l'usage de l'eau en Mayenne. Les bassins Mayenne-Amont-Est et Mayenne-Amont-Ouest dans l'extrême nord-ouest et l'extrême nord-est du département passent tous les deux en alerte et tout le reste des bassins reste en crise sécheresse. La Mayenne sera d'ailleurs demain encore en alerte orange canicule comme 80 autres départements français. La collecte pour les sinistrés girondins est terminée à Laval. Plus de 3,5 tonnes de dons ont été récoltés en une semaine. Un transporteur lavallois va tout récupérer demain après-midi et tout acheminer en Gironde où 42 000 hectares sont partis en fumée cet été.
0: Match classé sous tension.
2: Entre le Stade Lavallois et le FC Nantes, la préfecture a pris un arrêté interdisant la présence de supporters nantais dans le centre-ville de Laval dès 13h, vendredi, jour de la rencontre. Les ultras qui assisteront au match dans le parcage et visiteurs seront escortés jusqu'au stade Francis Lebassère par la police. Les engins pyrotechniques aux abords du stade seront également interdits. Et dans un peu plus de 2h30, la France va être plongée dans le noir pendant 2 minutes. À Laval, le soleil sera caché à plus de 94% vers 20h19 parce qu'il y aura l'éclipse, ça ne vous a pas échappé. L'Observatoire populaire de Laval organise une grande soirée d'observation gratuite et ouverte à tous au stade Manuela Montebrun à partir de 19h20. Des lunettes seront distribuées et on vous le rappelle, à Ici Mayenne, ça ne sert à rien de venir.
0: Non, il y en a plus.
2: On n'en a plus.
0: Eh bien, on n'en a vraiment plus. Hein.
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2: Bon, Philippe, avant cette fameuse éclipse,
0: oui.
2: Il y aura bien du soleil dans des températures caliente.
0: Pour du soleil, ouais, c'est muy caliente là. Hein. Le département de la Mayenne, vous en parliez, hein, est en vigilance orange pour le phénomène canicule. Aujourd'hui et également demain, c'est un temps calme propice à l'observation des étoiles qui est annoncée pour ce soir. Et puis demain, le soleil va briller sans discontinuer du matin jusqu'au soir avec des températures qui vont grimper jusqu'à 40 degrés. On aura 37 à Larchamps, 38 à Saint-Léger et 40 à Laval.
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0: Ici Mayenne qui vous replonge en 1986 grâce à la chanson d'Étienne Dao, Duel au soleil. Mais le mieux étant de rester à l'ombre hein, en attendant l'éclipse qui devrait se manifester à Laval à partir de 19h23. Le clou du spectacle étant prévu à 20h20. On aura l'occasion d'en reparler, évidemment. Belle fin d'après-midi avec votre radio locale.

0: Duel au soleil, Étienne Dao.
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0: Hello, c'est Philippe Guiton. On est ensemble jusqu'à 19h30. Et dans un premier temps, jusqu'à 17h30, je vais vous emmener à Montsûr pour un marché de producteurs. Je vous invite aussi à découvrir l'histoire de l'espadrille avec Perrine Clément qui a mis une paire d'espadrilles, évidemment, dans sa valise. Et puis, comme les bonnes choses se passent toujours en musique, je vous propose aussi de fredonner avec Michel Sardou. Il y aura aussi Teddy Swims, France Gall et la toute nouvelle chanson de Pierre Demar, qui est de retour en cet été 2026.

0: Je pense à vous, c'était Pierre Demar. Aujourd'hui, dans les bonnes adresses avec Caris Frioul, nous allons à Montsûr. Toute l'année, le jeudi après-midi, on peut y retrouver un marché de producteurs locaux et bio. Mais l'été, changement de décor, les étals quittent les halles de la Jouanne pour s'installer au bord de la rivière, tout près du camping municipal. Un marché où l'on vient remplir son panier, mais aussi profiter de l'ambiance, hein, c'est sympa. Pour nous en parler, les explications de Joël Maubert. Joël est président de Montsûr Développement, section marché, et également explication d'Alain Bonneau, animateur marché.
1: C'est très agréable de venir faire ses achats sur le bord de la rivière comme ça, sur l'herbe, bien qu'en ce moment elle est un peu sèche, mais non, ça attire beaucoup de monde et ça plaît énormément. On est 7-8 producteurs, il y a 7-8 producteurs qui sont présents. C'est pas un grand marché, c'est un petit marché local.
2: Vous mettez quand même en place beaucoup de choses, notamment en termes d'animation sur l'année. Je crois qu'il y a 6 animations, vous m'avez dit, et la prochaine ce sera le 22 octobre, Joël.
1: Oui, c'est ça, pour la fabrication du cidre à l'ancienne, avec un pressoir qu'on tournera à la main, et puis comment on appelle ça, pour broyer les pommes, un broyeur tout simplement. Un broyeur de pommes pour mettre dans le pressoir, et puis après on sort du jus qu'on peut récupérer, et les gens partent avec ça gratuitement, et partent avec leur jus de pomme, enfin jus de pomme ou cidre doux, comment...
3: C'est du cidre doux, parce qu'en fait c'est pas le jus de pomme, il n'est pas chauffé, quoi. C'est du cidre frais, doux, à boire rapidement.
2: Joël, vous êtes quand même bien entouré au sein de l'association, il y a des bénévoles qui mettent la main à la pâte aussi sur le marché, qui vous filent un petit coup de pouce, notamment pour préparer des crêpes aussi, parfois.
1: Ah oui, bien sûr. Il y a 4 ou 5, c'est souvent des femmes qui préparent ça, 4 ou 5 personnes qui sont là pour faire des crêpes, et on vend ça, c'est occasionnel, mais on vend toute notre pâte qu'on a préparée, et tout est vendu.
2: Donc on peut profiter de ce beau marché au bord de la rivière, mais c'est vrai que l'hiver, les halles ne sont pas en reste non plus, parce que quand on découvre les halles du marché de la Jouanne, il y a quand même un beau décor à l'intérieur de ce marché. Qui a envie de nous dresser un peu ce portrait de ce qu'on découvre peut-être, Alain?
3: Eh bien, la Jouanne, effectivement, les exposants se mettent à l'intérieur du bâtiment, mais plutôt en extérieur. Et au centre, on a aménagé tout un espace restauration et buvette, avec des tables en bois anciennes, assez basses d'ailleurs, rondes, et puis des chaises en bois, même chose, et un bar qu'on a pu récupérer donc des années 50,
1: 30 ou 40,
3: 60,
1: on ne sait pas trop.
3: Très très joli, qu'on a bénéficié avec un partenariat avec l'autre association Histoire et Patrimoine. Et ce bar est resté à l'intérieur, donc ça nous fait un joli décor, vraiment champêtre et sympathique.
0: Une bonne adresse à noter donc, le marché de producteurs locaux et bio qui s'installe au bord de la Jouanne, tout près du camping municipal de Montsûr, tout l'été. Le rendez-vous, c'est tous les jeudis entre 16h30 et 19h30. France Gall, résiste, prouve que tu existes sur votre radio locale ici Mayenne.

0: Résiste, France Gall, sur Ici Mayenne. La musique revient dans un instant avec Teddy Swims, Loose Control, avant de vous dire tout sur les espadrilles.
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0: Teddy Swims avec Loose Control. Quelle heure est-il? 17h23. Tiens, on va aller étudier la valise de Perrine Clément. Ce sont les indispensables de l'été. Et Perrine Clément aime nous raconter justement ces indispensables qu'elle trouve dans sa valise.
1: Dans ma valise, il y a...
2: Moi je dis, marcher au naturel, c'est déjà un peu l'aventure.
3: Ben, regarde où tu marches, hein. C'est ultra long à sécher.
1: Des espadrilles.
4: Non, ben, y a des vaches ici. Hein.
5: Chausser des espadrilles, c'est faire un pas de plus vers l'été et les vacances au soleil.
6: Je laisse jouer mes orteils dans les trous de mes espadrilles.
5: En espadrille.
7: On se sent léger.
5: Chaussures souples, légères, faciles à enfiler et confortables. L'espadrille est reconnaissable à sa semelle en jute tressée et à sa toile.
8: La semelle est maintenant prête et madame n'a plus qu'à y coudre la toile bleue, rouge, blanche ou noire selon la tradition.
5: Si elle est née en Espagne, elle est devenue au fil des décennies et des générations la chaussure mythique et emblématique du Pays Basque dont le savoir-faire ancestral a été précieusement conservé.
9: La capitale de l'espadrille, Mauléon-Lichard, au cœur des Pyrénées-Atlantiques. Ici, la fabrication n'a pas beaucoup changé. La semelle, une simple tresse de jute, moulée à la main.
5: Et à noter que le 15 août, Mauléon-Lichard célèbre la traditionnelle fête de l'espadrille. Avec sur place un atelier de fabrication et des sandaliers qui partagent les secrets de leur métier. Et vous, portez-vous des espadrilles?
10: Mon papa, il en a, des bleues et blanches à rayures. Après, on en a tous acheté en vacances à Biarritz, parce que c'était le petit souvenir des Pays Basques.
11: J'ai deux paires toujours à la maison. Après, elles changent de couleur au bout de 2 ans. On essaye de les changer parce que ça vieillit pas très bien.
12: Alors, je dois avoir 2 paires d'espadrilles, une espadrille que je garde depuis un moment, qui va me servir aussi parfois lorsque je suis à la maison, et une paire que je trimballe en effet un peu partout, qui est vraiment la paire de secours des vacances que j'ai dû acheter il y a quand même un petit moment, et qui suivent, qui tiennent.
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0: Merci beaucoup, Perrine Clément. D'autres aventures demain à la même heure. Avez-vous reconnu cette introduction musicale qui nous plonge dans les années 70? Oui, c'est Michel. Mais quel Michel? Parce qu'il y en a plein. Il y a des Michel Berger, il y a des Michel Fugain. Non, c'est Michel Sardou qu'on va écouter. Avec la Java de Broadway. Allons-y gaiement.

0: celle qui plaît. Bah voilà, c'est ça, c'est la Java de Broadway. Avec Michel Sardou, 17h30.
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0: Et toutes les heures, vos infos pratiques qui sont de retour. La chaleur aussi, vous l'avez constaté, chaleur qui semble décidément pas vouloir s'éclipser.
2: Ah oui,
0: on en profite pour faire quelques blagues sur l'éclipse quand même, on y reviendra. On va commencer par rappeler quelques consignes et quelques sites qui peuvent vous accompagner en ces périodes de chaleur. Le petit dernier s'appelle vivreaveclachaleur.fr. Il recense des conseils pour bien s'adapter à ces vagues de chaleur et au réchauffement climatique avec des conseils pratiques sympas. Bien sûr, il y a santé.gouv.fr qui rappelle les conseils essentiels et plus proche de nous, mayenne.gouv.fr, histoire de suivre par exemple les dernières alertes entre autres. Et puis bien sûr, on ne sera jamais aussi bien informé qu'en écoutant Ici Mayenne. Mêlée du Maine en travaux prochainement, l'occurrence des travaux d'effacement de réseaux électriques, des travaux qui vont se dérouler du 25 août au 16 octobre, rue de la Gare. C'est jour de fête dimanche à Verton, vide-grenier, jouets en bois et spectacle au programme d'une belle journée. Vos infos pratiques s'éclipsent, mais reviennent très très vite dans une heure.
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0: Et merci de nous avoir choisis. Eros Ramazzotti chante sur Ici Mayenne.

0: DJ, nouvelle chanson de Soprano.
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0: Avec Allons à la campagne, votre rendez-vous de l'été, je vous propose de partir à la rencontre de celles et ceux qui aiment le milieu rural mayennais.
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3: Bonjour, ici Mayenne. Je m'appelle Solène, j'ai 42 ans, je suis maman de deux enfants et j'habite à Mayenne, dans le département de la Mayenne.
0: Alors évidemment, quand on regarde la Mayenne depuis Paris, c'est loin, c'est la campagne. Et Solène, qui vient justement de la région parisienne, est souvent obligée de défendre son choix de vie face à sa communauté Instagram.
3: Ouais, en fait, il y a des réflexions un peu clichés. C'est qu'est-ce que tu fous là? Mais tu vas te faire, tu vas t'embêter le week-end, tout est fermé le dimanche, tu vas pas trouver de boulot. Ça, c'est vraiment, c'est les réflexions qu'on peut entendre quand on s'installe en province et qu'on vient de la région parisienne ou de Paris. Et non, moi, je m'ennuie jamais. Il y a toujours quelque chose à faire. Ici, on peut facilement avoir un jardin, on peut facilement faire courir ses enfants dehors, faire du vélo, faire de la marche. Il y a le halage, il y a la vélo française. Enfin, il y a plein d'activités qu'on peut faire. C'est complètement différent de Paris, mais voilà, il y a aucune raison de s'ennuyer en Mayenne, quoi.
0: Puis il y a des animaux.
3: Il y a des animaux.
0: Sauvage. Et domestique aussi.
3: Ah bah oui, moi on a pas mal d'animaux. Puis aujourd'hui, je suis avec un agriculteur, donc c'est quand même très insolite, quoi. Je viens de Paris et j'ai rencontré un agriculteur aujourd'hui. C'est vraiment le 180, 360 degrés, quoi.
0: Alors ça vous permet d'être encore plus proche de la campagne, en fait?
3: Ah bah là, en fait, une semaine sur deux, c'est-à-dire qu'il y a une semaine sur deux, je suis donc à Mayenne-la-Ville, dans le département de la Mayenne. Et une semaine sur deux, je suis dans le nord Mayenne. Et là, je suis vraiment, on peut dire vraiment dans la campagne.
0: Vous êtes à quel endroit exactement?
3: On est au Hors.
0: Ah oui.
3: Le Hors, et pas le Horps.
0: Il n'y a que les non-mayennais qui disent le Horps.
3: Voilà, on dit le Hors, donc pas loin de la Selle et Château pour situer un peu plus facilement. Mais ouais, on est vraiment dans la campagne.
0: Quelle est l'image de la Mayenne selon les commentaires que vous pouvez recueillir sur Instagram?
3: Alors, c'est où la Mayenne? Le plus souvent, c'est ça. Hein. C'est où la Mayenne? Et le plus souvent, on répond, bah voilà, c'est entre Rennes et Le Mans pour que les gens situent plus.
0: Le Mans, ils ont du mal déjà.
3: Déjà, Le Mans, ils ont du mal. Non, voilà, le plus souvent, c'est où est-ce que ça se situe. Et même moi, la première, quand j'ai rencontré le papa de mes enfants, je ne savais même pas que ce département existait. Donc, c'est pour vous dire. La non-connaissance de ce département à l'extérieur et c'est vrai que c'est ça que je me suis dit quand j'ai créé mon compte Instagram et que j'ai vu que ça évoluait, je me suis dit je vais essayer de faire connaître ce département un peu plus parce que même moi je ne le connaissais pas quand je suis arrivée quoi. Et je trouvais que c'était dommage.
0: La Mayenne qui lui a fait découvrir les joies de la campagne. Les joies de la campagne, c'est d'ailleurs le nom de son compte Instagram qui fait rayonner notre département sur ce réseau social. 17h42, en musique sur Ici Mayenne avec Julien Clerc. Voici Hélène.

politique. Alors j'ai une question à laquelle vous allez pouvoir aisément répondre au 02 43 67 11 11. Quelle ville morbihanaise a accueilli la semaine dernière le festival interceltique, le festival des nations celtes? Est-ce que c'est Lorient, Rennes ou Quimper? En sachant que c'est une ville morbihanaise. Si vous avez la bonne réponse, passez-nous un petit coup de fil. Et même si vous ne l'avez pas d'ailleurs, hein, tentez votre chance. Il y a une chance sur trois en fait de repartir avec deux invitations pour aller admirer ce grand défilé de bagades et de groupes celtiques le 13 septembre prochain à Saint-Denis-de-Gâtine, tout près d'Ernée, à l'occasion de cette fête bretonne. Alors, la ville morbihanaise qui a accueilli la semaine dernière le Festival des Nations Celtes, est-ce que c'est Lorient, Rennes ou Quimper? J'attends votre bonne réponse en écoutant Iggy Pop.

Noir avec Iggy Pop sur votre radio locale ici Mayenne. Il est 6h-10 et je vous propose d'aller à la fête bretonne de

0: Saint-Denis de Gâtine, ça va se dérouler le 13 septembre. Je connais quelqu'un qui est intéressé, c'est Yolande. Bonjour Yolande.
1: Oui, bonjour.
0: À Pomerieux, ma chère Yolande, je posais une question. Quelle ville morbihanaise a accueilli la semaine dernière le festival interceltique, le festival des nations celtes? Bah oui, parce que je vous proposais Lorient, Rennes ou Quimper.
1: Donc ce... Non, j'ai dit Lorient.
0: Bah oui, bah vous avez bien fait de dire Lorient, parce que Rennes, c'est où? C'est dans le Morbihan?
1: Bah non, non.
0: Bah non, c'est où?
1: Loire-Atlantique.
0: Ah ben non, c'est en Ille-et-Vilaine. Oh, c'est pas très loin, c'est à côté, non? Et puis Quimper, c'est où?
1: Bah, je sais pas trop.
0: Ah ben moi, je fais des interros de géographie, comme ça, hein. je suis terrible. Hein. C'est dans le Finistère, voilà, Quimper. Bon, l'essentiel était d'arriver avec cette bonne réponse, Lorient, et ça va vous permettre d'aller faire un petit tour à Saint-Denis de Gâtine le 13 septembre, histoire d'admirer un grand défilé de bagades, de groupes celtiques, d'être dans l'ambiance bretonne, finalement, Yolande. Je vous souhaite bel été avec Ici Mayenne.
1: Merci, au revoir,
0: bientôt.
1: Bonne soirée.
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0: que c'est beau ça. Queen sur Ici Mayenne.
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0: Et vous écoutez la première radio du département, soyez les bienvenus, il est 18h. Bonsoir Dylan Jaffrelot.
2: Bonsoir Philippe, bonsoir à tous.
0: H-1h20.
2: Oui, la première éclipse du ciel débute à 19h20 à Laval. Le soleil va être caché à plus de 94% aux alentours de 20h19. Des milliers de Mayennais vont mettre leurs lunettes et observer ce phénomène exceptionnel. Il faut s'apprêter à un moment magique, selon Alain Siroux, directeur de la rédaction du magazine Ciel et Espace.
3: Même si vous savez quelle est la nature du phénomène, eh bien, il va se passer quelque chose qui est très curieux. C'est une obscurité, semi-obscurité, un crépuscule qui va arriver en fin de journée et qui va changer tout le paysage. Parce que ça n'est pas seulement la lune qui passe devant le soleil.
4: C'est un drôle de moment.
3: C'est un drôle de moment où les couleurs vont changer, où ça va devenir un peu plus...
4: Le temps, la température, argenté. Ça a une influence sur la météo
3: aussi.
4: Ça a
3: une influence sur la température. La température va baisser parce que vous cachez quand même plus de 90% de l'astre du jour. Les oiseaux vont aller se coucher, les animaux de la basse-cour, ils sont à surveiller. Enfin, et c'est quelque chose qui est collectif. C'est-à-dire, nous vivons ensemble un événement où nous sommes sur une planète qui tourne autour d'un soleil, lequel va se trouver éclipsé par notre propre satellite. Donc vous voyez, c'est un moment magique.
2: L'Observatoire populaire de Laval organise une grande soirée d'observation gratuite dès 19h20 au stade Manuel Montebrun à Laval. Des lunettes y seront distribuées et chez nous, à Ici Mayenne, on vous le rappelle,
0: on n'en a plus.
2: La température va d'ailleurs un peu baisser pendant cette éclipse et ce sera bien une des seules fois de la semaine. Demain, en Mayenne, nous serons encore en alerte orange canicule. La sécheresse aussi continue de sévir dans le département. En conséquence, de nouvelles restrictions d'eau sont prises par la préfecture. Les balades en forêt sont interdites jusqu'à vendredi, entre midi et minuit, pour limiter le risque d'incendie. Les entraînements et matchs sur herbe sont interdits aussi à Laval jusqu'au 1er octobre sur arrêté municipal. Toutes les mesures prises face à cette nouvelle épisode de chaleur sont à lire sur ici.fr. Incendie en cours à la chapelle craonnaise au lieu dit la Bézardière. 1 hectare de champ a brûlé sur 10 menacés. Il se serait déclenché après un contact entre des lignes de tension et un arbre. Les flammes se sont propagées au hangar d'une maison. Les 2 habitants ont été évacués du logement. La départementale 771 est actuellement coupée dans les 2 sens. Une déviation est mise en place. 29 pompiers sont toujours mobilisés. Plus de 3,5 tonnes de dons récoltés à Laval pour les sinistrés girondins. Après une semaine, la collecte est donc terminée. Demain après-midi, un transporteur lavallois va récupérer et tout acheminer en Gironde. C'est des vêtements et ces matériels de puriculture sont destinés aux victimes des incendies qui ont détruit 42 000 hectares dans le département.
0: Pas de supporters nantais à Laval.
2: Oui, dès 13h vendredi, la préfecture a pris un arrêté pour interdire leur présence dans le centre-ville. Ce même jour se déroule la rencontre entre le stade lavallois et le FC Nantes à Francis Lebasserre. La rencontre est classée à risque. Les ultra-nantais seront donc escortés par la police jusqu'au parcage et visiteurs escortés aussi après le match. Les engins pyrotechniques aux abords du stade sont également interdits.
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2: Il fait encore chaud ce soir, Philippe.
0: Oh oui, vous parliez de baisse des températures, Dylan, ça sera peut-être le cas pendant l'éclipse.
2: Ouais.
0: Oui, mais ça va pas durer très très longtemps. En tout cas, le temps est propice à l'observation des étoiles ce soir. On est en vigilance orange, ça sera encore le cas pour le phénomène canicule. Demain, le soleil brillera du matin au soir avec des températures qui grimpent à nouveau jusqu'à 40 degrés. On aura 37 à Larchamps, 38 à Saint-Léger et 40 à Laval.
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0: Je ne sais pas si vous avez remarqué, mais depuis ce matin, toutes les heures, l'éclipse solaire se décline en chanson hein, sur votre radio locale ici Mayenne. Et voici donc, on a mangé le soleil. C'est Céphase. Bonne soirée, merci de nous avoir choisis.

0: Ces phases, on a mangé le soleil.
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0: Un dimanche après-midi au musée Tatin, est-ce que ça vous tente? Bon, on va en parler d'ici quelques instants, le temps d'écouter la dernière chanson de Céline Dion. Avec Bonjour, Pardon, Merci sur Ici Mayenne.

0: Céline Dion, bonjour, pardon, merci, 18h12. Une sieste un dimanche après-midi, c'est cool, mais une sieste musicale au musée Robert Tintin, c'est encore mieux. Bonsoir David Foineau.
1: Bonsoir.
0: De la direction du patrimoine, vous nous proposez ce dimanche chez Tintin dans le cadre de la saison estivale du musée Robert Tintin. Est-ce que vous pouvez me dire comment se sont passées les sessions précédentes ?
1: Mais vous avez raison, puisque ce dimanche-là, pour le voyage onirique de Petit Fat à 16h, eh ben c'est la dernière des 5 dates qui étaient proposées au public, qui a permis effectivement de redécouvrir, en fait, pour les habitués, pour les Mayennais, un site bien familier, mais sous des angles différents.
0: Ça veut dire qu'à chaque fois, on change d'artiste et donc on change de perception.
1: Et ben, c'est en tout cas l'enjeu et le défi. Non seulement on peut aller sur des disciplines différentes, du cirque, de la musique folk, du voyage onirique, un conte musical, des concerts classiques. Et puis en plus, voilà, le dépaysement peut être aussi adossé à un voyage physique, puisqu'on va aller mobiliser des espaces différents dans les 6 hectares du musée.
0: C'est-à-dire que si on est venu dimanche dernier pour une sieste musicale, on peut revenir ce dimanche, ça sera un spectacle totalement différent.
1: Dimanche, nous étions sur du cirque sensible, en proximité physique avec les artistes, et ce dimanche, c'est un voyage onirique qui sera proposé effectivement par Petit Fat. On a eu la chance d'accueillir entre 90, 120 et 130 ce dimanche, donc la deuxième saison des dimanches. Un dimanche chez Tintin, c'est le nom exact de la saison estivale, commence à apprendre et on est ravis que les Mayennais viennent profiter du fin de week-end au musée.
0: Alors, Petit Fat, qui est-il exactement?
1: Alors, pour ceux qui connaissent un petit peu la Mayenne et le monde musical, il est assez connu. Alors, son vrai nom, c'est Mathieu Maurice, mais effectivement, alors on le reconnaît facilement, notamment avec ses platines et ses vinyles. Ça, c'est son plateau de jeu. Et on va l'inviter, comme les autres artistes interprètes qui sont venus à Tintin, à convoquer le lien qu'il perçoit entre l'œuvre foisonnante de Robert Tintin et son univers. Et donc, le public sera invité devant le dragon, qui est l'œuvre emblématique du musée, ouais, à s'installer sur des tapis, sur des coussins, des chiliennes, et de partir dans un vrai voyage onirique. Parce que quand on dit sieste musicale, le vrai mot, c'est un voyage onirique, puisqu'il est sur ses platines et sur ses vinyles, et l'idée, c'est de partir. Donc, faut imaginer une musique exotica, pour reprendre ces termes, faut imaginer qu'on va chercher les références, les influences du côté de la Polynésie, des îles du Pacifique, du bassin amérindien. Donc, après un petit commentaire très court de la médiatrice pour rentrer dans le musée, ensuite on ferme les yeux et puis on s'imagine un paysage imaginaire.
0: Et alors, c'est un spectacle unique qu'il va nous proposer, parce qu'on peut pas le refaire deux fois, en fait.
1: Exactement, voilà. Un petit peu le défi, c'est de dire comment il comprend le site et quelle est la musique qu'il va placer effectivement pour faire écho à l'œuvre de Robert Tintin, qui justement a voyagé pendant une bonne dizaine d'années au Brésil et en Amérique du Sud. Donc voilà pourquoi on entendra beaucoup de musique sud-américaine et latine, par exemple.
0: Alors c'est une sieste qui commence un petit peu tard, on est aux alentours de 16h à peu près.
1: C'est 16h, voilà. Alors plutôt qu'une sieste, on est d'accord, hein, j'insiste, c'est un vrai show, c'est un vrai spectacle, voilà, qui invite effectivement à partir en voyage. Voilà, et profiter du site. Oui.
0: Le prix de l'entrée ?
1: Eh ben, c'est juste le tarif d'entrée. Donc,
0: du musée,
1: 4 euros, voilà, pour les adultes. Voilà, c'est gratuit pour les moins de 18 ans. Donc, toute la famille, tous les habitués peuvent revenir dans le site et profiter autrement de l'ambiance du lieu.
0: Et évidemment, on pourra visiter l'entièreté du site à la fin du spectacle. On attend la fin quand même.
1: À 14h30, visite commentée. Ensuite, petite respiration et 16h, spectacle. C'est un programme possible.
0: C'est dimanche au musée Robert Tintin. Merci David Foineau. Belle soirée à vous et à bientôt.
1: Merci à vous. Au revoir.
0: 18h16, vous êtes sur Ici Mayenne et je vous propose de se faire plaisir avec Nirvana.

0: Hallyday sur votre radio locale, ici Mayenne, 18h23. Attention, problème de circulation, une route entre Cossé-le-Vivien et la chapelle Cranaise est fermée. Il s'agit de la route départementale 771. Elle est fermée dans les deux sens en raison d'un incendie. Donc évitez si possible le secteur, la route départementale 771, qui est fermée donc dans les deux sens entre Cossé-le-Vivien et la chapelle Cranaise.
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0: Dracula, c'est nouveau et c'est chouette. Thème Impala et Jenny sur Ici Mayenne.
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0: Avec toutes les heures, vos infos pratiques. On rappelle, parce que c'est important et que ça sauve des vies, qu'il y a régulièrement des dons du sang en Mayenne. Il y en a notamment un demain à Cossé-le-Vivien de 15h30 à 19h à la salle du FCC. Puis un don du sang sur rendez-vous est aussi possible avec l'établissement de l'EFS, la maison du don à Laval, sang et plasma. Elle est située rue du Père Domaigne, c'est près de la polyclinique, et là on peut y prendre rendez-vous avant ou après le travail, entre deux cours ou juste pour faire un break au calme, seul ou à plusieurs, c'est comme vous voulez. Retour de la chaleur, deux cartes interactives sont à votre disposition sur le site de la ville de Laval et de la préfecture pour connaître les points de fraîcheur et les points d'eau accessibles sur le territoire. Prenez soin de vous et écoutez attentivement Ici Mayenne. D'autres infos pratiques dans une heure.
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0: Ce fut le premier grand succès du groupe Indochine. Vous en souvenez ? Vous étiez là en 1982 pour écouter L'Aventurier Indochine sur Ici Mayenne. Il est 18h30.

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1: Patrick Fiori, le champ est libre. Bonne nouvelle, on vous en parlait depuis 18h avec ce problème d'incendie qui concernait la route départementale 771 qui était fermée à la circulation dans les deux sens entre Cossé-le-Vivien et la Chapelle Cranaise. Bonne nouvelle, on peut à nouveau rouler sur la RD 771. On parle télé tous les soirs aux alentours de 7h-20 avec Johan Rock qui va nous parler de l'émission que vous connaissez bien qui s'appelle J'irai dormir chez vous, l'émission qui s'invite chez les gens aux quatre coins du monde, animée par l'inénarrable Antoine de Maximy.
2: C'est son truc à lui, partir à l'aventure équipé d'un micro, une caméra et beaucoup de curiosité sans jamais savoir ce qui va se passer. Et à chaque fois, pour Antoine de Maximy, ça donne des rencontres étonnantes.
3: C'est la ville d'Écunu.
4: Ah ouais ?
3: Ça fait 30 ans que je vis là. Parce que je supporte plus le monde actuel et je suis très bien ici.
4: Tu vis vraiment ici ?
5: Depuis 30 ans. Moi aussi, à l'année.
4: Ah ouais ?
2: Antoine de Maximy a fait du voyage l'objet principal de ses émissions. 23 ans que l'animateur, producteur, baroudeur parcourt le monde, dont 16 passés sur France 5. Il y a 5 ans, il a quitté le service public, son baluchon sous le bras, pour s'installer sur RMC Découverte. Rétrospectivement, une évolution qu'il ne regrette pas.
6: Je suis beaucoup plus libre, c'est certain. Puis j'ai aussi dû me battre pour conserver ce que je voulais mettre dedans. Et en fait, ils n'étaient pas interventionnistes, ils étaient frileux. Ils avaient peur que le programme perde du public. Donc, ils voulaient toujours que ça soit trop court. Et là, on regarde les courbes qu'on a sur RMC Découverte, et c'est des courbes, même quand l'émission fait 1h50, ça ne fait que monter. À l'époque de France 5, il y avait des débats qui parfois pouvaient être un peu houleux parce qu'ils voulaient couper des choses en considérant qu'on s'ennuyait. Et moi, je disais qu'on s'ennuyait pas.
2: Et on s'ennuie rarement avec Antoine. Tiens, avant de raccrocher le téléphone, j'ai demandé aux Globetrotters qui voyagent tout au long de l'année où ils partaient cet été.
6: Alors, pendant l'été, eh bien, on continue à se promener, mais on va voir ses copains en France sans prévoir quoi que ce soit et on va pas à l'étranger. Et en fait, les vacances, qu'est-ce que c'est pour tout le monde ? C'est de pas faire la même chose que ce qu'on fait le reste de l'année. Et en revanche, il y a des trucs que je fais jamais, qui consistent à aller faire traîner un peu dans une grande surface. Et ben, ça m'arrive de le faire en vacances, avec plaisir.
2: En attendant la fin des vacances et le retour des inédits, toute la collection des épisodes de J'irai dormir chez vous à retrouver sur la chaîne YouTube qui porte le même nom.
1: Et c'est bon de le rappeler. Merci beaucoup, Johan Rock. 18h39, une petite chanson de 1987. Elle est signée Samantha Fox.

0: Samantha Fox, vous vous souvenez d'elle, 18h43.
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0: Quels sont vos petits plaisirs de l'été? C'est vrai qu'on vous pose très régulièrement la question. Et Benoît Thérèse n'a pas hésité à vous importuner quelque peu dans la rue avec le micro ici Mayenne.
3: Je m'appelle Rachel et mon petit plaisir de l'été, c'est de rejoindre ma famille, donc mes parents et ma sœur, dans notre maison de vacances au bord de la côte méditerranée dans le sud.
4: Ça ressemble à quoi là-bas?
3: Plein de maisons, au bord de la mer, la piscine, plein d'activités, le soleil, que demander de mieux?
4: Le sud de la France, alors c'est quoi l'ambiance du sud l'été?
3: Eh ben très festif, on va dire qu'on se couche le soir, il est 4-5 heures du matin, on se réveille, il est 10 heures, mais après on va profiter de la plage, on fait la bronzette, et puis le soir on rentre se préparer, le petit apéritif, et on va au restaurant tous ensemble.
4: Est-ce que vous avez une anecdote marquante de vos vacances sur place, là-bas dans le sud de la France?
3: Je dirais que oui, il y a eu une fois, donc j'allais chercher les viennoiseries le matin à mes parents et donc je discutais avec ma sœur et j'ai mis la main sur un cactus et donc le premier réflexe a été que j'ai léché ma main. Donc tous les petits piquants sur ma langue, ma maman s'est retrouvée à me les enlever à la pince à épiler.
4: Bon, finalement les viennoiseries n'avaient plus la même saveur après.
3: Non, plus du tout.
4: Vous restez combien de temps sur place à chaque fois, chaque été?
3: À peu près une semaine et demie, deux semaines, ça dépend de chaque été, parce qu'on avait pour habitude donc de partir des fois à l'étranger et donc après d'aller dans notre maison de vacances. Mais on va dire au minimum une petite semaine et demie.
4: Qu'est-ce qu'on peut souhaiter à nos auditeurs pour cet été?
3: Donc je vous souhaite de belles vacances et passez un bon été avec ICI Mayenne.
0: Merci beaucoup madame. Qui va chanter là? Chris Isaak. C'est chouette.

0: La soirée mondaine d'Oria sur ICI Mayenne. La fête de la moisson, c'est ce week-end, samedi, nous serons le 15 août. Une grande fête de la moisson qui se fera sans moisson. Ah bah oui, parce qu'il y a des choses qu'on peut pas faire hein, en raison de la canicule, de la chaleur, et il y a possibilité quand même d'y manger. Ah bah oui, parce que va y avoir plein d'animations, et puis du miam. Donc si vous voulez manger à la grande fête de la moisson, ça tombe bien, j'ai deux entrées gratuites, et aussi deux petites cartes pour aller chercher de quoi manger le matin ou le soir, parce que le soir il y a un bal. Ça va être vachement sympa. Donc, n'hésitez pas à vous manifester auprès de Christelle au 02 43 67 11 11. Bonne chance.
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2: DJJ avec So Good.

0: DJJ est un compositeur et collectionneur de sons. Il possède ce pouvoir magique de dénicher et sublimer des pépites musicales souvent oubliées. So Good est le premier extrait de son nouvel album Endless Smile 2, un album qui marque le retour aux sources de l'artiste. Des compositions instrumentales agrémentées de samples inspirés des 70s, avec toujours ce groove pour nous faire danser. C'était So Good du nouvel album de DJEJ.
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5: Bonjour Catherine.
6: Oui, bonjour.
5: À Saint-Berthevin-la-Tanière, juste au-dessus de Saint-Denis-de-Gâtine. Oh, à quelques encablures, vous êtes à combien de kilomètres de Saint-Denis-de-Gâtine?
6: Entre 10 et 15 kilomètres.
5: Oui, voilà, c'est vite fait, vous pouvez y aller à vélo finalement. J'ai le plaisir de vous inviter. Oui, il faut mieux mettre l'électricité, vous avez raison. J'ai le plaisir de vous inviter à la grande fête de la moisson de Saint-Denis-de-Gâtine. C'est ce samedi, hein, nous serons le 15 août. Deux invitations et puis vous allez pouvoir aller manger le midi ou le soir. C'est à vous de choisir. Oui. Catherine, je vous souhaite un bel été. 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
5: L'actu dans 4 minutes, le temps d'écouter sa raison d'être.

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1: 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Très bonne soirée, il est 19h. L'heure de l'actualité avec Emeline Ferry. Bonsoir.
3: On compte les minutes désormais avant le début de l'éclipse, la lune qui va venir cacher le soleil l'espace d'un instant. Éclipse totale au nord de l'Espagne, partielle en France. Le phénomène sera particulièrement marqué dans le sud-ouest, alors direction la Dordogne avec Marie-Astrid Guégan. Bonjour.
4: Bonsoir.
3: Prête à lever les yeux au ciel. Il y a énormément de monde installé autour de vous, Marie-Astrid. Vous êtes sur les hauteurs de la Bastide de Dôme.
4: Oui, il y a des centaines de personnes, peut-être un millier, assis à l'ombre des arbres tout du long de ce belvédère de Dôme, avec en face d'eux ce qui est l'un des plus beaux points de vue du Périgord. Je vous décris le paysage, Emeline. La rivière Dordogne qui scintille en bas, les falaises au loin, enveloppées dans une belle lumière jaune, là, à cette heure-ci, à une demi-heure du début de l'éclipse. Et c'est vraiment pile dans l'alignement de ce paysage vraiment dingue que la lune va venir progressivement cacher le soleil en attendant... Les familles pique-niquent, on a amené les glacières, les verres à pied en plastique, les jeux de cartes. Il y a des périgourdins, évidemment, mais aussi des vacanciers de tout le pays, des Néerlandais et même des Espagnols. Alors que vous l'avez dit, hein, c'est chez eux, en Espagne, que l'éclipse est totale. Nous, ici, en Dordogne, c'est à 96,5%. Mais il se trouve que ces Espagnols sont en vacances dans le coin. Ils viennent de découvrir la vue et ils ne sont pas du tout déçus. Je ne veux pas faire de jaloux, mais ils disent que c'est probablement le plus bel endroit au monde pour voir l'éclipse historique de ce soir.
3: Bon, on est un petit peu jaloux. Merci beaucoup, Marie-Astrid Guégan, ici Périgord. On est prêt donc pour ce spectacle grandiose, mais avant d'en profiter, petite séance de révision. Marie Grand nous explique, elle est responsable éducation et médiation à la Cité de l'Espace à Toulouse.
5: Une éclipse, c'est le moment où la Lune passe exactement sur l'axe Soleil-Terre. Donc à ce moment-là, la Lune aura une apparence, ce qui est quand même assez extraordinaire, une ombre apparente égale à la taille du Soleil. Je dis bien apparente, puisque la Lune est 400 fois plus petite que le Soleil, mais elle est aussi 400 fois plus proche de nous que le Soleil. Donc à des moments qui sont assez rares mais pas tant, c'est-à-dire une à deux fois par an, la Lune passe exactement sur l'axe Terre-Soleil et donc crée une ombre de la taille du Soleil, quasiment apparente bien sûr, sur la Terre.
3: Et voilà, et maintenant il ne vous reste qu'à regarder le ciel et à profiter. On attend le maximum de l'éclipse entre 20h15 et 20h30 en fonction de votre région. N'oubliez pas les lunettes de protection obligatoires et si vous n'en avez qu'une paire, vous pouvez la partager et regarder avec vos proches à tour de rôle. 19h02, de très nombreux pompiers sont mobilisés dans le Pas-de-Calais où un important panache de fumée recouvre le littoral. Deux départs de feu dans les dunes cet après-midi près du Touquet. L'un des incendies est circonscrit, mais l'autre, pas l'autre, ce qui a entraîné l'évacuation de 1200 personnes environ qui se trouvaient dans un camping situé à Camier. Mesure de précaution, explique Christian Vadelago, le directeur de cabinet du préfet du Pas-de-Calais, au micro de Ici Nord.
6: Il y a eu une mise à l'abri d'un camping parce qu'il était sous le panache de fumée, mais c'est pas une, c'est juste mettre à l'abri des personnes. Le camping n'était pas menacé. Le premier feu, en revanche, à Ardelot en descendant, a malheureusement détruit une habitation. Et les pompiers ont réussi à en sauver une deuxième. Nos moyens sont considérables. Nous avons eu des renforts avec en tout 16 camions-citernes pour les feux de forêt qui vont venir. Et nous avons surtout depuis quelques minutes deux hélicoptères porteurs d'eau qui arrivent de Normandie pour attaquer ce fameux feu sur Ardelot.
3: Le Pas-de-Calais ainsi que 49 autres départements de la moitié du pays, moitié nord du pays et du pourtour méditerranéen qui seront placés demain en risque élevé de feux de forêt. Dans les Deux-Sèvres, une enquête ouverte pour homicide involontaire après la mort de trois personnes, trois corps découverts dans un gîte calciné dans la commune de Loumois. Toujours en cours d'identification, selon le parquet, un couple d'une quarantaine d'années et leur fils majeur étaient les occupants de ce logement qui a été ravagé par cet incendie qui est parti hier dans un champ et dont les flammes ont été attisées par le vent et la sécheresse. Le thermomètre a dépassé la barre des 40 degrés aujourd'hui, 40,9 degrés relevés dans le Gard à Salindres, 40,7 à Châteaumeillon dans le Cher. Et ça continue demain, 80 départements placés en vigilance orange canicule, les mêmes qu'aujourd'hui, plus l'Oise et l'Aisne. C'est désormais récurrent à chaque épisode de forte chaleur. La SNCF va supprimer des trains entre Paris et Clermont-Ferrand, des vieux trains intercités pour éviter des pannes de climatisation. 7 trains supplémentaires supprimés vendredi, veille du 15 août. 2 autres le sont déjà supprimés demain. À suivre au championnat d'Europe de natation ce soir, Maxime Grousset, déjà médaillé d'argent. Il est en demi-finale du 100 mètres papillon dans une demi-heure. Et puis les Bleus au féminin, 20h15, le relais 4x100 mètres nage libre.
1: Aujourd'hui et demain, le département de la Mayenne est en vigilance orange pour le phénomène canicule. C'est vrai qu'il a fait chaud aujourd'hui et il refera chaud demain avec un soleil qui va briller du matin au soir sans quasiment aucun nuage. On annonce de 37 sur le nord Mayenne jusqu'à 40 degrés sur le sud, 40 degrés également sur Laval. On aura 37 du côté d'Ernée et 38 à Château-Gontier-sur-Mayenne.
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7: Bonsoir à tous, le jour de l'éclipse solaire, on va pas se défiler. Rien de mieux que de la vivre en musique. Et rien de mieux que de se replonger dans les années 80 qui du coup ne restent pas dans l'ombre. 100% années 80, ça commence comme ça.

0: Eye of the Tiger, c'était Survivor.
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0: La BO du film Rocky 3, L'œil du tigre, ça c'était en 82. Et pour la suite, on colle à l'actu avec du soleil dans la nuit. Ah, même si aujourd'hui c'est plutôt le jour sans soleil. En juin 88, c'est le deuxième grand succès de Gérard Blanc. Un an après Une autre histoire qui lui valut d'ailleurs le grand prix de la SACEM et une nomination aux Victoires de la musique. Du soleil dans la nuit bénéficiait à l'époque d'un clip magnifique tourné sur l'île de Lanzarote, aux Canaries. Mais nous ici, on n'a pas besoin d'images. C'est le son qui nous suffit.
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0: Miami Sound Machine, c'était Dr. Beat. Encore un tube qui a eu plusieurs vies. Le plus célèbre des groupes latino-américains, mené par la chanteuse Gloria Estefan, sort tout d'abord en 1984 sur une face B. Mais en changeant de maison de disque, quelques mois plus tard, c'est une face A. Et il devient un tube, et particulièrement en Europe, chez nous. Dans un instant, encore un groupe star des années 80. Supertramp arrive avec It's Raining Again, juste après ça.
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1: C'est 100% années 80 jusqu'à 20h. Et tout de suite, quelques infos près de chez vous.
2: Oui Laurent, les infos pratiques ici Mayenne sont de retour, la chaleur aussi, chaleur qui ne semble décidément pas vouloir s'éclipser. Et oui, c'est le jour ou jamais. On commencera par rappeler quelques consignes et quelques sites qui peuvent vous accompagner en ces périodes propices à la chaleur. Le petit dernier s'appelle vivreaveclachaleur.fr et recense des conseils histoire de bien s'adapter à ces vagues et au réchauffement climatique avec des petits conseils sympas. Bien sûr, il y a aussi santé.gouv.fr qui rappelle les conseils essentiels et plus proches de nous, mayenne.gouv.fr, histoire de suivre, entre autres, les dernières alertes. Et puis, bien sûr, on ne sera jamais aussi bien informé qu'en écoutant ici Mayenne. Mêlée du Maine en travaux prochainement, en l'occurrence des travaux d'effacement de réseaux électriques, des travaux qui vont se dérouler du 25 août au 16 octobre. Ça va se passer rue de la Gare. Très belle soirée. Profitez de l'éclipse avec ici Mayenne.
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0: une biguine avec toi. C'était Marc Lavoine.
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0: Et pour la suite, c'est encore un titre de circonstance. Total Eclipse of the Heart, bien sûr, de la légendaire Bonnie Tyler. La dernière éclipse que nous avons pu observer remonte à 99. Vous vous souvenez peut-être d'avoir chaussé de drôles de lunettes pour la regarder. C'est une bonne idée, hein, car quand le soleil réapparaît, vos yeux risquent des lésions de rétine. Bon, protégez vos yeux. Alors qu'avec un des plus grands succès de Bonnie Tyler, sorti en 83, pas besoin de se protéger et surtout pas les oreilles. Total Eclipse of the Heart.
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N'importe quoi, c'était Florent Pagny. Son premier succès numéro 1 du top pendant 2 mois en 88 et à ce jour, c'est le single de Florent le plus vendu juste après Savoir Aimer. Dans un instant, la suite de votre soirée, c'est avec Émilie Mazoyer derrière ce micro pour les essentiels de Décibel. Mais repartons dans les années 80. En préparation, l'un des plus grands génies de la musique du 20e siècle, David Bowie et son Let's Dance, c'est juste après ça.

0: pour inviter une baleine à goûter.
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2: Un auteur, compositeur et chanteur, depuis peu acteur, entré dans l'œil du grand public en 2019. Il avait alors 19 ans, bébé, et avait représenté fièrement la France à l'Eurovision.

0: s'en est passé des choses depuis pour Bilal Hassani. 3 albums, des tournées, des collaborations diverses et variées. Et toujours cette même idée, avancer, évoluer, se dépasser. Bilal Hassani vient de dévoiler une toute nouvelle chanson qui s'appelle « Beaucoup » et qui me laisse penser qu'il a beaucoup de choses à vous raconter. Ça tombe bien, il est ce soir l'invité de Décibel. Bilal Hassani, bonsoir.
1: Bonsoir Émilie Mazoyer.
0: Comment vas-tu Bilal?
1: Ça va super, et toi?
0: Moi ça va très bien, ravie de te voir en pleine forme.
1: Oui.
0: Avec plein de projets, ça c'est important. La nouvelle chanson s'appelle Beaucoup, mais avant, pour savoir d'où on part, j'aimerais qu'on écoute ensemble la dernière chanson qu'on a écoutée quand tu étais là dans ce studio tous les deux. Elle s'appelle La Question. Je...

En fait, t'avais prévenu dans cette chanson-là que t'allais sortir de la cage, sortir et casser les cases. Et donc, on est sur un gros changement d'ambiance puisque ta nouvelle chanson, beaucoup, c'est plutôt comme ça.

0: 10 ans ne sépare pas les deux extraits précédents, mais simplement quelques mois. Raconte-nous ce changement d'ambiance, même si encore dans la question, sur un mode très doux de piano, voix et cordes, tu disais que de toute façon, tu n'allais pas rester sage.
1: C'est ça, moi je ne suis jamais sage. Mais je pense qu'après l'Affreuse, qui était une création pour l'Hyper Weekend Festival, ici même à la Maison de la Radio, j'avais fini un petit peu ce trajet-là.
0: Ouais. Que oui, parce que la question, ce n'était pas juste une chanson,
1: oui.
0: C'était dans le cadre de tout un spectacle qui était très posé, très piano-voix.
1: Exactement, ouais. Piano-voix, où je voulais m'essayer à l'exercice de la chanson. Et après, je me suis posée, je me suis dit, tu sais quoi ? Attends un peu et on verra si ça revient. Et donc les idées ne me venaient pas tout de suite parce que la priorité, je pense, avant d'arriver à beaucoup, avant d'arriver à faire un album, c'était de me reconnecter avec moi-même et aussi avec mon public et mon audience. Et c'est là où la première étape a eu lieu, qui était celle de reprendre un peu contact avec mon public de manière un peu plus directe.
0: C'est intéressant, t'as dit public et après t'as dit audience. Alors même si in English audience, c'est
1: oui.
0: Public, en vrai, dans la vie, et notamment dans ta vie, c'est pas le cas de tous les artistes, mais en fait, t'as deux publics. C'est-à-dire, t'as ton public de musique, des gens qui vont aller à tes concerts, qui vont écouter ta musique, etc. Mais t'as aussi quand même 3 millions d'abonnés, je crois, sur Instagram, etc. Et ça, est-ce que c'est les mêmes? Pas forcément. Donc, quand tu parles de la reconnexion avec le public, tu parles de ceux qui suivaient ta musique?
1: Je parlais non plutôt de ceux qui me suivaient au quotidien.
0: Ah oui.
1: Parce que ceux qui me suivent au quotidien, ça faisait des années que je les avais un petit peu mis de côté.
0: Oui, d'accord.
1: Pour prioriser du coup de la création artistique, les albums, les films que j'ai pu faire, toutes ces choses-là. Et donc du coup, j'étais en train de me dire bon, je m'ennuie un peu, je suis à la maison, je vais bien, je vais discuter avec eux, on va voir ce qui va en découler. Et en fait, de là, je me suis à la fois réconciliée avec cette partie de moi que j'avais un peu mis de côté. Et ensuite, des idées me sont revenues un peu pour écrire de la musique.
0: Et oui, et alors, tu t'étais déconnectée de ça. Pourquoi ? Parce que tu t'étais dit que pour être un vrai artiste, tamponné, artiste, chanteur, il fallait pas faire des vidéos, il fallait pas être trop marrant, en fait.
1: C'est ça. En fait, c'est le côté drôle, c'est le côté internet aussi qui est assez neuf. Et le fait que le métier demande un petit peu il y a cette quête de légitimité qui vient parfois même pas de nous, mais qui nous a un peu imposée. Et en fait, je me suis rendu compte que je m'en foutais un peu.
0: Bah oui.
1: Parce que de toute façon, ce que je fais, c'est assez inconventionnel. Et que les personnes qui m'ont permis aujourd'hui d'être là et de pouvoir produire de la musique, un peu comme bon me semble, c'est toutes les personnes qui me suivent au quotidien et qui sont tombées un peu sur ma chaîne YouTube au début, sur mes reprises.
0: C'est vrai que toi, t'avais commencé sur YouTube avec des reprises.
1: Voilà.
0: Plutôt des chanteuses qu'on adore d'ailleurs.
1: Ouais.
0: Tu reprenais qui
1: Ariana Grande, Lady Gaga, c'est toutes les choses comme ça.
0: C'est ça. Et c'est vrai qu'après, quand t'as commencé à sortir ta musique à toi, tu t'es dit mince, entre les reprises sur YouTube et l'Eurovision, si je veux être considéré comme un artiste,
1: il faut un pivot.
0: C'est là maintenant tu peux concilier les deux.
1: Ouais, parce que en plus je vois toutes mes idoles qui sont maintenant des instagrammeuses, des tiktokers, et donc du coup je me suis dit bon, si tout le monde y est, moi c'est un outil que j'utilise depuis toujours et que j'aime bien pratiquer. Donc j'ai commencé juste par refaire des petites vidéos, des choses comme ça. Et en fait, par l'humeur de tout ça, des chansons me sont venues, un concept et puis un disque. Et je me suis dit, ok, bon bah alors on va faire un disque maintenant. Peut-être que c'est tôt, mais j'y vais.
0: Ok, donc décomplexé,
1: voilà,
0: pour nous dire, et détaché de ce que les uns ou les autres peuvent penser. Donc ça, c'est plutôt une bonne chose,
1: toujours,
0: je pense, quand on écrit de la musique. Donc tu dis, des idées me sont venues. Donc une de ces idées concrétisées, c'est beaucoup, qu'on va écouter évidemment dans quelques secondes. Mais alors avant, prépare ton audience ici radio à ce qu'ils vont entendre.
1: Beaucoup, c'est une chanson de dance music, c'est de la musique dansante, de la pop électronique, qui est très inspirée de la musique avec laquelle j'ai grandi. Ça peut être la French Touch, tous ces courants-là avec Daft Punk, Justice, mais aussi Bob Sinclair, Martin Solveig, David Guetta, et aussi le Madonna des années 90.
0: Mais oui, j'allais dire, moi ça m'a rappelé, moi qui étais vivante, contrairement à toi à l'époque, ça m'a rappelé pas mal les années 90.
1: C'est ça, c'est très 90, très house 90, parce que c'est des courants que j'aime beaucoup, c'est la musique que j'écoute énormément, et j'avais envie de créer vraiment la musique... La BO de mes soirées, la BO des bonnes soirées que je passe avec mes amis. Et vu que je suis le musicien du groupe, bah c'est pratique. Je peux faire de la musique pour nos ambiances. Et là, on avait une ambiance que j'ai vécue et je me suis dit, ah, ça peut faire un bon titre.
0: Et de quoi ça parle beaucoup?
1: Beaucoup, ça parle de plein de choses. Il y a plusieurs lectures. La première lecture, c'est une chanson qui parle d'amour, qui parle d'un amour un peu artificiel, un peu en surface, où on décide de s'amuser avec son amant sans trop réfléchir aux responsabilités que demande l'engagement. Mais il y avait cette autre lecture que je trouvais assez intéressante avec l'idée du mot beaucoup, parce que on peut souvent penser à Bilal Hassani, à ma personne, et se dire que j'en fais trop. On m'a beaucoup dit que j'en faisais trop. Et moi, j'aime bien répondre à ça en disant que j'en fais beaucoup et que ça part d'une générosité plutôt. Tout mon enthousiasme, que ce soit capillaire, vestimentaire, dans mon interprétation, ma musique, mes clips, mon esthétique, tout ce que je présente, c'est de la générosité. C'est vraiment juste parce que j'aime donner. Bah donc, oui. C'est pas trop, c'est beaucoup.
0: Mais évidemment.
1: Et beaucoup, c'est bien.
0: Évidemment. Et non, et puis surtout, trop peu, c'est chiant.
1: Exactement.
0: C'est là où la vie est intéressante, c'est quand c'est trop, quand on est trop amoureux ou trop en colère, ou enfin, on t'a reproché ça. Et bon, en même temps, toi, on aurait pu te reprocher à peu près tout à un moment. Non, mais c'est vrai, c'est quand même...

0: Et Bilal, il fait beaucoup. L'album arrivera, on n'a pas la date exacte, mais à la fin de l'été. Bilal, est-ce qu'on a le titre de l'album?
1: Oui, le nom de l'album, c'est « Bonsoir Paris
0: ». J'adore. Mais comment tu vas faire quand tu seras en tournée? Alors tu diras « Bonsoir Paris à Saint-Malo ».
1: Non, on va pas dire bonsoir Paris. On va faire bonsoir Toulouse, bonsoir Lyon. Et on passe partout en France avec le bonsoir tour. Mais donc voilà, on va adapter l'album à toutes les villes de France. Mais l'album s'appelle Bonsoir Paris.
0: C'est pas ta première tournée, mais.
1: C'est ma plus grosse tournée.
0: C'est ta plus grosse, ouais.
1: J'ai jamais fait autant de dates de ma vie. Donc venez, prenez vos places. Ça va être trop bien. Ça part très vite. On est très, très contents parce que, voilà, on s'est associé avec 3C, qui est un super tourneur. Pour monter le Bonsoir Tour. Le but, c'était d'aller rencontrer le maximum de personnes. Le spectacle qu'on est en train de monter, le show qu'on est en train de monter, il est évidemment à mon image, donc grandiloquent. On veut offrir quelque chose de... En fait, on veut donner un espace aux gens pour se séparer un petit peu de leur vie quotidienne qui peut être un peu morose. Je pense qu'on est dans une époque qui est très cynique, où il est difficile même d'aller chercher la culture pour s'évader.
0: Ouais.
1: Moi, je veux un petit peu prendre les gens avec le crochet comme ça, leur dire, venez, moi, je vous prends avec moi et on va aller s'amuser un petit temps. Et c'est vraiment la mission de ce show. Ouais.
0: Parce que par les temps qui courent, tu penses que prendre le temps de s'amuser, d'écouter ou de regarder du beau, du drôle, du doux, c'est presque un choix politique, quoi.
1: Je pense que c'est important. Il faut pas oublier la culture dans les époques. Dans l'époque, c'est très important de prendre la culture comme un échappatoire et il faut pas se sentir mal de se faire du bien, quoi. Mmh. Il faut savoir trouver.
0: Parce qu'on peut reprocher, c'est vrai, certains artistes, on dit ah mais ils ne s'engagent pas, on ne l'a pas entendu, il ou elle d'ailleurs sur tel ou tel sujet, etc. Et en fait, offrir de la joie et ne pas forcément prendre la parole sur les sujets sans dire que ça t'intéresse pas, mais c'est aussi préserver finalement les gens qui viennent te voir, les sortir justement du marasme.
1: Peut-être, moi je pense que c'est important de s'engager quand on a l'impression que notre propos est légitime et pertinent surtout. Parce que si on est impertinent, ça sert à rien de parler. Aujourd'hui, je pense que beaucoup de gens parlent tout le temps.
0: Oui.
1: Donc ça, c'est bien. Il faut se rappeler de son rôle. Moi, évidemment, je suis artiste. Donc ma mission première, elle va être de divertir, d'offrir à travers de la musique, à travers des chansons, à travers du spectacle, de donner du bien aux gens. Et puis ensuite, dans ma place de personnalité publique, si je peux utiliser ma plateforme pour discuter de choses qui comptent pour moi et où j'ai l'impression que je suis pertinent d'en parler, je le fais aussi. Je pense que tout ne s'annule, rien ne s'annule, tout peut exister ensemble, mais que c'est important de faire vivre la culture dans cette époque-là.
0: Tu l'as fait, notamment au travers de tes chansons, on parlait de sujets pas faciles. Par exemple, avec Gisèle Pellicot, on a entendu et son procès, et puis ensuite son livre, La soumission chimique. T'en as parlé dans une de tes chansons. Récemment, dans le podcast aussi de ton amie Léna Situation, t'as expliqué que t'avais été tentée par certains paradis artificiels qui auraient pu vraiment te faire du mal. Donc en plus, oui, on peut pas dire que tu refuses les sujets difficiles.
1: Non, je les refuse pas. Et puis surtout, là encore, j'essaye toujours de trouver la bonne place et le bon moment pour en parler avant d'arriver sur le déroulé de cet album de Bonsoir Paris, qui est vraiment genre une bulle d'air frais et de bonne humeur, et aussi un album de fête. Je voulais quand même parler à ma communauté qui est quand même encore relativement jeune, c'est des jeunes adultes.
0: C'est moi la plus vieille.
1: Mais voilà, leur dire que l'existence de ces paradis artificiels dans l'époque aussi et dans ces temps sont des échappatoires rapides mais pas efficaces et qui durent pas dans le temps. Donc voilà, quand on peut, il faut discuter, il faut parler avec les gens et aux gens aussi.
0: Je me souviens la première fois que je t'ai interviewé, Bilal, et t'étais pas bien vieux. Yeah. Toujours très jeune, évidemment. Mais je me souviens de quelqu'un qui voulait vraiment bien faire, qui voulait être vraiment très très bon élève. Alors, ce qui est évidemment pas un défaut, mais qui peut-être t'a fait beaucoup de nœuds au ventre.
1: Oui.
0: Comment va le ventre?
1: Le ventre va tellement bien maintenant.
0: Ah.
1: Oui. Alors, je suis toujours aussi perfectionniste, mais j'ai trouvé un meilleur endroit où aller puiser le parfait. Voilà. Donc j'avais des quêtes qui étaient un petit peu trop distancées et cumulées avant. Je me disais il fallait à la fois que je fasse ça et ça et ça bien pour ces personnes. Maintenant j'essaie de me faire plaisir à moi d'abord et j'essaie de faire des choses qui me font du bien parce que j'ai l'impression que ça se traduit mieux après quand j'en vois.
0: Et comme le pays a besoin de danser en ce moment, Bilal Hassani vous propose beaucoup.

0: Bilal qui écrit de la musique, qui écrit les paroles. Cette chanson, par exemple, beaucoup. Comment tu les fabriques, tes chansons? T'es où? T'es tout seul? T'es comment?
1: Là, j'étais en before, en avant-fête, chez ma copine Marie-Victoire, à qui je fais des gros bisous. On était une quinzaine. Et en fait, j'ai reçu une ébauche de Sutus, qui est le producteur avec qui je travaille depuis Théorème, qui est aussi un très bon ami à moi. On a le même âge, on fait les mêmes trucs et tout. Et en fait, il m'a envoyé la maquette et le refrain était écrit. Donc, il avait une proposition de parole sur le refrain que j'ai maintenu, que j'ai gardé. Et en fait, j'ai habillé tout le reste, j'ai fait tous les couplets et tout, en regardant mes potes. Voilà. Donc, je me suis mis au calme, j'ai mis mes écouteurs en réduction de bruit, je les ai regardés vivre. Et ça m'a inspiré les couplets, le pont et toute la thématique, du coup, de la chanson, comme ça, dans la vie.
0: Bon, et ça va, tes proches, ils sont au courant qu'à certains moments, tu vas prendre juste 3 mètres de recul, ouais, les regarder, savent. Écrire, ils savent,
1: ça arrive souvent. et après, je leur dis, voilà, c'est ça la chanson. Ça, c'était ce soir-là, ça, c'était quand on a fait cet après-midi-là, c'est quand on est parti en week-end. Et ils disent, ah, c'est marrant, ils recollent un petit peu les morceaux, mais c'est très fun. Mais voilà, la vraie mission, je pense, dans mon écriture, surtout sur ce disque, c'est que, pour moi, la pop française, elle existe. On la met vraiment souvent sous le tapis. On dit qu'elle n'existe pas, on dit qu'on fait de la variété très bien, qu'on fait de la chanson très bien, mais on a fait de la très bonne pop. C'est OK d'écrire en français de la musique pop.
0: Ouais.
1: Ça, c'est possible, ça peut sonner bien, ça peut être de la très bonne musique, et on l'a montré, on a plein d'exemples. Enfin, moi, quand j'ai grandi, de mes 0 à mes 12 ans, il y avait une scène pop française qui...
0: Tu penses à qui, par exemple?
1: Tellement de gens. Je pense à Laurie, je pense à Jennifer, je pense à Shaim, que je pense était super pertinente. Je pense que même Étienne Dao, c'est de la pop.
0: Lio,
1: c'est de la pop, de la vraie, vraie pop. Et tous ces artistes-là, et en vrai, Guetta, tout ce qu'il a fait, Solveig, Sinclair, c'était de la pop. Et bon, c'était pas tout le temps en français, c'était pas en français. Mais la pop en français, elle existe, et on en a eu de la très bonne. Je pense qu'il y a juste eu un moment où c'est assagi, où il y a eu, ou peut-être par humilité ou par sobriété, on a décidé de baisser un petit peu toute l'exubérance. Mais moi, je suis là pour la ressusciter. Voilà, c'est ma mission.
0: Tu sais que si tu te présentais aux élections présidentielles, on vient de trouver ton slogan, ressusciter
1: la pop française.
0: La pop française, ressusciter l'exubérance.
1: Oui,
0: j'adore ça.
1: C'est ça, c'est mon slogan.
0: Il est trop fort.
1: Votez pour moi.
0: Je voudrais te faire écouter quelques notes de la chanson de la jeune Monroe. Je le disais tout à l'heure, toi, quand t'as défendu la France à l'Eurovision, t'avais 19 ans. T'étais déjà pas bien vieux. Elle a 17 ans. Peut-être que tu l'as déjà entendue. C'est la chanson avec laquelle elle va défendre la France dans 10 jours.

0: c'est une chanteuse lyrique.
1: Évidemment, il y a toute une partie qu'on ne pourra pas chanter sous la douche, mais c'est pas grave.
2: Ouais, c'est très beau.
1: Qu'est-ce que tu si tu pouvais aller la voir et lui dire un petit truc à l'oreille juste avant qu'elle monte sur scène, tu dirais quoi?
2: Reste concentré. Je pense que c'est un exercice qui est très particulier, l'Eurovision, parce qu'il y a beaucoup de forces parallèles qui rentrent en jeu de ce concours-là, mais je comprends sa mission qui est la même que la mienne quand je le faisais en 2019. C'est, on a envie de chanter, on veut une scène. Elle est sur une très grande scène. Je lui dis d'essayer de s'imprégner. Je lui dirais de s'imprégner de ce qu'elle voit. Les câbles, ses écouteurs, son micro.
1: Qu'elle regarde. Des trucs très concrets, en fait.
2: Très, très concrets. Voilà. Qu'elle les regarde avec beaucoup d'attention pour se souvenir. Parce qu'on oublie vite les choses comme ça. Et que surtout quand il y a des résultats, quand il y a des votes, des choses comme ça, on a l'impression qu'il faut penser à après. C'est vraiment l'un des rares moments où j'ai l'impression que non, il faut toujours être dans l'instant présent, mais c'est très important de le faire aussi à ce moment-là.
1: Et toi, 7 ans après, si tu pouvais, par une magie quelconque, aller murmurer à l'oreille du Bilal de 19 ans qui est monté sur scène, tu lui dirais quoi ?
2: Pas grand-chose, en réalité. Non, je pense que ça allait. J'étais très, très insouciant, même si concentré. Et j'étais surtout... Ma mission, en fait, en devenant pendant quelques mois le visage de mon pays, de la France, c'était de pouvoir ouvrir une grande porte avec mon identité, parce que je savais que ce que je proposais était assez neuf pour beaucoup des Français. Et je m'étais dit, ouais, tu y es là, c'est bon, voilà, t'as ouvert cette porte-là. Maintenant, tout ce que tu feras après, ce sera ce que ce sera. Mais c'était par ce début-là qu'il fallait que tu rentres, sinon on t'aurait pas ouvert la porte, quoi.
1: Et pourtant, Dieu sait que ça t'a coûté cher après, en insultes, en fait. T'as été maltraitée, pas par tout le monde évidemment, mais par une partie de la population qui, alors je sais pas si c'était prêt ou pas prêt, si c'était à eux d'être prêt ou pas prêt, mais qui en tout cas ont très mal réagi au fait de voir un garçon qui se maquille, qui met des perruques et qui est en robe et qui est canon. Et tu dis c'était important pour toi de le faire, ça t'a coûté cher après. 7 ans plus tard, on a bien fait? Ou alors, pouah, si j'avais su, je sais pas si je l'aurais fait.
2: Ah non, on a bien fait. Moi, je vais être la plus grande pop star de la planète. Donc, du coup, il faut bien commencer quelque part. Et je m'en fiche d'essuyer. Je m'en fiche de devoir faire face à l'adversité quand il est de mon apparence et toutes ces choses-là. Parce que si ça peut faire bouger les choses, c'est très bien. Mais aussi, dans le présent, j'essaie de pas trop me concentrer sur la réaction. On se souviendra pas de moi parce qu'on m'a insulté, ça je le sais. Je sais que j'ai beaucoup de choses à construire encore et que du coup, le biopic sera très, très agréable. Et en vrai, ils en feront partie, ce serait une scène, un montage un peu dramatique.
1: Oh, Bilal, the biopic.
2: Ouais, bientôt.
1: J'ai tellement hâte.
2: Non, pas bientôt, pardon.
1: Pas bientôt.
2: Dans très longtemps.
1: Ah non, mais il y en aura un, c'est sûr.
2: Ouais, en 2112. Ouais, c'est un truc comme ça. Imaginez,
1: 2112.
2: Juillet 2112, vous le sortez.
1: Ok.
2: Voilà, comme ça me fait vivre au moins 112 ans.
1: J'aime bien.
2: Ouais.
1: J'aime bien, on peut faire ça, ouais. On peut faire ça. J'espère que je serai dedans.
2: Ah ouais, bah bien sûr, évidemment.
1: Avant le biopic de Bilal Hassani, qui promet d'être absolument fascinant, il y a son nouvel album, le 4e, Bonsoir Paris, à la fin de l'année. Donc, dessus, il y aura beaucoup que vous avez découvert tout à l'heure. Et puis donc, on peut maintenant te suivre sur tes réseaux et tu refais des vlogs sur YouTube.
2: Oui, j'ai des vlogs, j'ai Bonsoir Beauty qui est une série où j'apprends à me maquiller tout seul. Où tu es la bienvenue d'ailleurs.
1: Oui, il va falloir. Hein.
2: Mais non, c'est moi qui apprends à me maquiller. J'invite des gens pour qui j'aime bien le maquillage.
1: Ah ouais, mais
2: moi, j'aime bien comment tu te maquilles.
1: C'est vrai.
2: Ouais.
1: Tu vas voir, c'est très simple. Mais d'accord, ok, si tu veux en faire.
2: Allez.
1: Bilal Hassani, il ou elle?
2: Là, on va dire elle, parce que c'est très très beau ce qui se passe.
1: Ok, il ou elle, version elle. Merci d'être venu nous voir, Bilal. À bientôt.

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3: Un groupe qui nous a fait chanter très fort depuis leur premier album, Can't Be Late. C'était il y a bientôt 15 ans. Disque de platine et récompense aux victoires de la musique. L'album rock de l'année, c'était eux.

0: L'équipe de Youz est de retour avec Love and Anxiety, cinquième album à découvrir ce soir dans les Cibels. Il y a Matt et Enzo, bonsoir messieurs.
1: Hello,
2: salut.
0: Bienvenue dans Décibel, le retour de Skip the Use avec ce nouvel album Love and Anxiety, l'amour et l'anxiété. Comme tout le monde, évidemment, c'est l'anxiété que je suis allée voir en premier. C'est chouette et lumineuse cette chanson qui s'appelle Anxiety, anxiété. Ça peut être une émotion douce.
1: Je pense que c'est en surface. Hein.
3: Ouais, c'est ouais. Ça. C'est l'idée, c'était sur cette chanson. Elle est un peu pour le coup celle-là, elle est très bigarrée comme on dit. Mais l'idée, c'était de mettre en musique l'anxiété. C'est plutôt les couplets.
0: Ouais.
3: L'effet d'un médicament. Donc en fait, c'est quelqu'un qui, bon là, on a pris un peu l'histoire de quelqu'un qui a une phobie un peu de la foule, des gens, l'oppression. Et puis ça monte, et puis il prend ce médicament et hop, c'est le refrain. Et là, c'est ouf. Et puis après, ben comme tous les médicaments, au bout d'un moment, ça fait plus effet. Et puis ça revient et ça recommence. Et c'est comme ça qu'on parle de l'anxiété.
0: Love and Anxiety, donc c'est deux émotions, deux sentiments que vous mettez en contradiction, parce qu'on aurait tendance à dire love and hate, l'amour, la haine. Pourquoi l'amour et l'anxiété comme ça, face à face?
3: Parce qu'on trouve qu'en fait cette balance, elle équilibre un peu tous les rapports humains. L'amour, la haine, ça fait un peu partie de la même famille. Hein. D'ailleurs, on passe souvent de l'un à l'autre et
0: c'est
3: on revient au départ. Et voilà. L'anxiété, c'est autre chose. C'est une vraie balance qu'il y a dans tous les dans la parentalité, dans le couple, dans la politique, dans la sociologie, que sais-je. C'est toujours cette balance-là. Et comment l'équilibre que je vais avoir entre le love et l'anxiety chez moi va pas être le même que chez toi pour un sujet qu'on peut partager. Et c'est tout l'enjeu du débat de pourquoi toi, je vais donner un exemple très concret, nous on adore faire du live, on a un groupe de rock, on adore ça. Ça a jamais été stressant pour nous, un concert, c'est la récréation.
0: Donc alors jamais d'anxiété dans ce cadre-là.
3: En tout cas, la montée d'adrénaline, l'anxiété, on va la prendre comme une sorte de coup de fouet qui va faire qu'au premier morceau on va être à fond. Et puis dans le même festival où on va jouer, on va avoir des artistes qui vont se mettre à vomir,
0: ouais,
3: avec machin.
0: Ouais, ouais.
3: Pour le même, on vit pas du tout la même chose. Et eux, leur balance. Et ils ont pas moins de love d'être là. C'est juste que leur balance est différente. J'ai donné cet exemple-là, mais il y en a plein d'autres.
0: En tout cas, ce qui est très intéressant aussi, je trouve, c'est que l'album de 2019, qui était l'album de la reformation de Skip the Use, il y avait déjà une espèce de balance past and future. Et je me dis que voilà, depuis que le groupe est reformé, c'est important l'équilibre, la balance. C'est un truc, Matt, auquel tu fais plus attention qu'avant, parce que je me suis dit que peut-être, du coup, la séparation de Skip the Use, c'était peut-être aussi justement ça, un manque d'équilibre, et que depuis que le groupe est à nouveau ensemble, il y a cette recherche d'équilibre, peut-être aussi pour être plus heureux dans le groupe tous.
3: Bah en fait, c'est même pas qu'on s'est c'est pas vraiment une séparation, c'était plus une pause, mais
0: oui.
3: Par contre, t'as raison sur un point, c'est qu'on a fait une pause parce qu'on était frustrés de plein de choses qu'on pouvait pas mettre en place et qu'on avait envie de mettre en place parce que le groupe il marchait fort et que du coup bah c'était 100% de notre temps et on s'est dit bah on a besoin de faire ça, on a besoin de réaliser ça. Donc il faut qu'on mette en pause ce qu'on fait pour pouvoir le réaliser, pour pouvoir aussi en tirer profit au sein du groupe. Et en fait, avec Yann au bout de 2-3 ans, on s'est appelé. Bon, bah, moi, je suis prêt, moi aussi, on est reparti.
0: Enzo, toi, t'es le batteur de Skip the Use. T'es arrivé justement
2: j'arrive à ce moment-là,
0: en 2019, ouais. C'est ça, au moment de Past and Future. Tu dirais que c'est un truc important dans le fonctionnement de Skip the Use, prendre son temps. Quand on a justement, alors toi t'étais pas dans le groupe à cette époque-là, mais quand on est allé vraiment à toute berzingue sur les deux premiers albums, tu sens que c'est important dans le groupe?
2: Bah, en fait, j'étais pas là à ce moment-là, mais par contre, j'étais là quand on a fait aussi une pause après Human Disorder, le dernier album. On a fait quand même 2 ans et demi de pause, et je pense que c'était important pour tout le monde de souffler, de faire d'autres choses. C'était une pause de la même façon, hein. C'est juste qu'on est revenu avec la même formation.
0: Alors, t'as pas chômé, toi, hein. T'es parti en tournée avec Oshi.
2: Ouais, tout à fait. Ouais. Bah, comme je dis, on a fait vraiment des choses différentes. Moi, j'ai fait une tournée que je pensais pas faire, j'avais pas prévu de faire du tout, et au final, c'était top. J'ai rencontré des nouvelles personnes, j'ai vu une autre façon de travailler. Matt, il a créé sa boîte, Nelson, il a fait de la musique aussi, Yann aussi. Et finalement, à la fin du Man's Order, on ressentait déjà ce truc-là de frustration, de beaucoup tourner sans arrêt, puisque finalement, à part le Covid, on n'avait pas arrêté depuis 2019. Donc c'était important de faire cette pause pour pouvoir avoir les idées fraîches pour faire ce nouvel album. Ouais.
0: Alors, Love and Anxiety, on a parlé de l'anxiété, de comment aussi s'en débarrasser un petit peu. L'amour maintenant, alors il y a un diptyque de chansons que j'adore dans l'album. D'ailleurs, elles sont l'une après l'autre. Ça pourrait même être une seule chanson un peu longue. Donc, elles sont séparées en deux. Il y a First Love et Second Love. Alors, First Love, bah, c'est le premier amour avec le cœur plein d'espoir où on se dit, mais ça va durer toujours et elle est super.

0: temps, Matt. C'est la sagesse amoureuse.
1: C'est moi, c'est marrant parce que souvent on nous parle de ce diptyque et je le dis aux auditeurs, c'est ça peut être avec la même personne.
0: Bien sûr.
1: C'est ça qui est intéressant, c'est que ça fait 10 ans que je suis avec ma femme. Entre le coup de foot dans la rue et ce qui était aussi intéressant dans ces deux chansons, c'était dans First Love où on parle du coup de foot, de la spontanéité, de la violence aussi, parce qu'il y a toujours cette histoire de balance. Hein. C'est pas 100% love.
0: Et beaucoup d'anxiété quand t'as un coup de foudre. Ah bah, les papillons dans le ventre, en fait, c'est de la trouille.
1: C'est de la trouille. Et puis surtout, on n'a pas d'expérience, on est inexpérimenté. Et puis surtout, la passion se mélange très vite à l'addiction. Et là, il y a d'autres choses qui arrivent. La jalousie, la possessivité, parce qu'on connaît pas et on est la dépendance amoureuse, parce qu'on a, c'est tellement un shoot violent d'adrénaline qu'on a l'impression que quand la personne n'est pas là, on est capable de rien. Et puis, le second love, on a l'expérience. Maintenant, on sait ce qu'on veut plus, on sait ce qu'on veut encore. Ouais. On a moins de spontanéité, faut le reconnaître. Mais on a un peu plus d'expérience et c'est l'un et pas mieux que l'autre. C'est juste deux étapes. Et en plus, à la base, ça devait être un triptyque. Peut-être dans la réédition, on le fera. Il y avait Last Love, le troisième, où là, je voulais vraiment écrire sur les gens qui sont ensemble depuis 40 ans, où là, c'est encore autre chose. Là, on se place dans autre chose. Comme nos parents. Et là, c'est encore autre chose. C'est qu'est-ce qu'on a construit ensemble? Les enfants, les petits-enfants. Et avant de faire de la musique, moi, j'étais un infirmier, je travaillais en maison de retraite, j'ai vu des gens, ils étaient ensemble depuis 60 ans c'est encore autre chose. Et ben, on n'a plus le temps. Peut-être dans la réédition. Mais c'est rigolo de voir un peu l'évolution et que même des gens qui sont ensemble depuis 60 ans, ils ont eu à leur première année les mêmes galères qu'on a, tu vois. Donc c'est ça qui est intéressant en fait.
0: Mais oui, parce qu'en fait c'est le même mot, c'est l'amour, mais c'est pas la même chose.
1: Ah
0: c'est
1: bah ça non, que tu parles. Il est
0: donc c'est bien. Ouais. Ouais. First Love et Second Love, vraiment je vous recommande sur l'album de Skip the Use, le nouveau Love and Anxiety. Et puis alors je me tourne vers Enzo pour un batteur. C'est sympa non, des chansons d'amour qui vont pas à deux à l'heure. Ça c'est quand même une spécificité de Skip The Use, c'est que tu peux quand même jouer très fort sur des chansons d'amour.
2: Ouais, c'est ça. En plus, je me souviens qu'on en avait discuté ensemble de ces morceaux-là, parce qu'à la base, il y avait que First Love, et qui terminait par un truc qui n'avait rien à voir avec le morceau. Et je disais à Matt, ça serait marrant que ça enchaîne sur un autre truc. Et lui, il a continué le truc, et c'est comme ça aussi qu'est né les deux côtés de la chanson, First Love et Second Love, donc c'était marrant.

0: Nina, tu love me. Là, c'est encore un regard hyper intéressant sur l'amour. Où en fait, quand on dit oh là là, j'aimerais tellement être aimée, j'aimerais tellement vivre une histoire d'amour, peut-être au fond, en fait, on a juste envie que quelqu'un nous dise je t'aime.
1: Ouais, voilà, c'était un peu l'idée de ça. Et
0: c'est bien vu, hein.
1: Et de dire, et même des gens qui sont très haineux. Tu vois, moi alors c'est une chanson musicalement qui arrivait justement par Enzo.
0: Ouais.
1: Et après je cherchais un peu des top lines et tout et un texte.
0: Les top lines c'est des mélodies.
1: Des ouais, voilà, des mélodies, des trucs. Et après j'ai regardé je me suis perdu sur internet une fois et j'ai regardé une vidéo, tu sais, d'un procès.
0: Ouais.
1: Tu sais, il y a souvent des vidéos comme ça où les mecs qui font un peu n'importe quoi, ça fait un peu un buzz sur les réseaux et du coup j'ai regardé ça en me disant putain, il y a des mecs, il y a des oufs où ils se mettent à insulter tout le monde à leur procès, ils s'en foutent tout seuls. Et en fait, je me suis dit mais en fait ce gars-là et je me suis dit que ce mec-là, il pouvait se retourner et dire mais putain, ouais, je fais de la merde, mais dites-moi juste ce que vous aimez même si vous le pensez pas, parce qu'en fait j'ai vraiment besoin de ça. J'ai vraiment l'impression d'être une merde et je sais que tu le penses pas, je sais que tu me détestes, mais juste dis-le moi, j'ai besoin de l'entendre. Et après, je me suis dit, putain, mais c'est intéressant de prendre ce point de vue-là d'un gars qui dit, oui, je sais que tu le penses pas. C'est pas grave, tu pourras le reprendre après. Mais moi, là, j'ai besoin de l'entendre parce que sinon, je vais arriver dans quelque chose. Et je me suis dit, bah, peut-être tous ces gens à qui on n'a rien dit, souvent, c'est de la remise en question.
0: Ouais.
1: C'est facile de critiquer, mais qu'est-ce que t'as fait, toi? Quand t'as pu tendre la main, est-ce que tu l'as fait? Et du coup, César, tu l'as mis, voilà, on l'a emmené là-dedans.
0: Alors, votre chanson signature, j'en parlais tout à l'heure, celle qui a récolté aux Victoires de la Musique un énorme succès, tout, c'était Ghost en 2012. Et la signature de Ghost, c'est le cœur d'enfant. Le cœur d'enfant, ça m'intéresse. Alors déjà, petit blind test sur vos connaissances en tube avec cœur d'enfant. En Amérique dans les années 70.
1: Ah, moi je suis nul en blind test.
0: Nul en blind test.
1: Moi, je suis nul.
2: Mais moi je vois les noms là-haut, je crois. Donc,
0: ah oui.
2: Donc je peux tout dire
1: ah
2: ce
1: bah,
2: que ça
1: c'est Alice Cooper.
0: C'est Alice Cooper.
2: C'est Alice Cooper. Alice Cooper. Chorale, ok, il est écrit entre parenthèses. Je sais pas si c'est le titre de la chanson. Mais...
0: En Angleterre.
2: Ça, c'est
1: ah,
2: c'est
1: ça. C'est incroyable.
0: Ça, c'est fou.
1: Ce
0: hein.
1: titre est,
0: il
1: est
0: c'est fou. Le même producteur, en fait. Il avait fait Schools Out d'Alice Cooper et après, il s'est dit purée, ça marche bien aux Amériques.
2: Bien.
0: On va essayer en Angleterre. En France, ah bah, de grands moments de variété française avec des chœurs d'enfants.
1: Ah, quand on aura 20 ans. Je regarde
0: pas. Tu l'as chanté à l'école aussi. Hein. Quand on aura 20 ans, en l'heure de vie.
2: C'est quoi
1: Pierre
0: Bachelet.
1: Pierre Bachelet. Mais ah ouais. Je crois que quand c'est sorti, j'étais déjà un peu grand, moi.
0: Mais non, t'as quel âge? T'as comme moi? T'es né au début des années 80?
1: Non. moi, je suis né dans les 70s, moi.
0: Non voilà. Ah bah, il ne les fait pas. Hein. Ouais, ouais. Il porte beau, ouais, Matt Pastor. Ouais, et Cabrel aussi l'a fait.
3: Si c'est vrai qu'il y a des gens qui s'aiment. Non.
2: Ça ne connaît rien, à part une feuille.
3: Alors il faudra leur dire.
0: Oui, mais toi, t'es né en quelle année, Jean?
2: 98, oh, Coupe du Monde. Ouais. Zizou.
0: C'est l'année où j'ai eu mon bac, je suis dégoûtée.
1: 97,
0: t'es beaucoup trop jeune.
1: 97, ouais.
0: Incroyable, mais oui, 1 et 2 et 3-0, bravo, voilà. Enzo. Tout ça pour dire que donc, moi, la chorale de Skip the Use, je l'aime.

0: j'étais très colère quand j'ai entendu le remix de Mosimane, parce que ça commençait comme ça et j'étais pas contente. Je dis, c'est qui cette vilaine qui remplace mes enfants?
1: T'inquiète, ils arrivent après, faut rester la patience.
0: Ça y est, ils sont revenus.
1: Super meuf d'ailleurs qui a chanté là.
0: Mais oui, pardon, évidemment, je l'embrasse, elle chante divinement. Hein. Ouais, mais oui, ma réaction, ça a été, mais où sont les gosses?
1: T'inquiète.
0: Et donc, les chœurs sont de retour sur le nouvel album Love and Anxiety. Il y a une chanson qui s'appelle Bull.
1: Ah, oui.
0: Et dessus, j'ai trouvé. Alors que tout était puissant. C'est-à-dire, quand toi tu chantes, il y a Shane aussi, il va falloir le présenter, dire qui il est.
1: Alors, Shane, c'est le vainqueur de la Nouvelle École, l'émission de rap, qu'on a rencontré. Alors, c'est très drôle. On l'a rencontré à une soirée. Où on était, et puis nous, on est, bon, ceux qui nous connaissent, hein, on n'est pas forcément très très soirée, et au bout d'un moment, on se barre, et puis bah lui, il venait de gagner, donc c'était un peu la star de la soirée, quoi. Puis on s'arrache, et puis je me casse, je prends mon beurre pour rentrer, et là, il court, il sort, et puis il vient me voir, il fait, ah ouais, j'adore le Skip the Use, et puis sur le coup, je me dis, bah, et j'avais pas vu la Nouvelle École, et donc je me dis, bah, ok, merci. Puis je me dis un peu, je fous de ma gueule ou quoi. Puis là, il voit un peu à ma tête qu'il me chante des chansons, mais des vieilles.
0: Donc il connaît vraiment.
1: Putain, il connaît vraiment. Puis après, on
0: c'est
1: commence
0: rare,
1: à parler.
0: C'est rare, les rappeurs, oui, qui ont.
1: Mais moi, je savais même pas que c'était un rappeur. J'étais là, ouais. Et puis on parle. Et puis je me dis, putain, le mec est redoutablement cool. En plus, il était avec un de ses potes. C'est sympa. Et puis il me dit, donc, ouais, bah, j'ai gagné à la Nouvelle École. Je fais un SMS à ma fille qui me déchire, qui me dit, mais putain, t'es vraiment naze et tout. Et puis je me barrais. Et là, le il arrive et puis je lui dis, tu sais quoi, nous on est comme, enfin on fait la musique, vas-y, viens, on va au studio, on fait de la musique, t'as l'air trop cool, machin, et il a fait ok, et il est venu en studio et c'était chambé, et on est reparti avec donc cette chanson que, alors, il a rajouté donc ce couplet, il s'est mis dans la chanson,
0: ouais.
1: c'est une chanson particulière, Boule.
0: Boule, ça veut dire taureau.
1: Ouais, c'est une chanson sur un sujet assez particulier. Enfin, c'est une façon, c'est toujours un prisme un peu particulier. C'est une chanson que j'ai écrite il y a longtemps. J'étais aux États-Unis il y a longtemps et je voulais écrire une chanson sur le. À la base, c'était un peu un regard féminin. Quand je parle, je voulais être une meuf. Et c'était l'expression américaine « Don't fuck with the bull so you'll get the horns ». C'est « N'embête pas le taureau parce que sinon tu te prends les cornes ». Et c'était la nana, je voulais écrire une chanson sur la nana qui dit « Ah, tu t'es bien foutu de ma gueule, attends ». Tu sais, ce côté genre « Attends ».
0: Eh oui.
1: Et c'est vraiment une chanson sur ça. Sur ça et en même temps sur le « J'ai souffert en fait ». En fait, tu m'as fait mal en fait. Et ça part de « Attends, tu vas voir ». Et tout doucement, plus le personnage parle, plus c'est « Mais en fait, tu m'as fait souffrir ». Et je trouvais ça... Et donc Shane s'est complètement mis dans le sujet. Où il a, et donc je le remercie encore, parce qu'il s'est mis un peu dans cette vulnérabilité-là.
0: Ouais.
1: Et ce qui est assez rare pour les rappeurs, surtout aujourd'hui, de se montrer, de montrer cette facette-là. Et du coup,
0: les chœurs apportent aussi une part féminine.
1: Exactement. Et puis le côté aussi l'espérance de se dire. Et puis j'ai deux petites filles et que j'espère qu'elles diront aux gars Don't fuck with the bull, so you get the horns.

0: ça, c'est du beau Skip the Use. Bravo, messieurs, bravo. L'album, c'est Love and Anxiety, qui est disponible. Cinquième album de Skip the Use. La chanson que vous venez d'entendre, c'est Bull. Et Matt, étant le chanteur et aussi le parolier officiel du groupe, on t'a très souvent demandé « Et alors, les chansons en français? Pourquoi vous chantez pas en français ?» etc. Reconnaissons quand même que dès le deuxième album, il y a eu « Être heureux ».
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0: Et c'est vrai que depuis, pas trop de chansons en français chez Skip the Use. Pourquoi ?
1: Pourquoi ?
0: Pourquoi ? On sait que t'es parfaitement bilingue, et ça s'entend quand tu chantes, ça s'entend quand t'écris, et puis t'as vécu aux États-Unis et tout, mais pourquoi ?
1: Ben, en fait, déjà, nous, on vient de Lille. Ça commence, je pense, à la base, on vient de Lille, on est à 20 km de la Flandre, en Belgique, où on parle pas français.
0: C'est vrai.
1: Et c'est... nous, quand on était petits, c'est là où il y avait les meilleurs trucs. C'est pas compliqué. Gand, Lille, ça doit faire... je suis pas très bon là-dedans, mais ça doit faire 25-30 minutes de bagnole. Alors 30-40 kilomètres, tu vois, je sais pas. Ouais. Et à Gand, il y avait Case Choice, il y avait Soulwax, il y a Charlotte de Witte, il y a Amélie Lance. Et c'est à 40 kilomètres. Et si tu veux, nous, quand on a commencé les groupes, quand on était très jeunes... J'ai commencé en 1993 et on allait jouer là-bas. Et en fait, bah, quand tu chantais en français, tu pouvais pas aller jouer en Flandre.
0: Non.
1: Et c'était là où c'était le mieux. Et j'ai tout de suite capté de me dire, putain, en fait, quand tu chantes en anglais, c'est cool, tu peux aller jouer partout. Parce qu'on jouait là-bas, on jouait en Hollande, on jouait en Allemagne, on jouait en France, on jouait, enfin.
0: Ouais,
1: à la base, c'était juste un passeport pour jouer un peu partout. Et puis après, en grandissant, nous, c'est vrai qu'on utilise plutôt la langue. T'as capté depuis le départ, nous, c'est vraiment les chansons. Quand on a fait être heureux, c'est parce qu'il y a eu les attentats de Charlie Hebdo. Ça se passait à Paris. Ça avait mis la France. Donc, c'était normal pour moi de le faire en français.
0: Ouais.
1: Parce que c'était, et en plus, à l'époque, j'étais aux États-Unis. J'étais là, waouh. J'étais aux États-Unis et j'ai été faire une manif. Donc, il y a eu plein de manifs à travers le monde.
0: Oui,
1: le clip
0: soutien,
1: d'être heureux, c'était que ça. Ouais, on avait fait une manif à Los Angeles et avec tous les Français, et tout le monde était autour de la France, c'était normal de la faire en français.
0: En français, ça avait du sens.
1: Quand c'est des sujets qui sont internationaux. Et puis après, il y a eu tout un truc, ce qui n'est pas du tout ta question, mais l'évolution de la France, depuis 15 ans qu'on existe, je l'ai aussi vu arriver, et c'est vrai que de plus en plus, on nous demandait, mais pourquoi vous chantez pas en français ? Alors moi, je répondais, pourquoi on devrait chanter en français ? Ah, vous êtes français. Ah oui, mais alors ? Enfin, je veux dire.
0: Et tu manges que de la blanquette.

0: Tu vois, la langue, c'est un chemin, c'est pas une direction. Tu vois, et je pense que ça change tout. On va pas aller à une expo, tu vois, et dire à un peintre, ah, c'est super ce que t'as fait, mais pourquoi tu l'as fait en bleu? Fais-le en rouge. Tu vois? Bah, pourquoi?
1: Oui.
0: Bah, parce que bleu, blanc, rouge, t'es français. Donc c'est, pourquoi il y a du jaune là dans ton tableau? Tu vois, à un moment donné, c'est ridicule, en fait.
1: C'est vrai.
0: On s'en fout. La France, c'est un état d'esprit, c'est une fraternité, et aussi une liberté de penser, un respect des valeurs républicaines qu'on a. Et un texte, il est magnifique quand il est en français, il est magnifique quand il est en breton. L'important, c'est qu'il soit magnifique. On s'en fout après. Enfin, en tout cas, moi, je m'en fous.
1: Enzo, on valide, non?
2: Ah, je valide totalement. En tout cas, la batterie, c'est ni en anglais ni en français. Donc après, tu fais ce que tu veux.
1: C'est vrai, tu t'en sors bien. Merci.
0: Ben, merci à toi de nous recevoir à chaque fois.
2: Merci.
0: Et merci pour tous les artistes que tu fais découvrir sur tes émissions depuis le temps que tu fais de la radio. Je te le dis à chaque fois, mais vraiment, t'as lancé beaucoup d'artistes. Donc merci. C'est vraiment un endroit où on est ravis de venir. On est super bien accueillis. Et on peut, enfin voilà, tu nous mets bien. Donc merci à toi de nous accorder du temps.
2: Merci beaucoup.
1: Merci. Vive Skip the Use.
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2: Bonjour Serge Papayali.
3: Monsieur Thomas, bonjour. Et Dauphinoise, Dauphinois, bien le bonjour également.
2: Où partons-nous pour ce Dauphiné Tour aujourd'hui?
3: Oh mon cher Thomas, aujourd'hui nos pas nous amènent dans une tribu dauphinoise.
2: Une tribu?
3: Oui, je dis tribu car le village compte moins de 350 habitants. Allons visiter les Muribontois ou les Chamois. Alors non, nous ne sommes pas dans un zoo, une réserve. Nous sommes à Saint-Mury-Montémor.
2: Ah, tout simplement.
3: Saint-Mury-Montémor, la tribu des Chamois habite donc dans ce charmant village. Alors, Saint-Mury vient de Saint-Maurice et Montémor d'un mont qui appartient à un certain Aimont. Bon, c'est tout simple.
2: Voilà.
3: Puis on s'en fout un peu. On n'est pas compliqué dans le Grésivaudan. On aurait pu appeler les habitants de Saint-Mury-Montémor, je ne sais pas, moi, les Murtois, les Murciens, les Martiens, tiens, pourquoi pas.
2: Oui, pourquoi pas.
3: Eh bien, on a choisi les Chamois, alors là...
2: Rien à voir.
3: On est en Dauphiné, on est les marteaux dans la région, bien évidemment pas. Alors un peu d'histoire quand même. On n'est pas là uniquement pour se moquer gentiment.
2: Non, on se moque pas.
3: Des Chamois, je sais pas si ça fait ça, un Chamois, je suis pas sûr. Je suis pas sûr que ça fasse bêh. Dans le temps, comme disait mon grand-père, passait un temps, le village fournissait à la Toussaint une redevance au prieuré de domaine. J'ai lu ça.
2: Ah oui.
3: Et, il lui donnait cette redevance en huile de noix. Alors c'était comme ça à l'époque, aujourd'hui on ne paye plus en huile de noix. Et pourtant, payer ses impôts en huile de noix, ça paraît une idée concevable. Vous me direz, il y en a encore qui seraient capables de se graisser au passage. Oh, jeu de mots.
2: C'est beau.
3: Oui, voilà, image, pas jeu de mots. Mais bref, Saint-Mury-Montémor a une autre spécialité, et vous savez laquelle? Non, bien sûr.
2: Non, je ne connais pas. Heureusement que vous êtes là, Serge.
3: Si vous me dites oui, je suis en caca, voyez. C'est bien que vous me disiez non. Les ravioles.
2: Ah.
3: Mais attention, pas les mêmes qu'à Royan. Oulala, non, ce sont plutôt des rissoles, on dit. Alors, on peut se poser la question, pourquoi appelle-t-on donc raviole, ce qui est en fait une rissole?
2: Et oui, pourquoi on les appelle comme ça?
3: Eh bien, écoutez, on posera la question un jour aux Chamois. Pourtant, elles sont bonnes, les rissoles de Saint-Mury. Et celles de ma grand-mère, elle était aussi, d'ailleurs. Tiens, farcie non pas à la viande, mais à la pomme de terre. Quand j'étais gamin, servi avec du jus de viande dessus.
2: C'est à la table.
3: Oui, absolument. Mais je ne suis pas là pour vous parler de mon enfance et de ma grand-mère. Germaine, hein, que j'embrasse si elle nous entend, mais de Saint-Mury-Montémor et aussi alors des lieux dits qui l'entourent, parce que j'ai lu dans le truc il y a plus petit que Saint-Mury.
2: Ah bon?
3: Oh, mais non, on aime bien les gens tout petits, moi. Je rigole même, tendresse bien sûr. Ça fait pas tellement tendresse, ça. Bon. Cholet, Chape, Gorge, Sainte-Agnès, jadis regroupés à Saint-Mury. Alors, on parlera jamais d'eux, ils sont trop petits, c'est trop petit. Un salut fraternel au balcon de Beldonne, dans ce massif de la belle la donne, de la belle femme, je ne sais toujours pas où elle est, mais enfin bon. Humour italo-dauphinois oblige, bien sûr. Comme disait mon papa Mario, il faut rire dans la vie, le temps passe, alors rions tant qu'on a des dents. Il n'avait pas cet accent, mon père, en fait. Hein. Ridere quando avevo i denti, diceva. Allez, tous ensemble,
2: on n'est pas des quand même.
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4: Quand j'étais petit, j'étais malade en voiture. Donc même si on partait tôt le matin, j'avais pas d'autre choix que de regarder la route. Et c'est comme ça que je me suis un peu intéressé à l'environnement routier, à tout ce qui se passe autour des routes.
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4: Bonjour, Laurent Carré, j'ai 54 ans, je suis professeur d'histoire-géographie au Collège de Descartes. Je suis président de l'association Nostalgie, une association qui milite pour la sauvegarde du patrimoine et la mémoire de l'ancienne route nationale 10.
6: Je crois qu'on a là aujourd'hui la définition du prof cool. C'est celui qui arrive encore en 2025 en deux chevaux sur le parking du collège et qui met de l'humain avec un grand H dans toutes ses histoires.
4: Je suis né moi-même un peu par accident sur les bords de la Nationale à Sainte-Maure-de-Touraine. Et moi, l'attachement me vient du fait que j'ai grandi devant une agence Citroën. Ma mère allait souvent me rechercher dans le garage, ramener les catalogues que je ramenais de chez moi, donc je pense que ça vient de là.
7: Vous êtes une des rares personnes pour qui le mot bouchon ne fait pas tellement peur.
4: Non, voilà, enfin, même jusqu'à... On pousse le vice jusqu'à en réorganiser. Depuis 2013, on organise à Saint-Maur-de-Touraine le bouchon de la nationaliste. La Nationale 10, c'est la route qui fait Paris-Bordeaux-Espagne. 765 km de bitume. En Touraine, c'est vraiment une colonne vertébrale du département puisqu'elle la traverse quasiment, elle la coupe en deux, pratiquement moitié-moitié depuis Château-Renaud jusqu'au sud de Sainte-Maure.
6: On pose les cartons, les albums photos, petit tour du département dans les années 50, 60, 70 avec toutes les photos, toutes les cartes postales.
4: Le cocardier dans les années 50 était tenu par un cuisinier humoriste qui avait dressé un petit coq qu'il avait sur l'épaule. Là par exemple on est à Ville-Domé, à la Grand-Vallée, Pierre de Tours, la Cocotte Minute, le garage Citroën, le policier monté sur cette plateforme, la grillade. Elle a brûlé très peu de temps après son ouverture.
7: Pas drôle vu le nom.
4: Et en plus...
6: Alors l'incarnation concrète de cette passion pour Laurent, c'est une station. On monte dans la Dodoche, direction Ozo.
4: On est au lieu dit Bellevue. Voilà pourquoi on l'appelle la station Ozo Bellevue et on est sur la commune de Sainte-Maure-de-Touraine. Premier but, ça a été de la sauver, cette station. On a tous reconnu le caractère patrimonial exceptionnel de l'architecture. Chaque fois, je suis fier. C'est grâce à l'association qu'on a fait bouger un petit peu les
6: Retour
4: choses.
6: Retour à la belle époque, Laurent, sans ceinture, sans limitation de vitesse. Vous le savez, le bonheur des uns.
4: Et avoir une caravane ou une vieille de chevaux devant soi quand on avait une voiture plus puissante.
6: Et le malheur des autres.
4: C'était une vision d'horreur.
6: À vous de lui envoyer vos souvenirs et vos histoires pour décortiquer tout ça. Il saura prendre le temps.
7: Vous, vous prenez l'autoroute ou pas ?
4: Très rarement. Je veux profiter du paysage, je veux m'arrêter où je veux, quand je veux. Le voyage ne commence pas à destination, il commence quand je monte dans ma voiture.
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8: La chanson que je ferais, ça serait pour rendre heureux ma famille. Et ça dirait que je t'aime. J'aimerais pas que vous vous séparez. Ou que ce soit dommage que vous êtes plus là pour nous faire des câlins, des bisous et voilà.
9: Moi, si je devrais choisir une chanson pour ma mère, ça serait « Elle a les yeux revolvers ».

0: moi, ça serait une chanson qui s'appelle Ensemble, qu'on a créée avec un animateur où ça parle de l'amitié.
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1: Elle est complètement dingue cette histoire, Hugo, et pourtant son nom ne vous dit rien. Je pense presque à personne. Marcel Chaumien, un homme discret devenu vauclusien d'adoption, maire d'un petit village quand même du Luberon, et en même temps l'un des personnages clés des services secrets français de l'après-guerre.
2: Il veut dire un maire espion.
1: Exactement. En fait, maire, c'était sa couverture. C'est quand même assez dingue cette histoire. Marcel Chaumien n'est pas né en Provence, il voit le jour à Reims, dans la Marne, mais tout change en 1944 lorsqu'il est envoyé en mission dans le Vaucluse en pleine Seconde Guerre. C'est là en fait qu'il découvre le territoire et qu'il va s'engager autour de la résistance locale, aux côtés de la résistance surtout vauclusienne, et qui ensuite s'installera après la guerre chez nous. Alors avant ça, Chaumien était un militaire d'élite, un parachutiste d'essai. C'était un métier assez risqué, puisqu'il consiste en fait à mettre au point des parachutes, les équipements, mais aussi les techniques de saut.
2: Et tu vois déjà que ça s'ouvre ou pas, en fait, c'est
1: ouais,
2: ça.
1: Oui, puis surtout les risqués aussi. Ouais. Il pouvait sauter de nuit, dans les forêts, voilà. Donc c'est assez dur, et cette expertise va faire de lui en fait un homme clé des opérations clandestines.
2: Et c'est là qu'il bascule dans le renseignement.
1: Bah oui, parce que son CV est super beau, ancien résistant, parachutiste, membre du service action. Marcel Chaumien va travailler d'abord pour le SDECE, c'est l'ancêtre de la DGSE en fait. On le retrouve dans les années 40-50 sur des missions ultra sensibles, et en fait il va entraîner nos agents secrets dans le parachutage notamment. Il va participer aux opérations du rideau de fer en Afrique, en Europe de l'Est, et dans les archives son nom apparaît, alors son nom d'emprunt, puisqu'il avait un pseudo, vous imaginez bien, oui. Aux côtés de figures centrales, tiens par exemple Jacques Faucard, c'est le conseiller très secret du général de Gaulle, s'il vous plaît. Donc c'est quand même du très haut niveau. Chaumien qui circule entre ambassades, pistes africaines, aéroports parisiens et réseaux clandestins. Et pendant ce temps-là, notre Marcel, donc, il est élu dans le Vaucluse.
2: Et oui, incroyable ce parcours.
1: Exactement. C'est là que l'histoire devient fascinante. Marcel Chaumien devient maire de Viens en 1959. Il va le rester jusqu'en 1977. 3 mandats, 18 ans donc au service du village. Il faut s'imaginer, la journée, il va s'occuper d'assainissement, d'école, de voirie. Et régulièrement, il reprend l'avion pour Paris-Orly, Roissy, ouais, pour retrouver les services secrets où il va mener cette double vie pendant des années.
2: Et on comprend mieux pourquoi on ne connaît pas son nom. Hein.
1: Oui, je vous ai parlé de Jacques Faucard, le conseiller très spécial de Gaulle. Il dira que c'est un homme très bien, courageux, un agent secret qui ne cherchait aucune reconnaissance. Marcel Chaumien meurt en 1979, décoré, respecté dans les cercles du pouvoir, mais finalement presque inconnu du grand public. Ce destin, c'est comme un roman d'espionnage, il faut le dire quand même. Et aujourd'hui, eh bien, c'est Catherine Chaumien, sa fille, qui le raconte dans des conférences en Vaucluse. On a pas mal d'archives aussi qui existent, notamment au service historique de la Défense. On a des ouvrages sur l'histoire du service secret français où il est nommé souvent.
2: Ouais.
1: Et aujourd'hui, je vous mets tous les documents et les photos grâce à sa fille Catherine, que je salue, sur notre appli. Ici, vous le voyez au bras de Gaulle et aussi pendant ses missions. Enfin, c'est juste exceptionnel ce discours et surtout ce destin de Marcel
2: Chaumien.
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3: À la menuiserie Pelé, fondée en 1926, elle est située à Montenay, le long de la route Laval-Ernée. Quand on arrive sur place dans le hall d'entrée, on passe d'ailleurs devant une machine qui, elle aussi, a 100 ans. Elle était utilisée au début de l'entreprise. Et je rejoins Laurent Pelé, le directeur. Il représente la troisième génération de la famille. Et dans son bureau, justement, il y a quelques portraits de famille.
4: Là, vous êtes devant les photos de mon grand-père et de mon père qui sont dans l'atelier à Montenay, derrière l'église, ce qui est l'origine de l'entreprise.
3: Oui, parce qu'évidemment, elle a changé d'endroit, même si on est toujours à Montenay, mais vous avez déménagé il y a combien de temps ?
4: Il y a un peu plus de 20 ans, c'était janvier 2005.
3: On va s'avancer, Laurent, on va quitter votre bureau. Alors, je vois qu'il y a l'atelier sur la droite, mais là, d'abord, on est dans une autre pièce.
4: Donc là, vous êtes au bureau d'études, où vous avez 3 personnes qui y travaillent, où on prépare tout ce qui va être fabriqué en atelier.
3: Alors justement, vous intervenez sur quel type de chantier tout au long de l'année ?
4: Donc, nous avons gardé les particuliers qui représentent à peu près 20% de notre chiffre d'affaires. Et autrement, nous travaillons aussi sur des chantiers publics et des marchés privés.
3: Parmi les très gros chantiers réalisés par l'entreprise Pelé, on peut citer la conception et la pose de toutes les menuiseries du 40, le conservatoire de Laval. En ce moment, Pelé travaille sur la future médiathèque de Lassay-les-Châteaux. Et une grosse partie du boulot s'effectue dans l'atelier.
4: On va aller vers l'atelier, il y aura un petit peu de bruit.
3: Il y a combien de personnes d'ailleurs qui travaillent chez vous maintenant, Laurent Pelé ?
4: On est plus de 30 aujourd'hui, compris des alternants, des jeunes en formation, du CAP jusqu'à la licence.
3: J'adore parce que, alors évidemment on entend le bruit des machines, mais il y a cette odeur du bois qui en fait est assez agréable d'ailleurs.
4: Ah oui, on a la chance d'avoir vraiment un très beau métier. On travaille le bois, c'est une matière très noble. Donc toutes les essences du chêne, du hêtre, du châtaignier, du frêne.
3: Je vois plein de machines, il y en a une à ma droite, il y en a une à ma gauche qui est assez impressionnante. Qu'est-ce qu'elle fait là, la machine qui est sur notre gauche et on s'en rapproche?
4: Donc ça c'est un centre d'usinage numérique qui nous permet d'usiner un peu tout ce qui peut être fait en menuiserie. Elle est à 5 axes, donc on peut faire un ballon de foot en deux fois sur ce genre de machine. Mais elle ne sert pas à ça évidemment, elle sert surtout à fabriquer toutes nos portes, tous nos châssis, tous nos agencements.
3: Et alors, quand on s'avance dans votre atelier, on voit qu'il y a eu différentes constructions de cet atelier. Là, j'ai l'impression qu'on est dans une partie très récente.
4: Oui, donc l'atelier a été construit en 2004. On l'a agrandi 3 ans après, en 2008. Et puis, il y a 2 ans maintenant, on a agrandi 600 mètres carrés et on a mis du photovoltaïque sur le toit.
3: Bon, alors ça se trouve, si je reviens dans 100 ans pour les 200 ans, je ne suis pas sûr que ce soit possible, mais ce sera 2 fois plus long, alors l'atelier.
4: Voilà. On sera dans le champ à côté.
3: Alors Laurent Pelé nous a dit que l'une de ces machines pilotées par ordinateur est capable de fabriquer un ballon de foot. Il en a d'ailleurs un exemplaire dans son bureau. J'ai essayé de faire des jongles avec, alors je me suis fait mais très très mal. Je ne vous raconte pas l'état de mon pied, c'est une catastrophe.
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5: C'est ma passion, mais je me sens vraiment libre sur la glace. Je transmets vraiment ce que je ressens dans ma vie de tous les jours, en fait.
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7: Aujourd'hui, on part à la patinoire avec Lou Thérault. Après des années de compétition en couple au plus haut niveau, elle entame un nouveau chapitre en solo. Lou, tout d'abord, la glace. Je crois savoir que c'est une passion familiale, c'est ça ?
5: Très simple, c'est ma maman qui a fait de la danse sur glace quand elle était jeune et qui en faisait encore quand on est arrivé avec ma sœur. Et en fait, moi, je l'ai vue patiner une fois à un gala parce qu'elle patinait déjà dans le club de Belfort. Et j'ai dit que je voulais faire comme ma maman. Donc voilà comment tout a commencé.
7: À 16 ans, tout bascule quand il faut choisir entre rester à Belfort et partir en Pôle France, en fait, non ?
5: Il y a eu, je pense, quand même quelques mois de réflexion où je me demandais si ça valait vraiment le coup. Je savais pas, enfin, je connaissais pas, en fait, le sport de haut niveau vraiment. Donc on se pose la question de est-ce que, effectivement, ça vaut le coup ? Est-ce que je change de lycée ? Je quitte tous mes camarades d'entraînement, mes copains au lycée ? Et en fait, du jour au lendemain, j'ai dit à ma mère que c'était bon. En fait, je crois que j'étais prête et que je voulais partir pour vivre cette expérience et que je trouvais ça sympa d'avoir un double projet déjà étant jeune, en fait, de pouvoir continuer mon lycée et de faire mon sport, ma passion à côté.
7: En fait. Après 10 ans de danse en couple, vous avez décidé de repartir seule en solo. Est-ce que c'est un sacré saut dans l'inconnu quand on est toute seule et qu'on a vécu en couple, en tout cas sur la glace ? Pendant 10 ans.
5: Beaucoup d'appréhension. En fait, ça faisait 10 ans que je patinais en couple. Donc j'ai fait du solo en étant petite, mais c'est vrai que c'était, comme je vous l'ai dit avant, pas du tout le même stress, les mêmes attentes. Et là, de repartir toute seule, j'ai commencé la saison en septembre. J'étais vraiment pas du tout confiante. Enfin, là, on se retrouve vraiment toute seule sur la glace. Je m'entraîne avec Olivier Schoenfelder, mon prof, et je suis arrivée à la première compétition en Angleterre, début octobre, et je lui ai dit, mais je vais faire comment juste pour ça. Saluer pour me présenter quand ils vont m'appeler. Je sais pas faire toute seule. Enfin, je sais plus faire toute seule. Et en fait, finalement, ça va à peu près. Puis le fait de faire plein de compétitions aussi, ça booste un peu la confiance en soi. Mais au début, non, j'étais pas vraiment très sereine de reprendre toute seule.
7: Avec le recul, quel regard vous portez sur tout ce chemin parcouru depuis vos premiers pas ?
5: Franchement, je suis fière de moi. J'ai du mal des fois à me l'avouer, mais vraiment quand je vois par toutes les étapes auxquelles je suis passée, j'adore tout ce que j'ai fait, j'adore tout ce que j'ai accompli et je suis fière.
7: Lou Thérault que l'on retrouvera avec impatience lors des prochains championnats de France de danse sur glace. On lui souhaite le meilleur pour ce nouveau défi en solo. En tout cas, c'est elle, notre comptoise qui compte du jour.
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1: Il est tellement bon en hiver de se blottir, se réchauffer le corps, mais aussi l'esprit, pour affronter la vie avec plus de courage et de vigueur. En occitan, on dit coucouna. Coucouné en français régional, hein, comme ils disent dans les dictionnaires, ils sont mignons. Sauf que le mot de coucouna vient de coucou, provençal, hein, attesté par Mistral, dérivé de l'occitan provençal coucoun, qui signifie coque ou coquille. L'œuf, pour ne pas le citer, d'où tout commence, hein, où l'embryon se développe, blotti contre la paroi, le cocon. J'ai reçu mes petits-enfants, ils m'ont coucouné. Ils m'ont enveloppé. C'était génial. Mais chez Kukuna devant Lufio, je me suis blotti devant le feu. Chères auditrices et auditeurs, il y a plein de mots en occitan pour dire se blottir. Satapa, sakata, sarza, sagrumi, c'est rancunia, c'est crapuni. D'accord, mais celui que je vous adresse est rempli d'affection, de chaleur. Je vous coucoune de mots doux pour réchauffer votre âme. Kukuna vous bien. Ana adio.
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2: Je rêvais d'avoir une maison à la campagne. Cette maison, c'est comme si j'y étais née. C'est ma maison de famille.
3: Ma maison s'appelle l'Ostao de la Mar.
4: C'est une maison un peu envoûtante.
5: Eh bien, vous voyez, des livres et trois fenêtres qui me donnent le paysage du pays, comme si c'était trois tableaux.
6: Ils ont vécu ici.
7: Thibaut Gaudry.
8: Alain Delon, vous l'aviez rencontré sur un tournage?
9: Non, je l'ai rencontré dans la rue. Mais on a fait un film ensemble qui était Jeff et qui était un film qu'Alain désirait faire avec moi, donc ça a été aussi une rencontre.
6: En 1968, deux stars du cinéma français sont réunies pour la première fois à l'affiche de Jeff, un film qui ne restera pas dans les mémoires, contrairement à la grande histoire d'amour qui est en train de naître depuis quelques semaines. Mireille Darc et Alain Delon ne se quittent plus.
10: Alain Delon enchaîne les films, dont Jeff et Madly, sur lesquels il a comme partenaire l'égérie de Georges Lautner, Mireille Darc. Ils tourneront 8 films ensemble. Nouveau coup de foudre qui scellera une histoire d'amour qui le marquera à jamais. Il dira de Mireille, près de 40 ans plus tard, lors de sa disparition, « Elle était la femme de ma vie, ma moitié ».
6: 2 ans plus tard, alors que Delon est à Marseille pour tourner Borsalino et que le couple cherche un coin de soleil et de tranquillité, l'ami et agent de l'acteur, Georges Baume, leur fait découvrir Aix-en-Provence où il habite. Ils sont sous le charme et ne tardent pas à s'installer dans un hôtel particulier du quartier Mazarin, le plus ancien de la ville.
11: Pourquoi tu t'en vas?
12: Parce qu'on est deux.
11: Je comprends pas.
12: Facile à comprendre. Un jour ou l'autre, il n'en restera plus qu'un de nous deux.
11: Faut mieux que je m'en aille avant.
12: On finira par se tirer dessus.
6: Dans l'hôtel de Boisgelin, aux belles pierres ocre, construit en 1650 et classé monument historique, ils louent le vaste rez-de-chaussée qui leur permet de profiter de l'adorable jardin avec son imposante fontaine à vasque. Ils y font même percer une porte dans l'un des murs afin de pouvoir sortir discrètement et éviter les éventuels groupies ou paparazzi, et flâner dans les rues ou aller déjeuner aux Deux Garçons, la plus célèbre brasserie de la ville.
13: Tu sais que tu m'aimes?
11: Bien sûr.
13: Même après que tu m'auras fait l'amour.
11: Ça dépend de toi.
6: Ils y mènent une vie paisible, en famille, dans cette ville qui est encore une belle endormie, qu'une polémique va réveiller un peu. Alain et Mireille aimeraient bien pouvoir se baigner au saut du lit et faire construire une piscine. Une faute de goût majeure pour les habitants du quartier et les défenseurs du patrimoine. Une polémique qui en créera une autre. Mireille Darc aime bronzer au bord de sa nouvelle piscine en tenue d'Ève, conduisant un voisin, dont la vue donne sur le jardin, à déposer une main courante pour offense aux bonnes mœurs. Une protestation qui n'empêche pas l'actrice de continuer à lézarder nue sous le soleil aixois.
13: Je voudrais encore un peu de champagne.
11: Sommelier?
13: Parce que vous avez besoin du sommelier pour me servir. Et doucement, le champagne c'est fragile. C'est mon père qui m'a appris ça.
11: Ah oui?
13: Tiens, vous n'avez pas besoin du sommelier pour me tenir la main? Vous ne voulez pas coucher avec moi en plus, là, tout de suite sur la banquette?
6: Ils passeront 5 ans dans ce lieu dont la beauté laisse interdit, comme le dit Mireille. Et aujourd'hui, il n'y a aucune plaque pour rappeler aux nombreux touristes qui se baladent sur la jolie place des Quatre Dauphins que cet hôtel particulier a abrité l'une des plus fameuses idylles.
14: C'est un mot qu'elle m'a écrit, il doit y avoir 40 ou 35 ans, ou 35 ou 40, peu importe. qui résume à lui seul tout ce qu'est Mireille. Et c'est un mot que j'ai toujours avec moi depuis ses 40 ans et qui m'aide à vivre. Mon amour, il est 3 heures du matin et je n'arrive pas à dormir. Je pense à toi qui as tellement de mal à vivre. Je t'ai donné tout. Et j'ai simplement besoin d'un peu de calme et de tendresse. Et d'un sourire le matin parce que la vie est là et qu'il faut remercier le ciel d'être l'un en face de l'autre et de s'aimer.
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15: Et le cocktail américain, c'est quoi ?
16: C'est un cocktail grillé avec une sauce américaine, tomate, échalote, une pointe de cognac, du vin blanc. C'est un peu relevé.
17: Un décaïn !
18: Pâté, jambon, c'est une envoyette, gruyère, chantal, rosti, jambon de pays.
19: Eh ben tout ça, ça va aller dans la blanquette.
20: Bon appétit.
21: Rien n'est meilleur qu'avant, steak frites. Rien n'est meilleur qu'avant.
22: Moustache et les gros minets, emportés par un swing follement sympathique, chantaient « Rien n'est meilleur qu'un bon steak frites ». Un plat de bistrot qui fait l'unanimité, à condition d'un bon faux filet ou onglet de chez le boucher et des frites maison. Beaucoup trop de restaurants succombent à la facilité de la frite surgelée, ultra transformée, amidon modifié, fibre de pois, sucre, souvent trop molle, trop grasse et trop salée.
23: On va manger des frites.
24: Oh oui, des frites.
25: Des frites.
22: Non, la frite, la vraie, celle de la femme et de l'homme moderne, est confectionnée uniquement de pommes de terre qu'on épluche, Binge, Mona Lisa ou Rosabelle, qu'on plonge en double cuisson dans un bain d'huile de tournesol, colza ou graisse de bœuf pour les puristes. Un peu de sel et basta.
26: Comme ça, la maison, avec mon papa et ma maman, quand ça nous prend, on s'éclate à la frite. Oh oui, des frites.
22: Dernièrement, le journal Libération a eu la bonne idée de faire un tour opérateur de la meilleure frite à Paris.
26: Je viens droguer. Je me drogue à la frite.
22: Côté street food, deux adresses pour les junkies de la pomme de terre, un néo-kebab chez Mehmet, rue Ramet dans le 18e arrondissement et Patate dans le 6e rue Saint-André-des-Arts. Une échoppe, sa vitrine et une barricade de grosses pommes de terre, cornet de frites à 4 euros.
27: Coupez-les en fines lamelles, plongez-les dans l'huile bouillante, salez-les. Et vous aurez des frites. Ni Dieu, ni maître, mais des frites, bordel.
22: Autre pépite, Chantefable, 93 avenue Gambetta, du très gourmand Tom Lefebvre. Il propose des frites croustillantes qui brillent dans les miroirs de cette belle vieille brasserie 1910 avec une entrecôte de compétition et une carafe de Saint-Joseph. On n'est pas loin du paradis. Dans le peloton de tête également, les frites du Cornichon, un néo-café populaire, 2 rue des Goncourt, dans le 11e arrondissement. 8 euros le cornet au comptoir, avec une pinte de bière Jupiler, et tout va bien. Le Polchen des Frères Dufour, rue du Cherche-Midi, contrairement à leur nom, pas de frites au four, mais de l'inattaquable bien doré.
28: Mais maintenant on en a une friteuse sans odeur, Seb.
22: Enfin, dans l'esprit des baraques à frites des ch'tis de Roubaix ou de Tourcoing, à Vitry-sur-Seine, dans le Val-de-Marne, place Robespierre, près de la mairie, cornet de frites à 3,50 €, préparé avec amour et surtout avec de la graisse de bœuf.
26: Je ne peux pas me passer de frites, c'est plus fort que moi, ça me rend fou.
22: Les tops du journal Libération, les meilleures frites de Paris à consulter sur Internet. 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
1: Au plein cœur de Tillières-sur-Avre, je demande la famille Giraud. Vous allez faire la connaissance de Mika, le papa, Ambre, la fille, et Mano, le copain de la fille. J'aurais bien aimé vous présenter Céline, la maman, mais elle est au boulot. Faut bien qu'il y en ait qui bosse. Céline, vous la verrez demain, vu que j'ai des raisons de dormir chez eux ce soir. Je vois pas de porte, alors je toque au carreau. Une jeune fille ouvre la fenêtre.
2: Hello, Ambre.
3: Oui, c'est ça.
2: Le papa, il est pas là?
3: Il doit être à l'intérieur, je pense.
1: Ok, j'entre comment?
3: Je vais t'ouvrir le portail.
2: Ah, t'es trop mignonne.
3: Peut-être c'est ouvert, je sais pas.
2: Bah, je regarde, hein.
3: Ouais.
1: Bah, j'avais pas vu le portail. C'est ouvert.
2: C'est moi?
1: Non, c'est ouvert.
2: Ah, bah, tu vois, c'était ouvert.
1: Bah, ouais. Mika a l'air d'aller bien.
2: Très bien, très bien. Très
1: Pourquoi
2: bien.
1: C'est si grand ici?
4: Parce que c'est un ancien relais de poste, l'ensemble.
2: Ah, d'accord.
4: Ouais, ça a été considéré un peu comme une ferme ici, il y avait des chevaux.
1: Regarde ces perdus grands ouverts qui sont ni grands ni verts à la base, mais qui se demandent ce que tu viens faire là.
2: Je vais voir, parce qu'il paraît que c'est une famille d'artistes ici. Papa, maman.
4: Ouais, Ambre.
2: Mano, tout le monde est dans l'art, quoi.
4: Oui, un petit peu, ouais.
2: C'est toi qui as impulsé tout ça,
4: hein. Alors, je pense, hein, je suis le premier, hein. Bah, c'est les enfants qui ont suivi, hein. On appelle ça reproduction sociale, hein. Un artiste fait des enfants artistes, voilà, ouais. C'est ça.
1: Vous avez fait la connaissance d'Ambre?
3: Moi, je fais un peu tout, mais surtout de l'installation et de la performance. Donc, je mélange plein de médiums, surtout dans la sculpture. Et après, j'intègre des éléments de son, de vidéo dedans.
1: Et papa, il fait quoi?
4: Si tu fais le tour dans la maison, on va voir qu'il y a pas mal de peintures. Peintures objets, des sculptures.
1: Voilà. Et Mano, il fait quoi?
3: Des films 3D et du son.
1: Et Cécile, la maman, elle s'exprime beaucoup dans le textile.
4: Voilà.
1: Tout ça sur l'impulsion de Mika, le papa.
4: Bah, finalement, c'est dans le lieu dans lequel où ils ont dû me voir. Et Ambre, toute petite, elle était à la fois dans le bac à sable, le béton, les briques, après les petits bricolages, puis après dans les œuvres, dans la peinture à l'atelier, et ainsi de suite, quoi.
1: À la base, la famille n'est pas du coin.
4: On n'est pas vraiment normands. Mes enfants sont normands parce qu'ils sont nés en Normandie, mais nous, on vient du Loir-et-Cher.
5: Ah, ta famille habite dans le Loir-et-Cher, ces gens-là ne font pas de manière.
1: Je crois qu'on vous avait pas encore présenté Mano.
6: Mano, Mano.
1: Le vidéaste de la famille.
2: Ça va, Mano? T'es réveillé?
7: Ouais, ouais, c'est bon, je me suis réveillé.
1: Bah, il dormait pas, il bossait. Hein.
2: C'était 3D, tes images de synthèse.
7: Ouais, là, je bosse des storyboards pour un film.
2: Et tu fais une école?
7: Non, j'ai fini là.
1: Il a fini.
7: J'ai fini, et depuis que j'ai quitté les Beaux-Arts, je me suis mis à l'animation 3D.
2: Là, c'est un atelier, là.
7: Oui.
2: Ah, mais il y avait de la place, hein.
1: Il en faut pour toute la famille.
4: J'ai coupé la radio, j'avais mis la radio, donc.
2: T'avais mis quoi comme radio?
1: Change de sujet.
2: Ah, ici, c'était le.
1: Bravo.
2: Voilà. C'était pour les chevaux, quoi.
4: Alors, t'as la mangeoire, t'as même l'abreuvoir qui est en dessous, là, qui est en zinc.
2: La mangeoire sert de rack aujourd'hui pour les tableaux de qui? De toi, alors?
4: Surtout de moi, ouais, ouais, ouais. Donc là, c'est la partie atelier, artiste. On fait des toiles, de la peinture, de la sculpture, découpage, assemblage. Il y en a un peu partout.
1: Sinon, Fred, t'avais pas un truc à leur dire?
2: Je vais dormir chez vous ce soir.
4: Si tu veux, il n'y a pas de problème.
2: Et puis, il n'y a pas de problème, il y a surtout de la place.
4: Ah, bah, surtout de la place, oui, voilà. Beaucoup de place.
2: Parce qu'il y a un truc qu'il faut absolument que vous me montriez demain.
4: Oui.
1: Petit indice.
2: Et demain, on va changer de rue.
4: Tout à fait.
2: Tu vas me montrer un truc qui est dans la rue du château, là.
4: Oui.
2: Je pense que ça va en halluciner plus là.
4: Ah oui, je crois aussi, oui.
1: Bon, bah vivement demain.
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8: Ah, le matin, on fait la toilette, et faut pour nous prendre pour des gobettes.
9: Berrichon dans le texte.
8: La gobette, c'est la truie, ou la métreux, qu'elle est de ses petits gouris. Ah, par chez nous, c'est pas comme chez les Bertans, j'en pas de gros élevages de cochons. Dans le temps, dans les fermes, on engraissait un verra, en que des truches et puis les yeux grasses. Puis, on y faisait sa fête. C'était la Saint-Cochon. Tout le monde venait aider la famille, les voisins, pour éplucher les oignons, faire le boudin puis les saucisses, saler la viande, et puis casser la croûte. On buvait une goutte, puis bien souvent une deuxième. Celle-là, on l'appelle le rince-cochon. Même si on l'élève pour le manger, ça l'empêche pas de l'avoir de la tendresse pour le cochon. Écoutez donc ce qu'en dit Jules Gilbert.
9: En Berrichon dans le texte.
8: Ah, oh, je l'avais acheté sur le champ de foire, le 1er de septembre à Saint-Martin. Oh, il était vif, c'est à pas croire. Deux grandes oreilles, le museau mutin. Le soir, un coup formé dans l'étable, il a ben dû trouver le temps long. Il a regretté ses bains manquables, tous ses petits frères, les autres laitons. Oh, doucement, il s'est fait à son auge, ou qu'il y avait du boire à gogo, à la paille fraîche qui fait sa bauge, ou qui ronflait comme un sous-l'eau. Oh, pour le pousser, je peine à un gère, toute la journée il dévorait. Puis un soir, j'ai dit à ma vieille, c'est temps, faut qu'on tue notre bestiaux. Eh ben, ça nous a fait quelque chose, à la Mélipie à mouer. Ça l'a pas empêché de faire la fête. Ce chagrin-là, c'est vite passé. J'en fais des pâtés en clatette, des grands boudins que j'en épicé. J'en ai mangé de la couchouna et que j'en arrosé en que du vin gris. Des andouillettes et des tripoilles, des saucisses et du boudin frit. Le soir, hein, j'étais ben tout un peu pompette. Ouais, émotionné pour de bon, j'ai ben failli gâter la fête. Comme un avio, je pleurais mon cochon.
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1: La dernière fois que vous y êtes allé, je suis sûr que vous aviez un kawé fluo et un petit goûter dans un sac en plastique préparé par maman. Avec plus de 80 oiseaux de proie et 30 espèces différentes, et surtout un spectacle où le seul effet spécial, c'est la nature elle-même, aujourd'hui, je teste pour vous la volerie des aigles. Nous sommes dans les ruines du château de Kilsheim. C'est juste sous le Haut-Königsbourg. Et je grimpe les derniers mètres à pied vers la volerie, où je suis déjà accueilli par Eric Renaud, le directeur du site, et une équipe de soigneurs passionnés, et quelques cris que j'entends au loin, assez impressionnants, d'oiseaux qui ont l'air quand même assez gros. Et on commence par les coulisses, derrière la zone qui est accessible au public. Et Alexandre, qui est soigneur, est équipé d'un gant en cuir sur tout le bras, et surtout, il est d'un calme absolu. Et je crois que c'est nécessaire. Et autour de nous, plein d'oiseaux. Et chacun d'entre eux est identifié, suivi, observé quotidiennement. Et j'apprends d'ailleurs que les oiseaux ne sont jamais forcés à voler. Ah non, non, non. Ils participent volontairement grâce à un entraînement basé sur la confiance et le renforcement positif. On les encourage, puis on leur donne des petites gâteries pour les remercier quand même. Et c'est ainsi qu'Alexandre me propose évidemment de tenir le gant. Oui, alors pas pour sortir la tarte du four, hein, mais pour tenir, non pas un pigeon non plus, hein, mais bel et bien un aigle, oui, qui passe tranquillement du gant d'Alex et au mien, voilà. Battement d'aile XXL, je sens les plumes sur ma face. Ah oui, parce qu'il fait son petit point, hein, le petit bonhomme. Et heureusement que je suis accompagné, hein. Et étonnamment, je n'ai pas eu trop peur, parce que le regard de l'aigle est si perçant que j'étais quelque peu fasciné. Même si mon bras, lui, l'était un peu moins. La volerie des aigles, c'est la première volerie créée en France. C'était en 1968. Et à l'époque, elle avait été créée surtout pour changer l'image qu'on avait des rapaces, qui ont été longtemps persécutés. Allez, hop, le spectacle commence. Je m'installe dans les gradins et je constate que pas de musique spectaculaire. Hein, juste une voix, des explications sur la vie et les comportements des rapaces. Et soudain... lointain dans le ciel au-dessus de nous, un vautour apparaît au-dessus des remparts, silence total. Et même les enfants arrêtent de parler, ça c'est pas mal. Le soigneur explique que certains oiseaux dépassent même les 2 mètres d'envergure. Et c'est grand 2 mètres, hein. Et il demande au public de rester bien immobile pour faire un passage encore plus près de nos têtes. Alors j'applique, je reste immobile, et sauf que ma tête, elle continue de regarder l'oiseau au-dessus de nous, un peu comme au tennis. Mauvais réflexe. Et j'entends mon voisin qui me chuchote, faut pas bouger. Ah oui, en effet, hein, parce que plusieurs rapaces s'élancent, hein, chouettes, aigles, pigargues, et on en prend plein les yeux. En tout cas, moi, j'ai retenu une chose, hein, c'est qu'ici, c'est pas les humains qui regardent un show d'oiseaux, c'est plutôt l'inverse, hein, c'est les oiseaux qui nous observent en train d'essayer de rester calme. Et ça, c'est tout un spectacle.
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6: Et nous sommes à Châteldon, un charmant village du Puy-de-Dôme, connu pour son eau minérale et ses ruelles pittoresques. Et désormais également pour une illustratrice, Christine qui est avec nous, Christine Flamand. Qu'est-ce qui a été le plus rude, Christine? Racontez-nous sincèrement, plutôt le climat ou les Auvergnats?
10: Ni l'un ni l'autre. Le climat, ça m'a beaucoup plu parce que de nouveau, on trouve vraiment les saisons, l'automne, l'été, l'hiver, et l'hiver vraiment, quoi, avec de la neige. Donc ça m'a beaucoup plu. Les Auvergnats, j'ai été très bien accueillie dans ce village, donc ça m'a pas pesé. Ce qui a été plus dur, c'est, en fait, pour moi, ça a été de l'éloignement de Paris, c'est-à-dire plus voir mes amis, ma famille, pas pouvoir aller au cinéma en sortant de la maison. Il faut prendre la voiture pour tout faire. Faut

0: Moi, j'aimerais savoir, Christine, comment vous êtes devenue illustratrice.
1: Ah.
0: Qu'est-ce qui s'est passé? Qu'il y a eu un déclic à un moment ou à un autre? Ou alors, dans la famille, il y avait déjà des gens qui avaient ce genre de talent?
1: Non, alors, mais on lisait beaucoup. On a eu des livres pour la jeunesse. Moi, j'admirais énormément les livres qu'on nous offrait ou qu'on pouvait lire quand j'étais enfant. Ce qui ne me plaisait pas, c'est que les princesses, elles étaient toujours blondes aux yeux bleus,
0: oui.
1: Ce qui n'est pas mon cas. Donc, je pensais que moi, si j'avais dû faire l'illustration, je l'aurais fait autrement, évidemment. Et puis, donc, j'ai suivi des études de lettres. Je n'ai pas vraiment écrit de livre pour la jeunesse. Par contre, j'ai commencé à prendre des cours de dessin. Et j'ai commencé, donc...
0: C'était en vous. C'était vraiment une certitude.
1: Oui, oui, mais sans savoir si ça allait marcher.
0: Oui, mais c'est ce que vous vouliez faire.
1: Exactement, voilà. Mmh. Donc, j'ai travaillé en autodidacte à illustrer des contes, des comptines, des petites histoires que j'inventais, que j'allais présenter régulièrement aux éditeurs, qui me refusaient parce que c'était quand même très, très maladroit ce que je faisais. Mais à l'époque, c'était quand même assez facile.
0: Donc, maladroit, c'est-à-dire?
1: C'était mal dessiné, quoi. Vraiment,
0: ah oui.
1: Oui, oui. Mais
0: c'est avec du recul que vous dites ça.
1: Oui, bien sûr. Ah oui, à l'époque, je trouvais que c'était pas mal.
0: Vous étiez très fière de vous, à l'époque.
1: Non, quand même, non. Non, non, quand même, je voyais bien par rapport à d'autres. Mais je trouvais que, malgré tout, ça allait.
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3: Le principe des petits bonheurs, c'est d'aller au petit bonheur, donc au hasard, faire des rencontres avec le micro ici à la main, le tout à l'improviste, sans rendez-vous, sans se présenter. Alors, je vous en ai trouvé un en Savoie, nous sommes au pied du massif de la Chartreuse.
4: Oui.
3: C'est à vous cette maison?
4: Oui.
3: On est à Saint-Jean-de-Coux ici, c'est
4: oui,
3: ça?
4: Oui, le hameau de Côte-Barrier.
3: Côte-Barrier.
4: Oui.
3: Et alors, cette maison, je l'ai déjà repérée.
4: Ah bon?
3: Parce que derrière les vitres, on voit plein de coupes, de trophées divers et variés.
4: Bah oui, parce que je suis un ancien motard, champion de France de la montagne en 1983. Et là, actuellement, je roule en moto ancienne, je fais des démonstrations avec une demi TZ de 86.
3: Et donc, je suis passé plein de fois, il n'y avait personne. Et là... Vous êtes en train de sortir une moto du garage.
4: Voilà. Donc c'est la moto d'une copine que je vais passer au contrôle technique. C'est pour ça que j'ai pas trop le temps, mais j'ai 5 minutes.
3: Oui, parce que là, pour le coup, c'est pas une moto de compétition,
4: non,
3: celle-là.
4: Non, c'est pas une moto de compétition, c'est une moto classique, une 125 Suzuki. Voilà. Donc je m'appelle Monsieur Gomez Manuel. J'ai été motociste pendant 45 ans. Et j'ai fait de la compétition pendant 12 ans au championnat de France de la montagne. Et donc j'ai eu le titre en 1983.
3: Motociste, ça veut dire quoi?
4: Ben, j'ai un magasin de moto.
3: Une passion depuis toujours?
4: Ah ben oui, depuis l'âge de 15-16 ans, dans la moto, et j'ai toujours fait que ça.
3: Bon, maintenant, vous n'êtes plus un perdreau de l'année?
4: Non, parce que je suis retraité depuis 3 ans.
3: Voilà. Et vous roulez encore à moto?
4: Ah ben bien sûr, oui. Je roule en moto dès que j'ai l'occasion, quoi. Et là, je vais faire mécanicien au Bol d'Or pour un équipage. Et j'ai fait les 24 heures de Barcelone aussi en tant que mécanicien.
3: D'accord.
4: Voilà.
3: Et là, des motos, il y en a plein le garage?
4: Non, j'ai plus rien. J'ai que mes deux motos de course, mais je peux pas vous les faire voir. Elles sont dans la remorque du camping-car et du coup, il faut que je sorte tout. Faudrait que...
3: Ouais. Et parce que vous tournez toujours?
4: Bien sûr, je fais des démonstrations. J'étais au Sunderice Classic en 2024, 2025. C'est au circuit Paul Ricard. J'ai roulé avec des grands champions, c'est le Christian Saron, Giacomo Agostini, puis tous ceux que j'oublie, quoi.
3: Des démonstrations de quoi?
4: De vitesse, sur le circuit du Paul Ricard. Au Castellet.
3: Sinon, là, aujourd'hui, vous ne faites plus de moto au quotidien?
4: Si, j'ai une moto pour rouler tous les jours, mais bon, je dois faire 500 km par an parce qu'on n'a pas le temps. On est retraités, on n'a pas le temps.
3: Ah oui, c'est ça. Bon, et sur la route, vous astiquez un peu?
4: Oh, ça m'arrive, mais en faisant attention au radar comme celui qui est là.
3: Oui, alors, on a la nationale, celle qui amène de la route des échelles là, jusqu'à
4: Chambéry. Voilà.
3: Et donc là, il y a un radar tourelle, là, on le voit bien depuis chez vous.
4: Ouais, bien sûr. Donc là, avec des trucs comme ça, on fait attention. Voilà.
3: Bon, ben merci de m'avoir accordé un petit peu ce temps. Eh ben, juste cette question, parce que finalement, c'est ça qui m'amène.
4: Oui.
3: C'est quoi le dernier petit bonheur de Manuel?
4: Ben là, ça va être encore au Bol d'Or là, cette année, faire le Bol d'Or en tant que mécanicien, puis avoir des amis partout. Voilà. Et ça, il n'y a pas de souci. Parce qu'on m'appelle encore tous les jours, ben, tiens, j'ai un renseignement de demande.
3: Ben, d'ailleurs, ça sonne, on vous entend à la radio.
4: Ouais, voilà, ça sonne.
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10: Ça veut dire lunettes. Ken er mainat. Kem disem toustem den liba la miage cluque.
11: Quand j'étais petit, on me disait toujours d'enlever mes lunettes avant de faire le sport. Et un jour, Udi n'est pas tirat la miasklouk. Je ne les ai pas enlevés. Et Balouk aimait ce Yaribat.

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